0: EPIC, qui permettra le suivi médical des patients dans les hôpitaux du canton. Ses partisans ont estimé que le logiciel américain, largement utilisé dans le monde et en Suisse, est actuellement la meilleure solution pour faciliter le travail administratif du personnel soignant. Il sera entièrement déployé d'ici à 2029 au CHUV et dans 11 établissements de la région. Ça pourrait devenir plus difficile pour les propriétaires établis à l'étranger d'acheter des logements suisses. Le Conseil national a adopté hier une motion de l'UDC qui vise à durcir la Lex scolaire et à faire baisser les prix de l'immobilier. Le texte souhaite non seulement influencer à la baisse les prix fonciers, mais aussi lutter contre la pénurie de logements et ainsi permettre aux Suisses d'acquérir plus facilement un bien immobilier. Le Conseil des États doit maintenant se prononcer. En plein débat sur le développement des IA, Anthropic et OpenAI ont lancé hier de nouveaux modèles d'intelligence artificielle, moins chers et proches de leurs performances de pointe. Des lancements qui interviennent alors que plus de 20 chefs d'État ont réclamé lundi des tests obligatoires, à contre-courant de Donald Trump qui lui a rejeté hier tout projet mondialiste de contrôle. Le patron d'Anthropic, Dario Amodei, et celui d'OpenAI, Sam Altman, doivent s'exprimer ce mercredi devant le Conseil de sécurité des Nations Unies. Du cyclisme avec la Suisse qui a remporté le bronze hier au contre-la-montre par équipe mixte des Mondiaux de Montréal. La Suisse qui complète le podium derrière l'Italie, sacrée championne du monde, et la France qui termine deuxième. Du hockey sur glace également avec Davos qui a engagé le défenseur Martin Garnat pour pallier l'absence sur blessure de Nico Gross. Le Slovaque de 33 ans a signé un contrat qui va courir jusqu'au terme de la saison de National League. Nico Gross, lui, sera indisponible pendant environ 6 semaines après s'être blessé au genou samedi dernier lors de la défaite à domicile contre Zug. Côté météo, un soleil toujours généreux ce mercredi, si ce n'est quelques voiles de nuages élevés en fin de journée et des températures en pleine qui oscilleront entre 9 et 24 degrés au meilleur de la journée.
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4: Rapidos, on est toujours là, il ne nous reste que 60 minutes pour faire tout ce qu'on avait prévu de faire, comme un barbecue par exemple, ou jouer au jeu que les Américains nous envient, le Franck du jour, Yannick, et je crois que t'es plutôt fier.
5: Ouais, je suis content, ouais.
4: Et plutôt
5: je suis content, ouais.
4: On fera l'appel à candidateur dans quelques instants, pour le reste Florence nous a préparé une petite nouveauté musicale. Il y en a six.
6: Bah ouais, je vous laisse le suspense.
4: D'accord, ok. Quant à moi, je vous parlerai de ventriloquie, vu que j'ai pas eu le temps de faire ça la semaine dernière. Et surtout, je vous propose de vous détendre les arpions avec un peu de musique. On démarre cette heure avec Nothing But Thieves. Pas facile à dire, hein. Nothing But Thieves. Le morceau s'appelle Baby Cool.
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0: Nothing But Thieves et ce morceau qui s'appelait Baby Cool Evelyn.
1: Ouais, j'ai l'impression que tu veux t'acheter une nouvelle caisse claire parce qu'il a un super son.
0: Alors, j'ai pas trouvé.
1: C'est vrai ?
0: Non, je trouvais qu'il était un peu trop synthétique.
1: Oh, alors, on va pas faire les geeks.
0: Ne faisons pas les geeks batteries à l'antenne. Hein. Je sais que ça énerve les patrons, en général. Et ça énerve les auditeurs qui disent : mais qu'est-ce qu'ils racontent ? Ils parlent de caisse claire et de machin et de son, ça nous intéresse pas. Non, ce qui intéresse les gens, tu sais ce que c'est, Yannick ?
1: Oui.
0: La bouffe ! La bouffe !
2: Ça mange pas de pain ? Yannick Neveu.
3: Ça mange pas de pain à la bonne heure, mais alors ça mange quoi ? De la moutarde de Bénichon. Ah ben là on discute ! La moutarde de Bénichon, spécialité fribourgeoise à laquelle on a exprès donné un nom qui fait pas envie pour pas qu'on nous pille nos stocks. Ah non, parce qu'il faut les voir, les Vaudois, qui font la grimace sans avoir goûté, juste parce qu'il y a le mot moutarde dedans, alors que ça a rien à voir avec de la moutarde. En plus, franchement, bravo le sens des priorités. Vous choisissez de focaliser sur le mot moutarde, alors qu'il vous suffisait d'aller au mot juste après. Bénichon. Bénichon. Nichon. Enfin, quoi ? Il y avait un indice sur la qualité du produit, quand même. En plus, ça se bouffe sur de la cuchôle. Cuchôle. Cunichon. Voilà, vous avez compris l'ADA ? La moutarde de Bénichon et la cuchôle, c'est comme un genre d'orgasme, mais en famille. Et là, je sens que je suis en train de convaincre les Valaisans. Ah, mais alors, par contre, attention, il n'y en a pas toute l'année de la moutarde de Bénichon. Ça dure 2 mois et demi où on bouffe que ça. On est heureux comme des singes. Puis, arrivé à mi-novembre, on choisit sciemment d'arrêter d'en manger. Retour à la tristesse, pain sec, brouillard, déception, destin brisé. Ça mange pas de pain.
2: Et ça se mange sans faim.
3: Non. Si c'est pas de la cuchôle, moi c'est même pas la peine.

0: Oui.
1: Bloc parti sur couleur 3. Le morceau s'appelait Pigwig, la perruque de cochon. Voilà.
2: Ah mais c'est ça que t'as depuis tout à l'heure. Je me disais, mais c'est quoi cette nouvelle
1: une perruque de cochon.
2: D'accord. Bah ça te va très bien.
1: C'est très joli, à la mode.
2: Très joli.
1: Ça vient d'Angleterre.
2: C'est anglais, ouais.
1: Comme le groupe suivant.
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1: On parle musique dans cette Vroom Vroom Actu, ou plutôt économie et musique, avec la future tournée du groupe Oasis, qui a décidé d'en remettre une couche en 2027. Oasis, qui s'était donc reformé en 2025, après 16 ans de silence radio, leur retour a été un événement mondial, puisque des millions, des milliards de fans s'étaient rués sur les billets de cette tournée, qui avait commencé à Cardiff et qui s'était terminée à Sao Paulo, au Brésil, devant des millions de gens. Une réussite totale pour cette tournée qui avait rapporté encore des millions, 380 millions d'euros,
4: oh là là,
1: dont 100 millions à se partager entre les deux frangins Gallagher.
2: Oh, c'est nice.
1: Du coup, comme tout le monde est gagnant, les deux mancuniens ont réuni leurs troupes pour 2027 pour une tournée mastodonte. Imaginez 11 dates rien qu'au stade de foot de Manchester, leur ville natale, et 4 dates à Knebworth, le fameux festival pour célébrer les 30 ans de leur concert en 1996. De quoi faire de nouveau beaucoup de pognon hein, pour s'acheter plein de parkas et de Adidas Gazelle. Sauf que cette fois-ci, Oasis a décidé de mettre un prix fixe sur les billets pour lutter contre le marché noir et ce qu'on appelle la tarification dynamique des phénomènes apparus lors de leur dernière tournée qui avait passablement énervé leurs fans qui sont quand même beaucoup de gens issus du prolétariat. Donc pour aller voir Oasis en 2027, vous devrez débourser entre 84 et 249 euros quand même, ce qui est cher, mais tout de même plus raisonnable que les sommes astronomiques déboursées il y a 2 ans. Perso, je trouve que c'est encore trop cher. Et en plus, je les ai vus, moi, en 1996, à leur prime, aux Hurricane de Belfort. Vous savez combien j'ai payé mon billet à l'époque, j'ai été checké ? 180 francs français, soit 27 euros.

0: Danitza et Jaro Vandal sur Couleur 3. Voilà le nom de ce jeune homme qui faisait du reggae derrière.
1: Je connais bien.
0: Jaro Vandal.
1: Jaro Vandal.
0: Ah, bah, bien sûr, Jaro Vandal. Ouais.
1: J'allais la faire.
0: Voilà. Bon, Yannick, il est temps pour nous de supplier un candidat pour jouer au Franck du jour.
1: Appelez-nous, appelez-nous 0840 003 003 pour jouer au Franck du jour. Alors, je suis très content de mon Franck du jour. Et c'est, alors, de nous, je dis ça chaque semaine, mais
2: ouais, cette
0: semaine,
1: c'est vraiment facile. C'est de la grosse resta. Alors là,
0: ah ouais.
1: Ah ouais, c'est de la grosse resta. Non, on est sur de la grosse resta.
0: Rolf Knie.
1: Oh, je le note. Vous pouvez gagner aujourd'hui un vinyle de Inspecteur Clouseau, très bon disque, Less Is More. Et puis évidemment, surtout, des stickers Couleur 3. Et même nous, on n'a plus le droit d'en avoir.
0: Ouais. C'est vrai.
2: Ils sont beaux en plus.
1: Ah,
2: hein.
1: Ils sont beaux.
0: Ouais. Je peux t'en avoir.
1: C'est vrai?
0: Ouais. Ah, tu me vois après l'émission?
1: Ouais, je te verrai après. 0840 003 003 pour jouer au Franck du jour.
0: Laurie Neal, To Zion, une chanson pour son fils.

0: Laurie Neal, qui était en retard, pas du tout, parce qu'elle arrive tout le temps en retard sur scène. Laurie Neal, ça s'appelait To Zion. Dis donc, les auditeurs, là, hein, on se réveille un peu.
1: Mais je crois qu'en fait, c'est surtout, on a eu un problème avec notre bordel. Non, mais c'est bon, là, ça marche.
0: C'est impossible.
1: 0840 003 003 pour jouer au Franck du jour. Je le rappelle, aujourd'hui, c'est très facile et c'est de la grosse star. Il va falloir deviner qui imite Franck et je pense qu'on va bien rigoler.
0: D'accord, 0840 003 003. Appelez-nous par pitié. Et nous, on écoute Mrs. Dynamite, Dynamite-y, dans Rapidos, sur Couleur 3.

0: Dynamite sur Couleur 3. Pas de Franck du jour pour l'instant. Apparemment, vous êtes timide, hein, les gens.
1: On va tenter tout à l'heure.
0: Redonne le numéro de téléphone. Peut-être que Litchi pourra 0840 003 003 pour jouer avec nous, pour gagner des trucs. Surtout ça, il faut insister.
1: Oui, mais oui, il faut gagner des trucs.
0: Des autocollants Couleur 3 et un bon moment à passer avec nous.
1: Surtout,
0: on va patienter, non pas avec Franck du jour, mais Franck le Tank. Franck le Tank, que chaque semaine je roule sur l'actualité avec mes grosses chenilles. Et aujourd'hui, j'aimerais vous parler d'un monsieur qui me fascine autant qu'il m'interroge. C'est Jeff Panaclock. Jeff Panaclock, un homme qui a réussi à remettre à la mode un art un peu désuet, celui de la ventriloquie. Mais c'est quoi un ventriloque, Jamie ? Eh bien, un ventriloque, c'est un artiste qui fait parler une marionnette sans bouger les lèvres. Un mot dont l'étymologie est fausse d'ailleurs, hein, puisqu'un ventriloque n'émet pas des sons avec le ventre, mais avec les poumons et les cordes vocales. Bref, toujours est-il que Jeff Panaclock a réussi l'exploit de remettre à la mode cet art qui a connu son pic dans les années 70, remplissant les arénas tournée après tournée en compagnie de sa petite marionnette, l'ignoble Jean-Marc. Tant mieux pour lui d'ailleurs, hein, perso je trouve que le mec est plutôt sympa et que ça change un peu des centaines de milliards de stand-uppers, donneurs de leçons et politisés qui pullulent sur les scènes de francophonie. Non. La vraie question que je me pose aujourd'hui, c'est à quel moment tu décides de devenir ventriloque dans ta vie ? Jeff Panaclock a 40 ans, ça veut dire qu'il est né en 1986 et qu'il était ado au début des années 2000. Du coup, qu'est-ce qui te pousse à prendre une peluche de singe, à lui faire un trou au niveau de l'anus, d'insérer ta main à l'intérieur de la peluche et de lui faire bouger la bouche pendant que t'essayes de parler sans bouger les lèvres en 2007, pendant que tes potes dansent la tectonique dans les rues ? Aucune idée. Mais bon, admettons que personne ne l'ait vu s'entraîner dans sa chambre et que le coming out avec ses parents se soit bien passé du genre « Maman, papa, je suis ventriloque. » « Oh non, merde, je le savais, mais c'est pas grave mon fils, je t'aime quand même. » Comment tu fais après pour évoluer normalement dans la société sans qu'on te prenne pour un toc-toc de la cafetière ? Ne serait-ce que pour les relations amoureuses, par exemple. Vous pensez qu'il drague avec sa propre voix, Jeff Panaclock, ou est-ce qu'il utilise celle de Jean-Marc ? Et est-ce que Jean-Marc est présent pendant le coït ? On peut imaginer aussi d'autres horreurs quand on sait à quel point Jeff est habile avec sa grosse main, mais je crois qu'il n'est ni l'heure ni l'endroit de parler de la fistinière. Mais bon, apparemment ça marche pour ce bon vieux Jeff, les jeunes comme les moins jeunes se ruent sur ses spectacles, en sachant pertinemment en plus que Jean-Marc n'est pas une véritable personne et que Jeff n'est pas un magicien. Dans les années 70, quand il n'y avait pas internet, on pouvait croire que le ventriloque avait des pouvoirs divins, mais aujourd'hui, en trois clics, tu trouves un tuto qui t'explique comment parler sans bouger les lèvres et certaines peluches sont déjà vendues trouées. Donc tout ceci me fascine profondément. Qu'un art aussi désuet continue de passionner les foules, je trouve ça dingue. Un art qui n'a pas changé d'un iota, hein, puisque depuis le début, les ventriloques font dire des horreurs à leurs marionnettes parce qu'ils n'ont pas le courage de le faire avec leur vraie voix. Je vais donc en profiter pour vous présenter ma nouvelle marionnette, c'est Jean-Pierre. Salut Jean-Pierre.
2: Salut Franck.
0: T'as quelque chose à dire aux auditeurs de Couleur 3, Jean-Pierre ?
2: Ah oui, allez tous vous faire enculer.
3: C'était vraiment très intéressant.

0: Les Schmitt sur couleur 3 à 22, là les Schmitt, there's a light that never goes out sur la 3. Voilà, il suffisait qu'on parle de gagner des trucs pour que vous vous ruiez. Voilà, ça se dit comme ça.
1: Ça se dit comme ça.
0: Vous ruiez sur vos téléphones.
2: Des dizaines d'appels, c'est parfait.
0: Des dizaines d'appels, ça veut dire qu'il y a quand même des gens qui nous écoutent. On a eu peur à un moment.
2: On a eu peur.
0: Dit, est-ce qu'on a froissé des gens? Est-ce qu'on a défroissé des gens? Est-ce qu'on a passé des gens à l'essoreuse? Non, je ne sais pas. En attendant, on joue au Franck du jour.
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2: On joue avec Yvan aujourd'hui. Bonjour Yvan.
4: Salut.
2: Yvan, tu nous appelles d'où ?
4: De Blonay.
2: Ah, Blonay, c'est joli Blonay. Moi je connaissais parce qu'il y avait Blonay-Chambly quand j'étais gamin. Ça me rendait fou ce train à vapeur.
4: Voilà.
2: C'était très beau. Tu fais quoi dans ta vie ? C'est vrai, ça me rendait cinglé.
0: Passion train.
2: Passion train à vapeur. Attention, attention.
4: Ah bah,
2: plus beaucoup. Yvan, tu pilotes la locomotive à Blonay ou tu fais quoi dans ta vie ?
4: Non, pas du tout. Je suis dans le service après-vente pour le traitement de l'eau.
2: Pour les traitements de l'eau ?
4: Oui.
2: Ah, bon, c'est important. Parce que
4: oui.
2: S'il y a des gens qui traitent l'eau, mais ils traitent de tous les noms, c'est ça, ou comment ça c'est...
4: Si tu veux, on peut la traiter de tous les noms. La flotte.
2: C'est vraiment une connasse, cette eau, de gueule.
4: Voilà.
2: Bon, ça a l'air d'être un métier important, contrairement peut-être
0: au
2: nôtre. Enfin, hein, bon, disons que la Terre continuerait de tourner. Si on n'est plus là, par contre, l'eau, c'est vrai que c'est plus important. Yvan !
4: C'est un peu plus embêtant. Dis-moi.
2: Est-ce que tu connais le principe du Franck du jour ?
4: Non, je ne me souviens pas. Rafraîchis-moi la mémoire.
2: Je vais tout expliquer.
4: J'ai écouté plusieurs fois en conduisant, mais voilà.
2: Il y a quelqu'un, une star, qui a imité Franck et qui m'a envoyé un vocal de cette imitation. Toi, tu vas devoir trouver qui a tenté d'imiter Franck Mater. OK ?
4: Ouais,
2: donc,
4: okay.
2: On va écouter cette imitation. Si tu trouves, c'est super. Si tu trouves pas, t'as le droit de poser des petites questions. On va tenter de t'aider, ok ?
4: Ça roule, on y va.
2: Yvan, voici le Franck du jour.
5: Coucou mes linguines à la putanesca. Je le fais tellement mal.
0: Ça, je l'ai pas du tout.
2: Sérieusement ?
0: Je l'ai pas.
2: Vous
0: du
2: l'avez
0: tout.
2: Pas ?
0: Moi, je l'ai. Tu l'as, Yvan ?
4: Je l'ai pas. Répète la voix.
0: Tiens, alors remets.
2: Oui, on va remettre
0: le son.
2: On va le remettre.
5: 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Je le fais tellement mal.
2: Enfin ce rire.
0: Ah oui si je...
2: Mais oui. Ce rire.
6: La putanesca, le front du...
0: Alors non, alors il n'y a pas d'indice.
2: Il dit n'importe
0: sur les...
2: quoi par contre.
0: Voilà. Mais tu peux poser des questions pour savoir oui. Qui est cette personne. Pose des questions à Yannick.
6: Alors le rire, ça vous parle à vous, mais moi le rire, ça me dit rien.
2: Vas-y, pose des questions. C'est un monsieur.
6: Qui travaille à la radio, travaille à la télé.
2: Il était pas mal sur Couleur 3, et puis après il est allé sur France Inter, et puis bon, maintenant il est pas mal sur Netflix.
6: Oui. Oui, c'est un monsieur qui a une barbe, puis qui est assez...
2: Non, c'est pas celui-là. C'est l'autre qui a réussi.
0: C'est l'autre qui a réussi.
2: Et qui est d'ailleurs, qui m'a envoyé cette imitation depuis San Francisco, parce qu'il a commencé sa tournée américaine, ce connard.
6: Ah ouais. Attends, ça je l'ai pas celui-là. La tournée américaine.
2: Ouais. J'ai même envie de dire ce bâtard sensible.
6: Bastardo.
2: Non, bastard.
6: Bah tu dis bâtard.
2: Non, c'est pas bastardo. Bon, est-ce que tu connais quelques humoristes qui étaient sur Couleur 3 ?
6: Oui.
2: Pas Yann Marguet,
6: oui.
2: C'est pas lui. Vas-y, balance des noms.
6: Ouais, bah Yann Marguet.
2: Ouais, bah non.
6: Il y a les comiques qui faisaient pour la centième des Vincent, là, Sud Lausanne, qui ont la barbe, les...
2: Blaise Bersinger.
0: Ils ont tous la barbe.
6: Ah, ouais. Ils faisaient la revue vaudoise. Non,
2: Blaise Bersinger, mais c'est pas lui.
6: Ouais,
0: Blaise Bersinger.
2: Non, il vient de Genève. Bon, ça me paraît compliqué,
6: Yvan. Dieu.
2: Ça me paraît compliqué.
6: Ouais, je suis mal parti, non, je vais pas trouver les gars.
2: C'est pas grave, c'est pas grave.
6: Je vais te répondre.
2: Est-ce que tu l'avais, Franck, autour de la table ?
0: Alexandre Kominek ?
2: Mais évidemment !
0: Mais oui, tu le connais, voilà. Alexandre Kominek ?
6: Oui, ben bien sûr.
2: Ben
6: voilà.
2: Oui, c'est lui.
6: Voilà.
2: Peut-être qu'on peut juste le réécouter avec son visage en tête, évidemment. Il n'y a pas de doute.
5: Coucou mes linguines à la putanesca.
0: Oui.
5: Je le fais tellement mal.
0: Le rire, maintenant, je l'ai reconnu.
2: Oui.
0: Oh, difficile aujourd'hui. Hein,
2: oh,
0: difficile,
2: moi, je pense que c'est
6: sale. Ouais. Mais,
2: Yvan, c'est vraiment c'est pas cool. Grave. Tu sais quoi, on va quand même t'envoyer les stickers, voilà, parce que je pense que.
6: Ah, c'est cool.
2: Ouais.
6: Merci.
2: Les stickers, on va te les envoyer. Voilà.
6: Bien sympa.
2: Yvan, on va te souhaiter une bonne suite de journée.
6: À vous aussi.
2: Et puis à très bientôt.
6: Bonne suite.
0: Salut.
6: À n'importe quand. Merci.
2: Yes,
6: salut.
1: Ciao.
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0: journalet au cinéma. Le cinéma, la plus belle invention du Moyen-Âge, n'est-il pas ? Enfin presque, juste derrière l'aspirateur. 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
4: Pourquoi ? Parce que j'ai une jeunesse de retard.

0: J'ai adoré son concert cet été, concert sponsorisé par Audemer de Piglet. Je sais pas si vous vous souvenez, c'était hyper bien. C'était Ray.
1: Audemer Pigwig.
0: Pigwig, Piglet. Piglet, Piglet. C'était Ray sur Couleur 3 et on passe à la dernière info musicale de l'émission.
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3: Une nouvelle fois dans cette émission, on va parler de GTA 6 et cette fois de sa bande originale. Grand Theft Auto 6D Album, c'est un disque de 34 morceaux originaux qui sortira le 19 novembre en même temps que le jeu. Mais la semaine dernière, on a déjà eu droit à 6 premiers morceaux et regardez-moi ce casting. Fred Again, Yonglin, Catriel et Paco Amoroso, Pink Pantherest, Metro Booming, que des grosses stars. Et pourtant, bah, c'est vraiment pas terrible. Bon, il y a déjà la bouse absolue du chanteur de country Morgan Wallen. Voilà, c'est affligeant. On va mettre ça sur le compte de la différence culturelle avec les US. Mais le reste est aussi assez moyen. En fait, la plupart des morceaux sont chiants, déjà entendus ou sentent carrément la grosse recette. Les deux seuls que je sauverais, finalement, c'est le morceau de Keith Richards. Assez cool, très blues. Et surprise, Travis Scott. Ouais. Alors, j'en attendais pas grand-chose, hein, parce qu'on le sait, ça fait un moment qu'il sort plus vraiment de trucs intéressants. Mais là, le morceau, il est juste excellent. Il est produit par Guy Manuel de Omem Cristo, donc la moitié de Daft Punk. Une instru bien agressive, bien nocturne et un flow qui va tout droit, c'est méga efficace. Alors on croise les doigts pour que les 28 autres morceaux qui nous restent à découvrir soient dans cette vibe. Et en attendant, on écoute Rhino de Travis Scott.

0: Je veux pas être mauvaise langue, mais je préférais quand même sa frangine Ophélie. C'était Jessica Winter sur Couleur 3. Sad Music.
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0: Oh, merci Blic pour toutes ces bonnes informations.
2: Voilà. On en a donné 2-3 aussi.
0: C'est vrai. Oui. Dans du funk et des infos. Avec Florence Aladi. Merci beaucoup d'avoir été avec nous, Florence.
3: Merci.
0: Un plaisir,
3: merci,
0: comme d'habitude. Yannick Neveu. Oh.
4: Présent.
0: Que
4: bonjour.
0: Dire Présent. Oui. Jérémy. Présent.
4: Présent.
0: Et notre ami Litchi Lopez.
5: Sydney Sweeney. Nichon.
0: Voilà, merci beaucoup. On se retrouve pas la semaine prochaine parce qu'on sera en opération Couleur 3 avec
2: vrai,
0: toi. On sera au Nouveau Monde. Donc on vous souhaite une bonne soirée sur la 3. À dans 2 semaines. Ciao.
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0: 23h. Benoît Rouchalot.
1: Nous n'avons pas de prix fixe pour les avions de combat F-35 et c'est un problème. Déclaration de Martin Pfister, interrogé hier soir par la télévision alémanique SRF. Le conseiller fédéral en charge de la défense a reconnu qu'aucun prix fixe par avion n'avait été convenu avec les États-Unis. Le coût total de l'acquisition reste donc incertain. Sur la base de calculs et de discussions avec les Américains, on part du principe que cela suffira pour 30 avions au lieu de 36 initialement prévus, a déclaré aussi le conseiller fédéral. Et si les États-Unis fermaient leurs tuyaux de diesel? Donald Trump s'est dit favorable hier à une interdiction des exportations de diesel américain, alors même que les prix des carburants ont flambé en raison de la guerre au Moyen-Orient. Cela pourrait avoir un léger impact sur le prix de l'essence ordinaire, a déclaré le président américain. Il faut dire qu'aux États-Unis, plusieurs voix se sont déjà élevées pour défendre une telle mesure et le sujet est hautement politique outre-Atlantique, où la flambée des prix à la pompe fait craindre aux républicains une défaite lors des élections législatives de mi-mandat qui ont lieu début novembre. En marge de l'Assemblée générale de l'ONU, le président américain Donald Trump a aussi signé hier un accord de sécurité avec le Groenland et le Danemark. Le texte prévoit que les États-Unis construisent deux nouvelles bases militaires dans le sud et l'est du territoire. Il reconnaît par ailleurs la souveraineté de Copenhague et le droit des Groenlandais à l'autodétermination. Le texte garantit aussi qu'aucune puissance non membre de l'OTAN ne puisse s'implanter ou investir au Groenland sans l'aval de Washington. Le G20 va plancher sur des garde-fous face au développement des IA. Le Premier ministre britannique Andy Burnham veut élaborer des standards de sécurité en matière d'intelligence artificielle, sous l'égide donc du groupe des 20 lors de la présidence du Royaume-Uni en 2027. Un processus qui est d'ailleurs réclamé par de nombreuses nations, mais auquel s'opposent les États-Unis. Le gouvernement Trump y voit une perte de souveraineté et un obstacle au développement accéléré de l'IA américaine. L'IA également au cœur d'un projet de partenariat entre le Royaume-Uni et les États-Unis, l'intelligence artificielle pour protéger les infrastructures clés des deux pays contre les cyberattaques. Les établissements britanniques de santé ont déjà été la cible de plusieurs cyberattaques d'ampleur qui ont notamment touché des dizaines d'hôpitaux en 2017 et en 2024. Certains ont été attribués à des groupes affiliés à la Russie. C'est un vieux record qui appartenait jusqu'à présent à Mariah Carey, son indétrônable morceau de Noël « All I Want for Christmas is You ». La chanteuse Ella Langley et sa ballade country « Chosen Texas » a battu hier le record du nombre de semaines au sommet du top 100 américain du magazine Billboard. Le morceau sorti en octobre dernier depuis 23 semaines en tête de ce classement qui inclut les données d'écoute en streaming, à la radio et via les ventes également. La journée de mercredi s'annonce encore bien ensoleillée, hormis quelques voiles de nuages élevés, essentiellement en fin de journée. Au mercure en pleine, les minimales à l'aube 9 degrés et jusqu'à 24 degrés pour les maximales.
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1: Ouais.

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3: Kiev et Washington appellent de concert à la fin de la guerre en Ukraine avant l'hiver. Déclaration du président ukrainien hier en marge de l'Assemblée générale de l'ONU. Volodymyr Zelensky précise avoir discuté avec Donald Trump des mesures de désescalade susceptibles d'ouvrir la voie à la diplomatie. Le président ukrainien explique également être prêt à cesser les frappes sur les sites énergétiques russes, à condition toutefois que Moscou en fasse de même. Guy Parmelin, lui, s'est fait le chantre du dialogue. Le président de la Confédération a appelé hier les chefs d'État et de gouvernement présents à l'Assemblée générale des Nations unies à montrer que la coopération demeure possible et de citer l'exemple de la Suisse, pays de montagne, de vallée et de langues différentes, qui a appris à surmonter ce qui nous sépare, a-t-il déclaré. Guy Parmelin de plaider aussi pour un retour au multilatéralisme. La vive réaction d'Israël après les propos d'Emmanuel Macron hier à l'ONU. Le président français avait critiqué les agissements israéliens en Cisjordanie en affirmant que le Hamas n'était pas actif sur ce territoire où siège l'autorité palestinienne. L'absurdité grotesque des propos d'Emmanuel Macron est sidérante, a déclaré en écho le bureau du Premier ministre Benjamin Netanyahou, qui doit prononcer ce jeudi un discours devant l'instance internationale. Erwin Sperrisen saisit à nouveau la Cour européenne des droits de l'homme contre la Suisse et le tribunal fédéral. Il y a 2 ans, la justice genevoise avait condamné l'ex-chef de la police du Guatemala à 14 ans de prison pour complicité d'assassinat dans l'exécution de 7 détenus dans une prison guatémaltèque. Erwin Sperrisen dénonce une violation de son droit à être jugé dans un délai raisonnable après 2 ans d'attente et une procédure longue de 14 ans. Le drame migratoire de Ceuta, c'est l'échec des contrôles frontaliers marocains. Déclaration du Premier ministre espagnol, le socialiste Pedro Sanchez, lors d'une interview accordée à CNN à New York. Nous enquêtons sur ce qui s'est passé, mais nous avons également demandé au Maroc de nous fournir des réponses, car il est évident que son contrôle des frontières a échoué, a-t-il déclaré. Plus de 70 000 migrants étaient entrés fin juillet dans l'enclave espagnole en Afrique du Nord, à la nage ou à pied, depuis le Maroc. Du hockey sur glace avec la victoire de Fribourg-Gotteron 2-1 au tir au but face à Davos hier soir en National League. Genève, de son côté, a décroché son premier succès de la saison dans les derniers instants contre Rapperswil, victoire 4-2 au Vernet. Lausanne a enchaîné un 2e succès d'affilée en s'imposant 5-3 à Langnau. Ajoie a été battu à domicile par Zurich, 4-2, qui reste ainsi solide leader du championnat et toujours invaincu cette saison. Lugano s'est imposé à la maison en prolongation face à Zug, 3-2. Et enfin Berne s'est imposé 4-1 à Kloten. Les fans de Star Wars ont désormais leur musée et les plus fervents amateurs de la saga intergalactique ont afflué hier à Los Angeles pour l'inauguration du très attendu Museum of Narrative Art de George Lucas. Un imposant bâtiment dont la silhouette évoque un vaisseau spatial. Le créateur de la saga et son épouse étaient d'ailleurs présents à l'entrée du musée pour accueillir les 100 premiers visiteurs. Sur les 9300 m² d'exposition, le musée s'étend au-delà de l'univers Star Wars et accueille aussi des œuvres d'art de Banksy, de Frida Kahlo ou encore de Jack Kirby. Côté météo, un soleil toujours généreux ce mercredi, hormis quelques voiles de nuages élevés en fin de journée. Côté température, 9 degrés et jusqu'à 24 pour les maximales.
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1: Nous n'avons pas de prix fixe pour les avions de combat F-35 et c'est un problème. Déclaration de Martin Pfister, interrogé hier soir par la télévision alémanique SRF. Le Conseil fédéral en charge de la défense a reconnu qu'aucun prix fixe par avion n'avait été convenu avec les États-Unis. Le coût total de l'acquisition reste donc incertain. Sur la base de calculs et de discussions avec les Américains, on part du principe que cela suffira pour 30 avions au lieu de 36 initialement prévus, a déclaré le Conseil fédéral. Il faut améliorer la prévention contre la violence domestique et sa répression, ainsi que la protection des victimes. Le National a adopté hier une motion du Conseil des États exigeant une loi cadre en ce sens. Objectif, mettre en place des mesures de protection uniformes dans tout le pays et aussi fixer des normes contraignantes pour la police, la justice et les services sociaux. La Chambre du peuple a même élargi le périmètre en incluant aussi dans le projet les victimes de violences sexuelles et de genre. Donald Trump continue de souffler le chaud et le froid sur le conflit avec l'Iran. À la tribune de l'ONU, hier, le président américain a à la fois menacé d'anéantir l'Iran et d'expliquer aussi qu'il envisageait un accord avec Téhéran juste après les élections de mi-mandat en novembre aux États-Unis. Il a également annoncé que des discussions avaient repris hier entre des responsables iraniens et américains en marge de l'Assemblée générale de l'ONU. Une rencontre qui a duré 3 heures selon lui. Le président américain a parlé d'une très bonne réunion, assurant qu'une autre discussion était prévue dans un futur très proche. 30 ans de prison pour l'ex-djihadiste français Othman Garrido, accusé d'avoir été un bourreau de l'organisation État islamique. Il a été condamné hier par la Cour d'assises spéciale de Paris. Ce Montpelliérain âgé de 32 ans était reconnu coupable de meurtre en bande organisée lors d'une double exécution publique en 2015 en Syrie, également d'association de malfaiteurs terroristes. L'avocat général avait réclamé la peine de réclusion criminelle à perpétuité, assortie d'une peine de sûreté de 22 ans. En plein débat sur le développement des IA, Anthropic et OpenAI ont lancé hier de nouveaux modèles d'intelligence artificielle, moins chers et proches de leurs performances de pointe. Des lancements qui interviennent alors même que plus de 20 chefs d'État ont réclamé lundi des tests obligatoires à contre-courant de Donald Trump, qui a rejeté hier tout projet mondialiste de contrôle. Le patron d'Anthropic, Dario Amodei, et celui d'OpenAI, Sam Altman, doivent s'exprimer justement aujourd'hui devant le Conseil de sécurité des Nations Unies. Hockey sur glace, Davos a engagé le défenseur Martin Garnat pour pallier l'absence sur blessure de Nico Gross. Le Slovaque de 33 ans a signé un contrat qui court jusqu'au terme de la saison de National League. Nico Gross, lui, sera indisponible pendant environ 6 semaines après s'être blessé au genou samedi dernier lors de la défaite à domicile contre Zouk. Côté météo, la journée de mercredi s'annonce encore bien ensoleillée, hormis quelques voiles de nuages élevés, essentiellement en fin de journée. Au mercure en pleine ce matin, à l'aube, jusqu'à 9 degrés et des maximales à 24 degrés.
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1: L'Iran va occuper le centre de la scène diplomatique aujourd'hui à New York avec le discours de son président Massoud Pezeshkian qui a d'ores et déjà promis de défendre fermement les positions de son pays devant l'ONU. Son intervention à la tribune sera particulièrement scrutée au lendemain de l'annonce par Donald Trump d'une reprise du dialogue avec l'Iran. Et en parallèle, Téhéran a entamé des pourparlers avec Washington et a posé certaines conditions selon l'agence de presse officielle iranienne IRNA qui cite pêle-mêle notamment la fin de la guerre sur tous les fronts, la fin du blocus naval, également de la guerre économique. Sur un autre front à présent, Kiev et Washington appellent de concert à la fin de la guerre en Ukraine avant l'hiver. Déclaration du président ukrainien hier, en marge de l'Assemblée générale de l'ONU toujours. Volodymyr Zelensky précise avoir discuté avec Donald Trump des mesures de désescalade susceptibles d'ouvrir la voie à la diplomatie. Le président ukrainien assure également être prêt à cesser les frappes sur les sites énergétiques russes, à condition toutefois que Moscou en fasse de même. Le G20 qui va plancher sur des garde-fous face au développement des IA. Le Premier ministre britannique Andy Burnham veut élaborer des standards de sécurité en matière d'intelligence artificielle sous l'égide donc du groupe des 20 lors de la présidence du Royaume-Uni en 2027. Un processus qui est d'ailleurs réclamé par de nombreuses nations mais auquel s'opposent les États-Unis. Le gouvernement de Donald Trump y voit une perte de souveraineté et un obstacle au développement accéléré de l'IA américaine. Ça pourrait devenir plus difficile pour les propriétaires établis à l'étranger d'acheter des logements suisses. Le Conseil national a adopté hier une motion de l'UDC qui vise à durcir la lex scolaire et à faire baisser les prix de l'immobilier. Le texte souhaite non seulement influencer à la baisse les prix fonciers, mais aussi lutter contre la pénurie de logements et ainsi permettre aux Suisses d'acquérir plus facilement un bien immobilier. Le Conseil des États doit maintenant se prononcer. Après 5 semaines de débat, le Grand Conseil vaudois a lui donné son feu vert hier à l'installation du logiciel Epic qui permettra le suivi médical des patients dans les hôpitaux du canton. Ses partisans estiment que le logiciel américain, largement utilisé dans le monde et en Suisse également, est actuellement la meilleure solution pour faciliter le travail administratif du personnel soignant. Il sera donc entièrement déployé d'ici 2029 au CHUV et dans 11 établissements de la région. Reste toutefois que les Verts libéraux envisagent un éventuel référendum sur ce dossier. Du cyclisme avec la Suisse qui a remporté le bronze hier lors du contre-la-montre par équipe mixte des Mondiaux de Montréal. L'équipe de Suisse termine 3e, 20 secondes derrière l'Italie vainqueur et la France. Et puis c'est un vieux record qui vient de tomber et qui appartenait à Mariah Carey avec son indétrônable morceau de Noël, All I Want For Christmas Is You. La chanteuse Ella Langley et sa ballade country, Chosen Texas, a battu hier le record du nombre de semaines au sommet du top 100 américain du magazine Billboard. Le morceau sorti en octobre dernier est depuis 23 semaines en tête de ce classement qui inclut à la fois les données d'écoute en streaming, à la radio et via les ventes également. Un soleil qui s'annonce toujours généreux pour ce mercredi, si ce n'est quelques voiles de nuages élevés en fin de journée. Les températures en pleine oscilleront entre 9 et 24 degrés au meilleur de la journée.
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mon tendre oreiller. 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

0: Lizzo à 6h08. On va se donner un petit peu de energy juice avec ceci. L'indicatif de la biscotte.
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0: Ah, pas mieux. Ah, moi, je partais sur un bel jus d'orange, mais.
3: Non, mais abricot, c'est mieux.
0: Nectar d'abricot.
3: Ah oui.
0: Ouais, le ouais. Matin, pour faire bien grimper ton indice glycémique en 3 secondes. Joël Servoni est en régie. Easy Evil signe la programmation musicale. Ça va, t'as bien dormi?
3: Mais oui, puis toi?
0: Écoute, je crois, ouais. Ouais, ça
3: ton
0: va.
3: Ton oreiller te manque déjà, oui. Ce que j'entends.
0: Oui, mais.
3: J'ai failli lâcher une larme. Hein.
0: C'est vrai?
3: C'était beau.
0: C'était avec la musique.
3: Ça fait des miracles quand ouais. Joël est derrière les platoches.
0: Ça, c'est sûr. Alors, hein, tu veux pas rester? Tu veux pas être là tous les jours, Joël? Si? Non, il dit non de la tête, comme ça. Bon, si vous venez de vous réveiller, voici ce qu'il faut que vous savez.
3: Miley Cyrus a sorti son nouvel album la semaine dernière. Ça s'appelle Bass Persuades. La critique est divisée entre semi-réussi ou semi-raté. Oh. Bon, ça, c'est pas très grave. Chacun se fera son avis. Mais il y en a une qui est colère. C'est l'artiste française Amanda Lear qui accuse Miley Cyrus de plagiat. Merci Miley d'avoir copié ma chanson de Sphinx. Je suis flattée, a écrit Amanda Lear sur Instagram. Alors voulait-elle mettre un coup de projecteur sur une carrière terminée depuis les années 80 et la fin de la mode des permanentes peroxydées? Ou a-t-elle vraiment de quoi porter plainte? Bah, si on en jugeait par nous-mêmes, tiens. Voici The Sphinx, titre d'Amanda Lear, autre proclamée Queen de Chinatown. C'est sorti en 1978.

0: Ouais.
1: Ok, t'as la d'accord. mélodie en tête. Ok, ouais. Version de Miley. Ça, c'est Red Lights qui vient de sortir. 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Ouais.
0: Mais c'est marrant, ces deux morceaux me font penser à un autre truc encore. Ouais, ouais.
1: Ça oui, Joël, il me dit aussi. Plagiat.
0: Un truc plagiat. Mais un truc français aussi, ouais. Ça me titille.
1: Bon, plagiat, hors note, plagiat, ce sera à voir avec la maison de disques de la chanteuse américaine, en tous les cas, qui aurait été contactée par l'équipe d'Amanda Lear afin de trouver un arrangement. Mmh. Pas de procès en vue pour l'instant, enfin ça, c'est s'il le trouve, cet arrangement.
0: Peut-être un joli petit boost de retraite pour Amanda Lear.
1: Ouais, écoute.
0: Avec un petit versement de plusieurs millions sur son compte, qui sait.
1: Qui sait, qui sait.
0: Aïe. C'est vrai que ça arrive de temps en temps comme ça, qu'on ait deux morceaux, on se dit, mais celui-ci, il fait penser à quelque chose.
1: Uh-huh.
0: Et puis il y a des trucs, ouais.
1: Ouais,
0: ouais, ouais. Et il y a des trucs qui vont jusqu'au tribunal, carrément.
1: Bah oui.
0: Ouais. Alors, petite idée fil rouge jusqu'à 6h45. Voilà, je pensais à ça, notamment. Ça a perdu, sauf erreur. C'est Robin Thicke et Pharrell Williams.
1: Oui.
0: Qui a soi-disant plagié un morceau de Marvin Gaye.
1: Uh-huh.
0: Et sauf erreur, ils ont dû reverser 4 millions à la famille Gaye.
1: Ah, c'est un bel arrangement, oui.
0: Ouais. Ah, ils étaient tout gays après.
1: Ah, tu m'étonnes.
0: Donc voilà, et ça c'est l'original. Non, c'était pas celui-là, non. Ah, ça je l'ai pas. Ah bah oui, Manu Dibango et Michael Jackson. Mamasa. Alors, Michael, il a pris le truc.
1: Il a pompé. Son truc.
0: Et la légende veut que ils se sont rencontrés, ils ont bu un café, après ils se sont serrés la main et puis c'était réglé. Donc pareil, il y a eu un petit « Tu veux combien sur le chèque ?» Voilà, c'était la voix de Michael. Bon, sur couleur3.ch, bientôt, dans quelques secondes, deux titres qui se ressemblent étrangement.
1: Je vois que t'es déjà inspiré, toi.
0: Oui, bien sûr, j'en ai plein. Mais alors déjà, n'allez pas chercher sur les internets pour ensuite nous le recracher. Faites un truc qui vous est cher à vous.
1: Oui.
0: Vous dites, à chaque fois que j'entends ces deux morceaux, pour moi, c'est les mêmes.
1: Mm-hmm.
0: Parce qu'en fait, Joël, derrière la régie, il est déjà en train de suer parce qu'il sait qu'à chaque fois, on va devoir écouter des extraits. Ça veut dire qu'il doit aller sortir les extraits et tout. On se réjouit beaucoup. Couleur3.ch. Mais ce titre me faisait vraiment penser à un truc, le Miley Cyrus. Je vais creuser. Je reviens vers vous. Ça va, faut que j'entre dans mon subconscient et que j'aille trier dans les bacs à vinyle. New Guinea. Accelera. Accelera.

0: New Guinea Accélera à 6h16. Et je vous cache pas qu'en régie, on est en train de...
1: Oui, alors Joël et Adri se sont mis à chercher.
0: Oui, parce qu'on s'est tous les deux dit avec Joël que le morceau, soi-disant un plagiat de Miley Cyrus, enfin, le morceau que Miley Cyrus aurait plagié à... Comment elle s'appelait ?
1: Amanda Lear,
0: nous faisait aussi penser à quelque chose. Est-ce que tu peux le repasser, s'il te plaît, mon petit Joël ?

0: j'ai écouté ça plusieurs fois et je pense que c'est plus dans les petits glissando de sa voix où elle passe d'une note à l'autre en prenant un peu de temps. Et je crois que ça me fait penser à Lana Del Rey. Toi, tu t'as le Lana Del Rey là? C'est ça que t'as dit? Ouais, mais c'était pas celui-là. C'était un des
1: films. Si, parce qu'elle veut vivre.
0: Ah oui. Voilà, c'est ça. T'as juste l'instrumental ou elle va chanter?
1: Ah, ça vient.
0: Ça vient.

0: Ouais, close enough, hein, même.
1: C'est capillotracté. Je pense que c'est à ça que ça me faisait penser.
0: C'est possible.
1: Bon, le sondage est en ligne sur couleur3.ch. Deux morceaux qui, d'après vous, se ressemblent un petit peu trop. Mm-hmm. Ou alors, si vous avez même une proposition pour ce... Donc, le morceau s'appelle Red Lights de Miley Cyrus. Si vous êtes derrière un ordi, que vous avez envie d'aller le réécouter, que vous aussi vous dites, il me fait penser à quelque chose. Et puis après, vous nous dites à quoi vous pensez qu'il vous fait penser. Voilà, sur couleur3.ch. Oh, la conspiration de la copie. Conspiration. Conspiracy. Ouais.

0: Live and Kicking à 6h21. Simple Minds qui est dans le pool des artistes qu'on nous a soumis pour notamment une biscothèque.
1: Ah oui.
0: Voilà.
1: Ah, ce serait super.
0: Ce serait chouette, ouais. Mm-hmm. Je vous explique un petit peu le concept de la biscothèque si vous avez l'habitude d'écouter aux alentours de 6h45. On va changer un petit peu la donne pour les suivantes. J'ai imprimé et découpé toutes les propositions que les gens nous avaient faites. Je les ai mis dans un petit chapeau. Et toi, le jeudi, tu vas piocher 3 noms aléatoires et ensuite les gens vont voter sur couleur3.ch.
1: C'est si bien. La biscothèque devient participative.
0: Exactement.
1: On adore.
0: Ce sera le jeudi qu'on fera ça. Je me tâte à peut-être ce jeudi en faire 2 d'entrée. Comme ça, j'ai une semaine d'avance. Comme ça, si tout à coup j'ai envie de prendre un petit peu d'avance, je peux. Donc restez à l'écoute aux alentours de 6h50 demain. Et puis soyez prêtes et prêts à participer par vote.
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3: Henri VIII, troisième épisode, troisième femme. Faudra qu'on s'active parce qu'on n'a que 4 épisodes en tout.
4: Allez hop, au boulot.
3: Riri fait donc décapiter Anne Boleyn. Boleyn, Boleyn. 11 jours plus tard, il épouse Jane Seymour en VO. Et cette fois, oh miracle, finally, Jane donne au roi ce qu'il réclame depuis des années.
5: C'est une PlayStation.
3: Wouhou! Non, l'autre truc, un fils, un garçon, un héritier qui se prénomme Édouard.
6: Ah oui, c'est bien aussi ça.
3: Henri VIII l'évite et prend une énorme cuite qui dure des heures. Il fait les 3-8. Mais pendant que le roi célèbre la naissance tant attendue de son premier fils, Jane est étendue dans sa pisse et son sang. Elle décède 3 jours après avoir accouché. C'est malheureux, Jane. C'est mort.
7: Elle était si gentille.
3: Henri est dévasté. Toutefois, il doit penser à son royaume. Il lui faut une reine et surtout une bonne alliance européenne. Son conseiller Thomas Cromwell lui propose d'épouser Anne de Clèves.
8: Qui c'est celle-là ?
3: Anne de Clèves ! La sœur du duc de Clèves, voyons. C'est une Allemande qui vit en Allemagne. Donc contrairement à Sarah Connor, c'est pas la porte à côté. Et comme Anne de Clèves ne poste aucune photo sur les réseaux, Henri est obligé d'envoyer son peintre sur place afin qu'il croque le portrait d'Anne. Est-ce que je mentionne que le peintre se plante et lui rapporte le tableau d'un bourriquet ?
9: Non, c'est pas drôle.
3: Ok, alors le peintre fait correctement son travail et le tableau d'Anne plaît beaucoup à Henri VIII. Il décide de l'épouser en 1540. Même si, lorsqu'elle débarque à Londres et qu'il la découvre en chair et en os, il n'est pas monstre emballé. Il a juste mis un petit nœud sur la tête. Paraît qu'il qualifie Anne de jument flamande. Ouais, bourriquet, ça aurait été presque plus sympa.
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0: on allait au cinéma. Le cinéma, la plus belle invention du Moyen-Âge, n'est-il pas ? 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
1: Pourquoi ? Parce que j'ai une jeunesse de retard.

0: Bah, tu vois, ce morceau me
1: Robin
0: fait penser.
1: Pike.
0: Ouais, voilà. Blurred Lines. C'était Love Spells en repérage avec Don't Touch. Bon, le fil rouge aujourd'hui, il est passionnant. On vous a demandé des morceaux qui vous aient pensé à d'autres morceaux. On a eu pas mal de réponses. Déjà, on a Pierre qui nous dit Les Supremes, My World is Empty Without You. Un morceau qui donne ça. Il nous disait que ça lui faisait penser à un morceau de The Coral qui s'appelle Dreaming of You, qui donne ceci. Attention.
1: Ouais. Ah oui.
0: Le rythme est le même, il y a quelque chose de très très similaire, je suis assez d'accord.
1: Ça me fait penser à Animen, tu sais, ce groupe suisse.
0: Oui. Oui, il y a ça aussi.
1: Il y a un peu un truc aussi.
0: Ouais, ouais.
1: Je suis sûr qu'on en trouve une qui est un peu pareille.
0: C'est très justement R&B, rock pop des années 50-60, comme ça.
1: Ouais, ouais, puis avec cette espèce de contre.
0: Pour danser, quoi. T'as envie de twister. Et puis Pierre finit en disant PS, quand est-ce que tu nous écris un bouquin, Adrien?
1: Bah ouais.
0: J'ai déjà à peine le temps de dormir. Plus tard, Pierre. Antoine de Champagne nous dit. Maniaque de DC's et Hervé si bien du mal. Alors, le maniaque de DC's, ouais. Ça donne ça. Sérieux, t'es trop sérieux. Je mets aussi le refrain. Au cas où, le refrain, ça donne ça. Je suis maniaque, maniaque, maniaque, maniaque. Ok, tu l'as ?
1: Ouais.
0: Et Hervé si bien du mal, ça donne ça. Ouais. Il y a quelque chose aussi. Et sur le refrain de Hervé. Ouais, clairement.
1: Mais attends, ça c'est récent aussi. Les deux sont intéressants.
0: Oui, les deux sont récents. Ouais.
1: Ah. Bah écoute, c'est la new wave, quoi.
0: Ouais. C'est comme quoi plagier, c'est toujours aussi fashionable en 2026, quoi. Bon, une petite chronique.
1: Ouais.
0: Un petit morceau de pain. Si vous aussi vous avez des morceaux qui vont penser à d'autres morceaux, vous nous écrivez sur couleur3.ch et puis j'essaye d'en faire un petit florilège à l'antenne.
2: Ça mange pas de pain. Yannick Neveu.
3: Ça mange pas de pain. On s'est compris. Mais alors donc, ça mange quoi? Une soupe miso. Non, une soupe miso en 2026. Ah pardon, mais faudrait voir pour faire la mise à jour là. Déjà qu'une soupe, bon, c'est un peu nul de base. Mais si en plus elle est miso, alors là, il n'y a plus rien qui va. Je sais pas, c'est pourtant pas si compliqué à l'heure actuelle. Il suffit de prendre exemple sur le croque-monsieur, tiens. Bah lui, il a su évoluer avec son époque, le croque-monsieur. Et maintenant, il y a aussi le croque-madame. Ah, c'est un peu pareil, mais c'est pas pareil. Oui, c'est subtil, mais au moins, ça laisse pas de côté la moitié du monde. Alors, la soupe miso, merci de bien vouloir faire un effort, et c'est même pas si compliqué. En attendant, moi, c'est boycott la soupe miso. Ah, mais je suis comme ça, voilà, j'ai des combats, je les mène comme je peux. C'est ma pierre à l'édifice. Et ma pierrette à l'édifice, hein, toi. Sûr, pas oublier pierrette. De quoi? Ça existe pas, la soupe miso. Il faut dire soupe miso, parce que c'est du japonais. Ah! Ah ouais. Bah, ça a plus trop de sens, mon petit Laïus, là. Miso. Ok, donc, bon, on est d'accord, c'est moi le con, en fait. Dac. Ouais, ça mange pas.
2: Et ça se mange sans fin.

0: C'était Charles Bradley, Hated a Sin, à l'instant sur Couleur 3. Je vous ai demandé de nous partager deux morceaux qui vous aient pensé... Enfin, un morceau qui vous ait pensé à un autre morceau.
1: Tu t'amuses ce matin.
0: Ah, c'est génial. Bon, j'espère avoir le temps de tous les faire. Je crois que je vais gentiment couper le sondage parce que j'en ai encore trois ou quatre dans le chargeur.
1: Ouais,
0: j'aimerais
1: ouais.
0: bien pouvoir tous les faire. Qui c'est qui m'a dit ça? Ah oui, Cédric nous dit « Salut, alors moi je me suis toujours demandé à quel point Metallica s'était inspiré de Bowie avec Andy Warhol et Master of Puppets.
1: Okay.
0: Voici David Bowie.
1: Andy Warhol.
0: Tous les fans de Metallica ont déjà fait ouais. Voici Master of Puppets.
1: Ah, voilà. Ah bah oui.
0: Bon, après, tu me diras, c'est une montée chromatique. Alors, c'est peut-être un hommage,
1: bah,
0: qui sait.
1: La petite redescente, là.
0: Et puis, je parie volontiers que l'équipe de Metallica était des fans de Bowie.
1: Oui, c'est très possible.
0: Aucun doute là-dessus. Ah bah tiens, vu qu'on parle des grands, Violet Grohl, la fille de...
1: Dave Grohl.
0: La fille de son papa.
1: C'est elle.
0: C'est la fille de son papa. Bug in the cake. Puis, je vais continuer d'éplucher un petit peu vos idées de plagiat.
1: Plagiat ou hommage?
0: Il y en a un ou deux là, c'est presque des plagiats, tu verras, ça vient.

0: Bug in the Cake, c'était Violet Grohl à l'instant sur la 3. On va prendre un petit peu d'avance parce que j'ai envie de pouvoir revenir après avec de nouveau des trucs machin.
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1: Ouais.
0: T'as envie? 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
1: Ouais.
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0: Après le tremblement de terre du Marshall Mathers LP, la controverse et les Grammys, la question n'est plus de savoir si Eminem va confirmer, mais jusqu'où il peut aller. Le 26 mai 2002 sort The Eminem Show. L'album se vend à 1,32 million d'exemplaires dès sa première semaine de suivi aux États-Unis. Porté par un lancement anticipé en magasin dès le week-end précédent, au final, il s'écoulera à 27 millions d'exemplaires dans le monde. L'un des albums les plus vendus de tous les temps, tout genre confondu. Côté production, Dr. Dre, son mentor, y est bien moins présent ce coup-ci que sur les précédents. Juste 3 titres. Le reste étant désormais l'œuvre d'un Marshall devenu pleinement autonome derrière la console en collaboration avec des pointes comme Jeff Bezos et Mr. Porter. L'album confirme définitivement son statut de superstar mondial et Marshall Mathers va vivre la même année l'un des moments les plus improbables de sa carrière quand Hollywood s'empare de son histoire. Et oui, le 8 novembre 2002 sort 8 Mile, un film semi-autobiographique où Marshall incarne B-Rabbit, un jeune rappeur blanc de Détroit qui tente de percer dans un milieu où il n'a pas sa place, soit littéralement sa propre histoire, hein, romancée pour le grand écran. Le film cartonne et sa bande originale, portée par un titre spécialement écrit pour l'occasion, va marquer l'histoire de la musique. Tellement bon. En 2003, Lose Yourself décroche l'Oscar de la meilleure chanson originale, la toute première chanson hip-hop de l'histoire à recevoir cette récompense. Eminem n'assiste même pas à la cérémonie. C'est son coproducteur Luis Resto qui monte seul sur scène pour récupérer la statuette que lui tendra Barbara Streisand. Il dit simplement « Marshall est un mec bien, il est créatif, il a des symphonies dans la tête ». On peut se gêner, le gars.
1: Bah oui.
0: Mais derrière, on sait pas trop. Mmh. On sait pas s'il a pas voulu venir ou s'il était occupé ou alors si autre chose, tu verras. Derrière cette cette success story hollywoodienne, la vie personnelle de Marshall part en vrille. Son mariage avec Kim Scott, déjà tumultueux, part en sucette. Il se marie en 99, se divorce en 2001. La garde de sa fille Hailey devient un combat permanent, tout comme celle de sa nièce Alaina, qu'il finira par adopter. Et cette tourmente familiale, il la déballe sans filtre dans ses textes au point que ses proches deviennent malgré eux des personnages publics. En parallèle, il continue de faire vivre D12, le crew de rappeurs de Détroit avec lequel il a grandi, dont un certain Deshaun Halton, plus connu sous le nom de Proof, son meilleur ami, son hype man, celui qui était là avant la gloire. Et le 11 avril 2006, tout bascule. Une dispute éclate autour d'une partie de billard au CCC Club de la fameuse 8 Mile Road à Détroit. La situation dégénère, des coups de feu sont échangés, Proof meurt sur place à 32 ans. Pour Marshall, c'est un choc dont il ne se remettra jamais complètement. Il sombre alors dans une dépendance aiguë aux médicaments Valium, Ambien, Methadone, jusqu'à 20 comprimés par jour selon ses propres mots. En bonus, une opération du genou vient encore alourdir l'ordonnance. Un soir, il s'effondre sur le sol de la salle de bain après avoir avalé plusieurs comprimés de méthadone. Il est hospitalisé en urgence, c'est l'overdose et pourtant ça ne suffit pas. Oui, parce que même après avoir frôlé la mort, il replonge. Lui-même l'expliquera des années plus tard, il y a quelque chose qui se déclenche dans son cerveau et qui l'empêche de s'arrêter dès qu'il prend un seul comprimé. S'en sortir n'a pas été un déclic du jour au lendemain, mais un travail constant et quotidien, et ce sera le cas tout le reste de sa vie. Il faut attendre le 20 avril 2008 pour que ça bascule vraiment. Cure de désintox, thérapie, groupe de soutien, il s'accroche cette fois pour de bon. Cette date, il la célèbre encore aujourd'hui, chaque année, comme un nouvel anniversaire. Ce succès, Marshall l'attribue à ses enfants, Hailey, sa fille biologique, Alaina, sa nièce qu'il a adoptée, j'ai dit tout à l'heure, et Stevie, la fille biologique de Kim, la mère de Hailey, qu'il a également adoptée. Selon lui, élever ses enfants est sa plus grande réussite avant même sa carrière musicale. Mais sortir de la drogue, ce n'est pas sortir de la dépendance elle-même. Une fois sevré, il se retrouve à près de 105 kilos qu'il attribue aux médicaments, le revêtement que la Vicodine et le Valium a laissé un trou dans son estomac. Alors pour éviter les maux de ventre, il mange constamment et mal. Pour compenser, il se met à courir. Et avec le même cerveau de dépendant qu'il a presque tué, la course à pied devient une obsession, jusqu'à 27 km par jour sur un tapis. Son poids chute à 67 kilos et ses hanches finissent par lâcher. il doit se rabattre sur des programmes de sport plus raisonnables. Alors aujourd'hui, il semble avoir trouvé un équilibre. Visiblement, il est là pour rester, et j'ai envie de dire heureusement. Oui, perso, je suis de ceux qui pensent que le monde serait passablement plus vide sans lui.

0: un souvenir d'enfance intimement lié à Couleur 3.
1: Raconte.
0: Ma mère m'avait interdit d'avoir un album d'Eminem quand j'étais gamin. Tu vois, ce truc, c'est sorti en 2000, j'avais 9 ans.
1: Ok.
0: C'est vrai que c'est peut-être un peu tôt. Et puis moi, je, rebelle que j'étais, j'avais ma radio, radio cassette dans la chambre qui pouvait enregistrer des trucs. Je suis allé chez Interdiscount ou CityDisc qui même cherchait des cassettes vierges.
1: Uh-huh.
0: Je faisais mes devoirs à côté de la radio, il y avait Couleur 3.
1: Ouais.
0: Et dès que j'ai entendu ça, clac, j'ai appuyé sur Rec. Et après, je l'avais tourné en boucle, alors il me manquait les 20 premières secondes.
1: Ah, bah oui.
0: Mais voilà, demain, je vous parle de Marshall Mathers, la suite, la remontada, et puis peut-être un petit peu où il en est aujourd'hui.
1: Il est grand-père!
0: C'est vrai, tu m'as appris ça, je ne savais pas. Hailey a eu un enfant l'année dernière.
1: 2025, ouais. Elle l'a appelé en hommage à son père. Il s'appelle Elliot Marshall McClintock. Voilà.
0: McClintock. The Womack Sisters, If I Let You, le temps que je prépare encore les quelques petits extraits que vous m'avez conseillés sur couleur3.ch. Bisous, bisettes, à toutes.
1: À toutes.
0: À toutes. À toutes. J'arrive.

0: I Let You, The Womack Sisters. On va continuer. Je suis content parce qu'on aura le temps de tous vous passer. Alors attends, juste que je m'y retrouve. On a quelqu'un qui nous a dit. Attends, non, là je suis perdu. Pardon. Attends, Express Yourself. Non, ça c'était le tout début. Voilà. Ok, quelqu'un nous a dit Hello, couleur 3. J'adore les Daft Punk, mais ouais. De surcroît, franchement, quand t'entends. Attends, c'est où? Release the Beast et de Breakwater et que je vous fais écouter ici maintenant.
1: Ouais.
0: T'entends, tu reconnais? Ça c'est l'original.
1: Ah, ça c'est pas Daft Punk.
0: Ça c'est l'original. Daft Punk c'est ça.
1: Purée, j'étais sûre que c'était le Daft Punk.
0: Alors,
1: ouais, d'accord,
0: c'est,
1: oui,
0: pas,
1: alors.
0: C'est pas du plagiat.
1: La différence est sous taille.
0: Non, mais
1: hein.
0: c'est pas du plagiat, c'est ce qu'on appelle du sampling, du coup.
1: Ouais,
0: ils ont juste aimé, ils ont pris le truc, ils l'ont fait tourner. Après, si je te mets ça aussi.
1: Ça aussi, c'est le Daft Punk.
0: Ça, c'est l'original. Ça, c'est l'original.
1: Mais c'est qui?
0: C'est Edwin Burnsong. Le morceau s'appelle Cola Bottle Baby. Ça n'a rien à voir avec Autour du Monde ou quoi que ce soit.
1: Ouais.
0: Voilà, ça c'est l'original qui date des années 70. On nous a donné Madonna Express Yourself. Et Lady Gaga Born This Way.
1: Mmh. Ouais. Je l'entends, ouais.
0: Il y a clairement quelque chose et ça c'est Lola de Genève qui nous a envoyé ça. Un petit dernier pour la route. Quelqu'un nous a dit Any Day Now de... Attends, de Elbow. Slight the girl in Hawaii. C'est plus lent, mais il y a un peu la même rythmique et le même. Je suis d'accord.
1: Je vois. Même vibe.
0: Signé Sébastien. Bonjour Stéphane Laurenceau.
2: Bonjour.
0: Quelqu'un nous a dit que quand on écoutait New Order et puis une chanson qui s'appelle Salut
2: Où sont les petits œufs?
0: Où sont les petits œufs? Il paraît que c'était la même chose. On va écouter un tout petit peu de musique, quelques petites secondes de musique et puis je vais chercher
3: je
0: ça.
3: Je me permets d'interrompre ce film parce qu'on se fout un peu de ma gueule. C'est du vol et du plagiat. J'aime pas trop les voleurs et les fils de pute.
0: Voilà, okay.

0: Al-Walid et Slimka, vraiment quelques mesures, je suis désolé, typical juste acheté pour toucher les droits d'auteur. Wilfried, j'ai trouvé les petits œufs.
1: Oh non.
0: Je vous passe juste après.
2: 7h. Sandra Viscardi. Comment éviter à l'avenir une nouvelle débâcle bancaire comme celle de Crédit Suisse? Eh bien, le Conseil des États en débat aujourd'hui. Deux solutions sur la table. Le projet du Conseil fédéral qui prône 100% de fonds propres pour les succursales étrangères et une solution plus souple, plus accommodante pour la banque. Sylvie Belzer à Berne, la pression est maximale dans ce dossier.
3: C'est un choix cornélien que doivent faire les parlementaires. Faut-il serrer très fortement la vis à UBS, comme le souhaite le Conseil fédéral, avec une couverture à 100% des filiales étrangères avec des fonds propres, ou desserrer un peu les taux, comme le proposait plus récemment la commission du même Conseil des États, en imposant du 50-50, soit 50% de fonds propres et 50% d'AT1, ces fameuses obligations qui sont convertibles en fonds propres en cas de crise. Depuis quelques jours, le ton monte du côté des milieux économiques, vent debout contre l'intransigeance du gouvernement. Les fêtières de l'économie ont écrit aux sénateurs pour leur demander de rejeter tant la proposition du gouvernement que l'alternative soutenue par une minorité de la commission qui prévoit une couverture réduite à 90%. Seul le compromis du 50-50 leur paraît viable pour maintenir la compétitivité de la banque à l'international. Des organisations qui se font les porte-voix d'UBS qui n'a pas mâché ses mots pour dire que c'était la seule solution acceptable pour la banque, en termes plutôt combatifs dans la presse alémanique, de manière plus polissée mais tout aussi implacable dans un communiqué diffusé lundi soir.
2: Acheter un immeuble en Suisse doit devenir plus difficile pour les propriétaires établis à l'étranger. Le Conseil national accepte le durcissement de la Lex Kohler. Objectif, garder le sol suisse en main helvétique. Les étrangers qui arrivent en Suisse devront suivre une formation contre les violences domestiques. Selon le texte validé hier par le Parlement, la concernationale verte genevoise Delphine Klopfenstein-Brogini dénonce un amalgame. Son parti était seul contre tous au moment du vote.
4: C'est une instrumentalisation, non seulement on stigmatise les étrangers, mais à côté de ça, on perd de vue au fond que la lutte contre les violences domestiques est un problème systémique et qui touche jusque dans les sphères les plus proches de nous, c'est-à-dire un bon père de famille qui fait pas de vagues, qui habite tranquillement chez lui, peut être lui-même auteur de violences.
5: Ce qui a motivé la majorité du Parlement à accepter cette motion, c'est la surreprésentation des étrangers dans les violences domestiques. Qu'est-ce qu'on fait de cette surreprésentation-là ?
4: On doit simplement prendre en considération tous les critères. On sait que la précarité est un critère majeur, le fait d'être homme est un critère majeur. Ce sont des critères cumulés au fond qui montrent que la violence est plus forte dans certains milieux plus précarisés.
2: Le Conseil national a aussi fait un pas supplémentaire dans la lutte contre les violences domestiques puisqu'il a accepté une motion qui exige une loi cadre nationale. En marge de l'Assemblée générale de l'ONU, le président américain a rencontré son homologue ukrainien hier. Une rencontre à l'heure où Washington et presse Kiev d'épargner les raffineries russes alors que les frappes ukrainiennes contre ces installations aggravent les tensions sur le marché du diesel. Michael Pecker, on vous retrouve à Washington. Face à l'envolée des prix, le président américain s'est dit prêt hier à interdire les exportations américaines de diesel.
6: Oui, à 6,51 $ à la pompe, le diesel a jamais coûté aussi cher aux États-Unis. Un problème économique et politique aussi à quelques semaines des élections de mi-mandat. La parade de Donald Trump, garder davantage de diesel dans le pays en suspendant tout ou partie des exportations. Déjà perturbé par les crises au Moyen-Orient, la contre-offensive ukrainienne aggrave les perturbations du marché mondial. En frappant les raffineries russes, Kiev réduit encore l'offre disponible. Interrogé par le Wall Street Journal après sa rencontre avec Donald Trump, Volodymyr Zelensky a reconnu hier les pressions américaines.
7: Ce n'est pas un secret. Nos partenaires américains ont évoqué ce sujet avant même la rencontre avec le président Trump. Mais les Russes attaquent notre électricité. Nous devons riposter là où ça leur fait mal. Nos vies sont plus importantes que le prix de l'énergie. Si vous voulez que nous arrêtions, aidez-nous à stopper les attaques de Poutine contre nos infrastructures civiles.
6: Un message, faites pression sur Moscou, pas sur nous.
2: Bloquer les exportations américaines, Michael, est-ce que ça suffira à faire baisser les prix?
6: Alors à court terme, oui, davantage de diesel resterait aux États-Unis, mais retirer ces volumes d'un marché mondial déjà tendu ferait grimper les prix à l'international, pourrait inciter d'autres producteurs à retenir eux aussi leur carburant. Pénurie aggravée, flambée des prix au niveau mondial, tout ça finirait par rattraper l'économie américaine. Une fausse bonne idée donc, préviennent de nombreux analystes.
2: Et le président américain a signé avec la première ministre danoise danoise et le chef du gouvernement groenlandais un accord de sécurité qui met fin à ses velléités d'annexion de ce territoire autonome danois dans l'Arctique. 1500 porcs de 20 élevages répartis dans 6 cantons doivent être abattus pour stopper la propagation de la pneumonie enzootique, une infection pulmonaire contagieuse chez les porcs mais pas dangereuse pour nous. L'épizootie touche également 40 exploitations d'engraissement situées dans plusieurs cantons où les transferts d'animaux sont interdits. Un nouveau coup dur pour les éleveurs qui traversent une période difficile. Christophe Traxel élève 550 bêtes à Nuvie, dans le canton de Fribourg. Il reste sur ses gardes, même s'il n'est pas touché.
1: On a eu des prix misérables fin d'année 2025, début 2026, dû à une surproduction très forte. Les prix étaient très bas, on ne couvrait plus les charges. Et maintenant, encore avec ça, c'est pas la joie, quoi. Puis en plus, c'est encore l'année sèche où on n'arrive pas à couvrir les frais. C'est vraiment grave, quoi.
2: Christophe Traxel avec Maud Richon. Du bronze pour l'équipe de Suisse de cyclisme au contre-la-montre des championnats du monde à Montréal. L'Italie a été championne devant la France. Ce sont les trois femmes du relais mix qui ont permis cette médaille helvétique parce que les trois hommes leur ont passé le relais avec le sixième temps suite aux ennuis mécaniques de Stefan Küng. Le soleil finira voilé de nuages élevés en fin de journée. 24 degrés, même menu ces prochains jours.
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0: Stéphane.
1: Oui.
0: Explique-nous, s'il te plaît, ce qu'on vient d'entendre. C'est Eve de Jax qui nous dit bonjour à Blue 3, Blue Monday and the New Order. Où sont les petits œufs de Stéphane Laurenceau? Pardon Stéphane, love you. Alors vas-y, explique-toi.
1: C'était pendant le Guten Tag avec Valérie, c'était il y a très longtemps. Et on faisait l'émission à Pâques, je crois. Et à un moment donné, en pleine impro, elle me dit « Mais alors Wilfried, t'as fait une petite chanson à l'école pour Pâques ?» Et là, je la regarde, je dis « Et j'ai dû improviser un truc à blanc. Et c'est ensuite Jérémy Cohn, le réalisateur de l'époque, qui a tout découpé, qui a remis New Order, et nous a relâché ça le lendemain. Et voilà, depuis, c'est un classique de la 3.
0: Un tube, vous pouvez le retrouver facilement. Hein. Vous allez vous taper Wilfried les petits œufs sur Google et ça sort. Si jamais quelqu'un veut refaire sa sonnerie de téléphone, non. Je pense ça là.

0: Bon, bah, je vais causer parce que Adrien,
1: Attends,
0: il est en
1: pas,
0: train de
1: bouge
0: faire
1: pas.
0: le tournus du café. Ouais. Voilà.
2: Parce que Joël, il vient, il se sert du café, puis il se tire. Et je suis là, on veut tous.
0: Bah bravo, Joël.
2: Super, merci.
0: Super,
2: merci.
0: La commu. Hein.
3: Ouais, c'est sympa.
2: Hein.
0: Vas-y, balance le jingle.
2: Vas-y.
0: Salaud.
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6: Stéphane Laurenceau est ouais. avec nous. Wilfried, c'est Wilfried aujourd'hui ?
3: I ?
0: Oui !
6: Joël Servoni, il est bon ton café ? Ça va ? C'est bon ? Toi, tu... Non mais j'hallucine. Bref, Easy Evil à la programmation musicale. Et si vous venez de vous réveiller, voici ce qu'il faut que vous savez.
0: Peindre une des trois pales d'une éolienne en noir, ce serait une bonne idée, a conclu une étude norvégienne. Avec cette simple modification, les décès d'oiseaux baisseraient d'environ 70%. Je suis tombée sur cette info hier sur les réseaux sociaux, je me suis dit tiens, c'est révolutionnaire. Et bah, pas du tout, en fait, en faisant quelques recherches, j'ai vite vu que cette étude datait de 2013 en Norvège, qu'elle est tout à fait juste, hein, 70% de collisions mortelles avec des oiseaux en moins. Mais depuis cette étude de 2013, aucun pays n'a adopté cette technique de manière durable. Et c'est pas par flemme, c'est parce que ça marche pas systématiquement. La Norvège, c'est vaste, c'est vide et c'est plat. C'est en tout cas le cas pour la zone d'éolienne où a été fait ce test. Mais si le paysage est encombré de bâtiments, d'industrie, de montagnes, et ben la technique s'avère beaucoup moins efficace. La pale noire ressort simplement moins pour l'œil des oiseaux. Ils se prennent quand même l'éolienne en pleine poire. Du coup, en Suisse, bah, on a des montagnes, bien qu'on ait aussi plus de 300 projets d'éoliennes en cours de planification à l'échelle du pays. Et pour la question des oiseaux, eh bah, on fait pas le truc de la pale noire, mais on teste d'autres trucs, genre des radars intelligents qui arrêtent automatiquement les turbines quand ils repèrent un oiseau protégé qui passe par là, ou alors simplement le fait d'arrêter les éoliennes pendant les pics de migration en automne et au printemps. Voilà, après les petits œufs de Stéphane, c'était la séquence science et vie du jour avec Aïno.
6: Donc attends, il y a des radars intelligents qui arrêtent automatiquement les turbines quand il repère un oiseau protégé qui passe
0: ouais,
6: par là.
0: Genre le Milan noir.
6: Donc c'est raciste en fait. J'ai une bête cigogne, un pigeon, vas-y c'est bon,
0: ouais,
6: accélère.
0: Ça dégage.
6: Merci
0: c'est
6: beaucoup.
0: C'est en test, c'est pas encore partout.
6: Merci beaucoup Aïno.
5: Vos gueules les mouettes.
6: Moi je dis qu'on contribue au darwinisme chez les animaux.
0: C'est pas impossible. Hein.
6: Ça va donner des super oiseaux hyper intelligents dans 20 ans et ils nous diront merci.

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2: Aujourd'hui, Bernardino. Né le 14 novembre 1954 à Iffignac, dans les Côtes-du-Nord, Bernardino est un ancien coureur cycliste français ayant dominé son sport entre 1978 et 1986. C'est aussi un homme d'affaires et créateur de mode reconnu qui a lancé la mode des hoodies en France dans les 90s. Vous pouvez trouver ces beaux pulls en magasin en spécifiant que vous voulez acheter des capuches Inno.
3: C'est magnifique.
2: Fils de Filippino, un ressortissant philippin, et de Borsalino, une chapelière, Bernardino passe une enfance heureuse dans les rues de Iffignac. Issu d'une famille d'agriculteurs, le jeune Bernard devient rapidement une force essentielle au travail de la ferme. À l'époque, les autres enfants louaient sa dévotion à la paysannerie et le surnommaient le Pécor Inno.
4: Bon appétit.
2: Mais à l'âge de 20 ans, tout change quand le jeune Bernard part en voyage au sud du Pendjab et rejoint la communauté de ce qu'on appelle les Sikhs. Une communauté qui va beaucoup l'inspirer, mais qu'il va quitter rapidement, et principalement pour les problèmes de drogue que connaissaient ses dirigeants. On ne le dit pas assez, mais c'est une réalité. Il y a beaucoup de dopage dans le sikhisme.
5: Qu'est-ce que c'est
6: que ça ? Aucune idée.
2: Mais finalement, la passion du vélo le rattrape et il devient le plus grand champion des années 80. Une période que vénère la rappeuse Megan Thee Stallion, puisqu'elle a consacré une chanson à la brillante carrière de Bernard Inno. Un titre introuvable aujourd'hui, mais dans lequel Megan rappe Inno. Petit fun fact avant de se quitter, Bernard Inno a joué dans un film de Gérard Jugnot en 1983, le fameux Inno simple flic.
7: Laissez-moi, je suis une bavure !

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0: Devil. C'est un repérage, ça s'appelle The Call. Vous le savez, l'opération Couleur 3 avec toi aura lieu à partir de mardi 29 septembre prochain au samedi 3 octobre. En fait, c'est quoi Couleur 3 avec toi? C'est Couleur 3 qui parle d'un sujet bien réel dans notre petit pays, pourtant bien si riche, la précarité. On sera en mouvement un petit peu partout, enfin à plusieurs endroits de Suisse romande. On sera à Sion, à Fribourg, au Locle, à Puy, à... Oh mon Dieu, j'ai pas dit à Le Locle.
1: Prends ta pastille de dyslexique là.
0: On sera à Le Locle, Puy et Saignes-Légier. et on vous offrira deux dates de stand-up où vous pourrez venir voir Julien Dauquin de Saint-Preux, Yacine Nemra, Valérie Paco, Laura Chénia et Robin Chasset sur scène, sur les planches, histoire de passer un bon moment et se bidonner un petit peu. 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
2: Rien peut me ramener
0: à cet endroit-là plutôt.
2: Que l'odeur de la pâte à modeler.
1: Oui.
0: J'ai pas encore bu mon café.
1: Bois ton café.
2: 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J'ai 5 ans et je passe.

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1: Il y a un onglet octobre.
0: Non mais c'est mal foutu.
1: Il y a bien les 5 dates.
0: Il y a effectivement 5 dates. Donc j'ai dit Fribourg le 29, Le Locle le 30,
1: Sion le 1er octobre, puis le 2, Seigne-Léger le 3. Cadeau.

0: La quête. C'était qui la quête?
1: C'est Orelsan.
0: Orelsan,
1: c'est trop bien.
0: Sorti en 2021.
1: Mais tu vois,
0: tu vois. 1, 2, 3. Fatigue.
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0: À 7h30, on jette un coup d'œil aux journaux du jour.
3: À commencer par Le Temps, qui nous offre une savoureuse double page ce matin sur les F-35, les fameux avions de combat qui vont nous coûter plus cher que prévu. Alors sur la page de gauche, c'est bien de ça dont il s'agit. Y a-t-il jamais eu un prix fixe négocié entre la Suisse et les États-Unis pour maintenir la facture des F-35 sous la barre des 6 milliards de francs? Réponse de la commission de gestion du Conseil national qui a lu tous les documents. Non, à tout moment, l'ensemble des informations disponibles indiquaient qu'il n'y avait pas d'accord sur un prix forfaitaire, ont-ils conclu. Alors, cette histoire de prix fixe était-elle une invention, une stratégie de communication pour faire passer la pilule en mentant sur l'accord? C'est bien ce qui semble s'être passé avec dans le grand rôle des menteurs, Viola Amert et les responsables d'Arma Suisse. Face à eux, les grands bernés, ce sont les contribuables et les parlementaires mal informés, juge l'article du Temps, puisque la loi américaine interdit simplement ce genre d'accord à prix fixe. Voilà donc comment Arma Suisse a trompé les Suisses sur le F-35. Ça, c'était la page de gauche. Et la page de droite, c'est exactement ces grands responsables d'Arma Suisse en course d'école au Texas sur le site de construction de ces F-35. Yeah. Bah oui, ils sont allés les voir cette semaine, leur nouveau joujou, et un journaliste du Temps était sur place. Il raconte la mythique Mile Long Factoring Line, une ligne de production énorme, plus d'un kilomètre et demi, dont des milliers d'avions sont sortis fabriqués depuis 80 ans. Le journaliste du Temps raconte les employés avec des t-shirts F-35, The Sound of Freedom, et il raconte que nos responsables d'Arma Suisse, l'Office fédéral de l'armement, étaient comme des gamins devant leurs nouveaux avions frappés d'une croix blanche sur fond rouge. Ils ont carrément signé la carcasse de l'avion, grand sourire, serrage de pince, et à la question du prix, voici leur réponse. La population peut être convaincue de payer un peu plus, d'autant qu'on peut déjà dire que 30 avions, ça ne suffira pas, il en faudrait entre 55 et 70 au cas où la situation empire.
1: Je sais pas si je me trompe, mais j'ai cru comprendre que les Italiens devaient venir faire des tests par rapport à la pollution sonore sur une piste en Suisse, et en fait la piste n'était pas assez longue, donc les avions ne peuvent pas atterrir. Mais heureusement, ceux qu'on va acheter auront un parachute derrière pour voilà. Et donc ils ont proposé de faire une espèce de come and go. Ils arrivent, ouais. Ils se posent, ils redémarrent, et la Suisse a dit non, pas à la peine, c'est bon. Et donc on va avoir des avions et des pistes trop courtes.
3: Ouais.
0: C'est super. En Valais, une disparition.
3: Les juniors A sont en voie de disparition, titre le Nouvelliste. Les juniors A, ce sont les joueurs de foot entre 15 et 20 ans de première catégorie, en théorie, le sommet de la filière de formation du foot valaisan. Mais l'article ce matin nous parle d'une ligue boudée par les jeunes. Ils préfèrent partir jouer dans les équipes adultes dès qu'ils le peuvent. Ainsi, le nombre d'équipes est passé en une saison pour le canton de 34 à 15 équipes. C'est moitié moins, même un peu plus. La situation est telle que samedi dernier, un match a dû être annulé entre Comté et Saxon, la raison, il n'y avait que 10 joueurs dans les vestiaires de l'équipe de Comté. Ils ont préféré déclarer forfait plutôt que de démarrer la rencontre en infériorité numérique. Alors est-ce que ça veut dire que l'amour du foot s'en va du cœur des jeunes? Ça veut pas dire grand chose, hein. C'est pas tellement le foot qui n'a plus la cote, c'est vraiment cette ligue en particulier qui est touchée, et c'est une situation qu'on voit ailleurs. Pas impossible que la Liga soit purement et simplement supprimée dans les années à venir. L'association Bernjura a déjà sauté le pas, d'ailleurs, nous dit le Nouvelliste. Les Valaisans et les Vaudois sont dans une situation tel qu'il est possible qu'ils finissent par faire la même chose.
0: Tu me rassures, c'est pas qu'ils s'en foutent. Ah. On termine à Nyon, où les arbres fruitiers n'attendent plus que vous.
3: Ouais, c'est le journal La Côte qui nous en parle, une initiative assez cool de la ville de Nyon. En fait, la commune possède plus de 200 arbres fruitiers dans le domaine public, au bord des routes, dans les parcs, etc. Et ils appellent la population à aller se servir de fruits. Il y en a pour tous les goûts, pommiers, poiriers, pruniers, mûriers, figuiers. Et sur le site de la ville de Nyon, il y a carrément une carte interactive qui permet de savoir quel arbre se situe où. À partir de là, c'est open bar, chacun et chacune peut aller se servir dans des quantités raisonnables. C'est quand même le seul truc indiqué pour qu'il en reste quand même pour les autres voisins.
0: Ça, c'est vraiment très très chouette. Je salue ça de la part de la ville de Nyon. Une petite histoire rapidement, on a un cerisier pas loin de la maison qui est sur une propriété privée mais que personne ne cueille jamais.
3: Ouais.
0: Pendant des semaines, ma femme et ma fille au père, à chaque fois qu'elles passaient à côté, elles en cueillaient. Jusqu'au jour, elles se rendent compte qu'il y avait dans absolument toutes les cerises un tout petit peu de protéines qui bougeaient à l'intérieur. C'était un moment très très drôle.
3: Coucou.

0: Wilfried, tu connais ça?
1: Ouais, c'est du bebop, c'est trop bien.
0: C'est G-Unit.
1: G-Unit.
0: G-Unit.
1: G-Unit.
0: Presque, while I get to know you.
1: C'est trop bien.
0: Tu nous fais ton papier?
1: Non.
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1: Et non. Ouais, bah aujourd'hui, je suis trottiste.
0: Ah bon?
1: Bah ouais, à cause que je n'ai été pini.
0: Pourquoi?
1: Bah c'est à cause de ma grand-mère, elle a la maladie qu'elle se rappelle plus.
0: Alzheimer?
1: Oui.
0: Et alors?
1: Bah, en fait, elle se souvient jamais de moi, elle m'appelle toujours Jean-Jacques.
0: Ouais, et?
1: Bah elle veut me donner une petite pièce, et une fois en partant, j'ai oublié ma casquette. Et c'est en revenant que j'ai vu un truc. Elle m'a encore appelé Jean-Jacques, et elle voulait encore me donner une petite pièce. Et puis faut me comprendre, ça fait tellement longtemps que je voulais un squishy, que maintenant, bah je suis puni à cause que j'ai abusé, quoi.
0: Bah ouais, mais c'est pas bien ça, Wilfried.
1: Oui, bah je sais, même j'ai dû rendre la Switch 2 et mon iPhone Duo. Mais heureusement, j'ai eu le temps de planquer la trottinette chez un copain. Ouais.
0: Ah ouais, t'y es pas retourné que deux fois, en fait.
1: Bah non, elle est sur le chemin de l'école. Mais j'ai bien retenu la leçon, il faut pas profiter de la faiblesse des autres.
0: Et t'es puni pour combien de temps, du coup?
1: Un mois sans internet. Mais à mon avis, dans une semaine, ils vont me redonner l'accès. Hein.
0: T'as l'air bien sûr de toi. Hein.
1: Bah ouais, j'ai un copain, il m'a donné l'astuce et ça marche. Moi, c'était après une semaine, mais ça dépend des parents. En fait.
0: C'est quoi l'astuce du coup? Qu'est-ce que t'as fait?
1: Bah j'avais mis le feu au canapé avec un air fryer.
0: Non, qu'est-ce que t'avais fait pour récupérer ta connexion?
1: Ah, alors ça fonctionne en deux phases. La première, c'est que tous les soirs, tu attends la fin de la journée quand tes parents y rentrent du travail. Et au moment où ils se posent dans le canapé, qu'ils commencent à se détendre, tu viens doucement et tu demandes gentiment s'ils peuvent pas t'imprimer une page sur Wikipédia à cause que t'as plus internet. Eh ben, tu serais étonné du nombre de parents qui savent pas imprimer une page internet. Ils savent même pas qu'on peut sortir une version rien que pour l'imprimante. Moi j'ai un copain, bah le premier soir il a récupéré sa collection comme ça.
0: D'accord, et c'est quoi la deuxième phase?
1: Alors, si tes parents ils savent comment qu'on imprime, il faut passer à la phase conséquence. Ouais. Tu leur demandes de t'aider la veille du contrôle, tu leur poses même des questions au moment où ils viennent te dire bonne nuit, tu fais hey, s'il te plaît pour demain c'est sûr qu'il faut faire comme ça, et le lendemain tu reviens avec un zéro.
0: t'as fait ça toi?
1: Non, moi ça a duré une semaine à cause il n'y avait plus d'encre dans l'imprimante.
0: Et puis comment t'avais fait pour foutre le feu au canapé?
1: Bah c'était pendant le mondial, c'était pour avoir de l'air chaud dans un ballon.
0: Merci Wilfried, tu vas à la semaine prochaine?
1: Oui, mais je peux encore rester.

0: 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Qui écoute quoi le matin en se réveillant? Salut.
1: Et là, ça joue bien.
0: Ça va et toi?
1: Ouais.
0: Qu'est-ce que t'écoutes le matin en te réveillant?
1: Underground.
0: C'est quoi?
1: C'est du brutal death metal. Death metal qui est complètement cinglé. Ça sent la poisse. T'es comme un vieux crapaud. T'es...
0: Voilà, mais t'écoutes rien d'autre le matin comme musique?
1: Non. Du death metal, tout le temps. Du death.
0: Mais tu te réveilles à quelle heure?
1: À 6h.
0: Du soir?
1: C'est du matin.
0: Tu te lèves à 6h et t'écoutes du death metal?
1: Ouais, bah ouais.
0: C'est et ça te procure quoi?
1: Putain de sensation, puis trop bien quoi. T'es entre la planche à roulette et le death metal, c'est les meilleurs trucs à vivre de son monde quoi. Tu fais du death metal, et après t'écoutes du death metal, et après tu fais du front side grind sur des margelles quoi.
0: Des
1: front side grind sur de la margelle.
0: Merci beaucoup. Bonne journée.
1: Bah oui, toi aussi. C'est bon.

0: Parks.
1: Trop bien.
2: Exactement.
3: C'est le titre.
2: C'est le titre. Wilfried, c'est toi qui joues au Bisquiz ou...
3: Je ne sais pas.
2: Ou bien tu laisses ta place à Stéphane.
3: Ça dépend qui est dans ma tête à ce moment-là.
2: Ah, laisse ta place à Stéphane.
4: Ouais, merci. Ouais.
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2: Stéphane Lorenzo, Ainhoa Ibarola. Lorenzo, Ibarola, on n'est plus chez nous. Je rappelle rapidement qu'on n'a pas le temps de rappeler les règles. Première question, c'est parti.
6: Je suis naturalisé. Hein.
4: Bientôt pour moi.
2: En Turquie, un homme se fait pincer après 8 ans de cavale. Comment a-t-il fait pour échapper à la police tout ce temps ? Petit A, il s'était fait passer pour mort. Petit B, il s'était fait passer pour sa sœur. Ou petit C, il s'était fait passer pour son chien.
6: J'hésite entre mort et la sœur.
4: Ouais, il y en a un qui est vrai donc.
6: Oui.
4: Ok. La frangine peut-être.
6: Ouais, vas-y, sa sœur.
2: Ouais. Ouais, vous êtes sûr, le chien, pas du tout.
6: Non.
4: Mmh. En Turquie, est-ce que le droit du chien est respecté?
2: Il y en a beaucoup à Istanbul. Qui des chiens errants comme ça.
6: La sœur.
2: La sœur, c'est juste. Ah. Il s'agit de Tugrul Bashar, condamné en 2010 pour 3 vols avec usurpation.
6: Tugrul.
2: Tugrul, ouais.
6: Ah,
2: c'est, alors, c'est un G avec un petit accent dessus, peut-être ça se prononce Tugrul, je sais pas. Pour 3 vols avec usurpation de fonction publique, évadé en 2018 pour échapper à sa peine de 3 ans de prison. Il a été retrouvé à Kadıköy, un quartier d'Istanbul, vivant sous l'identité de sa sœur avec une apparence physiquement radicalement transformée. La police l'a traqué en repérant une activité suspecte sur les cartes de crédit de sa sœur alors que les registres officiels la disaient hors du pays, ce qui a mené à une surveillance du lieu, puis à son arrestation alors qu'il portait la carte d'identité de sa sœur. Oui. Son identité a finalement été confirmée par empreinte digitale et comme il n'a légalement pas changé son état civil, il purgera sa peine dans une prison pour hommes.
4: Et il s'était pas épilé les jambes.
2: C'est vrai ? Deuxième question. Au Brésil, un chef de gang incarcéré avait tenté une évasion plutôt osée, c'était en 2019. Comment s'y était-il pris ? Petit A, il avait tenté de se faire passer pour un avocat commis d'office et de sortir de la prison. Petit B, il avait tenté de se faire passer pour sa fille et sortir de la prison. Ou petit C, il avait tenté de se faire passer pour un chien en sortant de la prison.
4: Il y a une thématique aujourd'hui.
6: Oui, mais je pense que c'est toujours pas le chien.
4: Avocat commis d'office.
6: Ouais, ça me semble pas mal.
2: Mm-hmm. Oh, ils ont l'air sûrs.
4: Ça m'a l'air le plus évident, mais dans le monde dans lequel on est, la deuxième, c'était quoi déjà ? C'était sa sœur.
6: Sa fille. Vas-y, avocat commis d'office, c'est bien.
2: Eh non.
6: Oh, c'est sa fille. C'est le chien ?
2: Non. Il s'agit de Clauvino da Silva, surnommé Shorty, chef d'un groupe de criminels les plus puissants du Brésil, qui avait tenté de s'évader de la prison de Guerincino. C'est comme ça avec l'accent italien que ça se dit, à Rio de Janeiro en 2019. Il portait un masque en silicone, une perruque noire, un jean moulant et un t-shirt orné de 3 donuts roses, sorti de sa cellule déguisée en sa fille, Ana Gabriele Leonardo da Silva, espérant se fondre dans la foule de visiteurs sortants. Il n'a pas été repéré à cause du masque, mais à cause de sa nervosité. Il est mort en cellule peu de temps après cette tentative. Et dernier fun fact, c'est sa fille qui lui avait amené le déguisement et qui par conséquent était restée dans sa cellule tandis que Papounet essayait de rejoindre, de passer les gardes. On ne sait pas si elle a passé un aussi bon moment que notre Turc de la question 1. Dernière question. En Allemagne, que risquent les prisonniers s'ils tentent de s'évader ? Petit 1, la peine est doublée. Petit B, leur peine devient automatiquement à vie. Ou petit C, rien du tout.
6: Ils sont progressistes, les Allemands.
4: Doublé, c'est quand même hardcore, mais...
6: Ouais, bon, à vie, c'est hardcore aussi.
4: Mm-hmm.
6: À mon avis, c'est rien du tout.
4: Ouais, c'est possible.
2: Tu crois, comme ça, tu t'essaies de t'évader, de...
4: Ils font 10 lignes, je ne m'évaderai plus de prison.
6: Ouais, ils vont voir une psy, ils disent oui...
2: Toi, tu crois que c'est rien du tout.
6: Je sais pas.
2: Ouais. Tu crois que si tu tentes de t'évader d'une prison en Allemagne, tu ne risques rien.
4: Ah non, mais à vie, ça se saurait.
6: Oui.
4: On l'aurait tous appris, ça aurait été une légende, genre, mais va pas en Allemagne, tu rigoles. Donc, je sais pas.
2: Ils rigolent pas, les Allemands. Hein.
4: Non, ils rigolent pas.
2: Surtout avec l'ordre et le...
4: Le double. Le double, c'est chaud. Hein.
6: Ils essayent de nous induire en erreur.
4: Ouais.
6: Moi, je pense que c'est rien du tout.
2: C'est juste. En Allemagne, en Autriche, en Belgique, aux Pays-Bas et en Suède, la théorie du droit considère qu'il est de la nature humaine de vouloir être libre et de vouloir s'évader. Les prisonniers qui s'évadent ne sont pas punis d'une peine supplémentaire s'ils le font sans enfreindre d'autres lois, comme la violence ou l'usage d'armes. Nuance importante, on retourne quand même finir sa peine initiale si on est attrapé. Et le moindre délit commis pendant la fuite, vol de véhicule, défonçage de matériel ou atteinte à la santé,
4: personne,
2: ou la vie,
4: ouais.
2: Voilà, se rajoute à la peine. Bravo Ainoa, Stéphane, vous remportez ce magnifique cake financier qui n'a absolument pas de limametto dedans et que vous ne devez en aucun cas amener à mon dealer qui purge actuellement sa peine à Chandolon. Allez-y vite, bisous. Merci Joël. Joël Servoni. On n'est plus chez nous.

0: Block Party.
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4: 8h. Sandra Viscardi.
5: La coopération demeure possible, au chef d'État et de gouvernement de le démontrer. Message délivré hier par Guy Parmelin à New York devant l'Assemblée générale des Nations Unies. Pour appuyer ses propos, le président de la Confédération a vanté les vertus du modèle helvétique. Il a aussi plaidé pour un retour au multilatéralisme alors que le monde se trouve à un tournant tant du point de vue politique qu'économique.
6: La Suisse est un pays de montagnes, de vallées et de langues différentes. Nous n'avons pas fait disparaître les montagnes, nous avons d'abord appris à les gravir, puis à les franchir. Nous avons pour cela construit des chemins, des ponts, des tunnels. Cette expérience toute simple me paraît avoir quelque chose à nous dire du monde dans lequel nous vivons. Car nous traversons un moment de bascule, les conflits se multiplient et s'enlisent. Les principes les plus fondamentaux de la Charte des Nations Unies, l'interdiction du recours à la force, le respect de la souveraineté et de l'intégrité territoriale sont ouvertement violés. La confiance se construit lorsque les règles offrent à chacun une chance réelle de participer. Elle se construit également lorsque les États continuent de se parler.
5: Et dans son discours, Donald Trump a lui fustigé le multilatéralisme, prônant une Amérique forte et menaçant Téhéran. Le président américain qui a aussi précisé que le dialogue avait repris avec l'Iran pour tenter de mettre fin à leur conflit. Acheter un immeuble en Suisse devrait devenir plus difficile pour les propriétaires établis à l'étranger. Le Conseil national a donné un tour de vis à la Lex scolaire hier. Il espère ainsi faire baisser le prix de l'immobilier et donc des loyers. Une réforme qui ne plaît pas au Conseil national valaisan du centre Sidney Camerzin. Selon lui, moins d'investissements étrangers sera un effet, mais pas bon endroit.
7: On veut régler les problèmes de logement en Suisse, de coûts des loyers, de pénurie de logements, en s'attaquant aux logements de vacances et aux chalets dans nos stations vaudoises, valaisannes, des Grisons et du Tessin, et de l'Oberland Bernois. Donc ce qu'on nous dit, c'est que pour résoudre les problèmes dans les grandes villes, il faut s'attaquer à la vente de logements et d'appartements de vacances. Le chemin est totalement faux, et on le prend déjà comme une attaque contre les régions touristiques et régions de montagne, et puis en plus c'est une solution qui amène aucune réponse au coût des loyers et à la pénurie de logements, donc on a vraiment de la peine à comprendre ce résultat.
5: Sidney Camerza avec Gabriela Cabré. Le Conseil des États doit donc désormais se prononcer sur cette réforme. Des sénateurs qui empoignent aujourd'hui la Lex UBS, ce tour de vis que le Conseil fédéral veut donner à la banque en lui imposant 100% de fonds propres pour couvrir ses filiales à l'étranger. Les hôpitaux du canton de Vaud auront droit au logiciel EPIC qui promet le suivi médical des patients. Le Parlement vaudois a accepté hier ce projet à hauteur de 165 millions de francs. EPIC sera utilisé par le CHUV et par 11 hôpitaux vaudois pour remplacer un logiciel actuel en fin de vie. Mais Léa Buchère, la validation de ce nouveau modèle a tout de même créé de vifs débats.
8: Car EPIC est un logiciel américain. Pour les Verts libéraux, ce point est une aberration en termes de protection des données. Le parti d'ensemble à gauche, lui, estime que le Conseil d'État aurait dû se tourner vers une entreprise vaudoise. Dans le camp du oui, soutenu par le PLR, le conseiller en charge de la santé, Roger Nordmann, a souligné l'importance d'aller de l'avant, le logiciel actuellement utilisé dans les hôpitaux arrivant à terme. Sur la protection des données, il s'est voulu rassurant, assurant que les données seront conservées sur sol suisse avec une équipe de maintenance locale. Le logiciel est finalement accepté, il devrait être entièrement déployé d'ici 2029. Bonne nouvelle pour les hôpitaux que nous avons contactés. Selon eux, EPIC est un très bon logiciel, ils l'ont testé et approuvé. Mais ce projet pourrait prendre davantage de temps avant sa mise en place. Les Verts libéraux disent réfléchir à un éventuel référendum. S'il est déposé, la population vaudoise devra se prononcer dans les urnes.
5: 46 ans de présidence, ça suffit. Attilio Savioni ne briguera pas un nouveau mandat. À 81 ans, il ne sera donc pas candidat à sa succession à la tête de la commune grisonne de Castenada. Ce sera le 29 novembre prochain. Si vous prévoyez une escapade à Londres avec un passage au British Museum, sachez que vous ne pourrez plus photographier la fameuse tapisserie de Bayeux, prêtée par la France. Ce trésor médiéval est victime de son succès. Ou Natacha Van Kutsem, quand un petit cliché avec son téléphone rend la circulation des visiteurs trop compliquée.
1: À engouement exceptionnel, mesure exceptionnelle. Des photos le long d'une broderie de près de 70 mètres, cela crée sans cesse des arrêts du public et donc des embouteillages. Plus de photos, c'est revenir à une autre manière de se créer des souvenirs culturels. Olivier Glasset, sociologue à l'Université de Lausanne et directeur du Musée de la Main.
9: La question, c'est de savoir comment est-ce qu'on a envie d'en créer le souvenir de cet instant particulier. Et peut-être que ça mérite une réflexion personnelle qui dépend des individus. Comment accepter l'éphémère, comment retrouver peut-être cette urgence de regarder quelque chose vraiment, peut-être aussi renoncer à l'illusion qui est très répandue, qui est celle de mettre nos perceptions en boîte pour vivre peut-être plus pleinement, là encore, ce moment particulier d'une rencontre avec une œuvre et la chérir peut-être en tant que telle.
1: Les visiteurs ont une quarantaine de minutes pour admirer cette broderie qui raconte la conquête de l'Angleterre par Guillaume le Conquérant au XIe siècle, 40 minutes pour apprécier et garder uniquement dans sa rétine l'instant présent.
5: Encore la poisse pour la Suisse lors du contre-la-montre mixte des championnats du monde de cyclisme. Après Marlène Reusser l'année passée à Kigali, c'est Stefan Küng qui cette année a connu un ennui mécanique hier soir donc à Montréal. L'équipe de Suisse termine troisième, 20 secondes derrière l'Italie vainqueur et derrière la France. Le soleil se drapera encore dans des voiles de cirrus, mais il dominera tout de même, 23 degrés, même programme jusqu'à dimanche avec un peu de bise jeudi et vendredi.
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0: chose de la cafette.
1: Adrien Mayora.
2: T'as toujours un truc au bord de la. Qu'est-ce qui me manque de la cafette?
0: Je sais pas, avant t'as dit un truc que t'as subi de dire à l'antenne.
2: Ah oui, non, on m'a demandé si je voulais quelque chose de la cafette, j'ai répondu non, je
3: ne qu'au saumon là, qui sort le poisson.
2: Allez, voilà, troisième heure de la biscotte. 0840 003 003, c'est le numéro magique que vous composez pour tenter de m'appeler. En fait, c'est pas mes patrons qui vont me virer, c'est vous qui allez me faire cancel, quoi. C'est vraiment super. Aujourd'hui, j'ai peur de parler maintenant. Aujourd'hui, un bon 10 followers d'une valeur de 100 francs, si ça n'a pas changé depuis hier. C'est exactement ça, gros bisous. 0840 003 003, l'ABC3 quiz. Des fois, hors antenne, faut tu sais, c'est cathartique. Mm-hmm. On peut évacuer. Il y a des choses comme ça qui pop. Et je préfère qu'elles pop hors antenne qu'à l'antenne. Donc, quand il m'a demandé si je voulais quelque chose de la cave, j'ai répondu une flûte. Voilà. Enfin, presque.

0: à l'instant sur la 3.
1: Ça fait 10 ans qu'ils ont sorti cet album, ils font une tournée exprès et ils passent en mars à Zurich.
0: Mais attends, ça des choses.
1: Bah, oui.
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0: Bonjour Caroline.
1: Bonjour Adrien.
0: Tu nous appelles d'où ?
1: De Genève.
0: Qu'est-ce que tu fais de beau dans la vie à Genève ?
1: Alors, je suis chargée de communication.
0: Chargée de communication ?
1: Voilà.
0: Pour une boîte, pour un lieu culturel, pour un festival ?
1: Oui, pour un lieu culturel, oui.
0: Ok, tu veux divulguer ou pas ?
1: Pour l'instant, ça passe, c'est tout. Hein.
0: D'accord, ok.
2: Tu sais, les chargés de com', ils doivent toujours garder le mystère et pas tout à fait répondre aux questions des journalistes,
1: exact.
2: Adrien.
0: C'est vrai.
1: Voilà.
0: Bon, Caroline, tu joues aujourd'hui pour tenter de gagner un bon d'achat 10 fois l'or d'une valeur de 100 francs. Est-ce que tu connais les règles de l'ABC3 ?
1: Oui.
0: Alors, il me faut ta lettre préférée, s'il te plaît, Caroline.
1: Alors, la lettre C.
0: C de Christophe.
1: C'est ça.
0: C'est altruiste. Magnifique. La main innocente d'Ainoa Ibarola lance le dé magique.
2: Et c'est le C de Christophe et de couleur 3 et de Caroline.
3: Ça commence bien.
0: Ok, alors 10 bonnes réponses, commençant par la lettre C. C'est deux réponses de moins que d'habitude. Ne te laisse pas avoir quand même, Caroline. C'est un avantage, mais c'est pas gagné. Fais le vide dans ta tête, on vise la rapidité. Si tu ne sais pas, tu passes. Est-ce que tu es prête ?
1: Je suis prête.
0: On y va. Coin, coin.
1: Un canard.
0: Fruits rouges à noyau. Fruits rouges à noyau.
1: Je passe.
0: On en loue dans les hôtels.
1: Les chambres.
0: Un morceau de musique avec des paroles.
1: Une chanson.
0: Couvre-chef.
1: Un chapeau.
0: Ils mènent tous à Rome.
1: Les chemins.
0: Blanc, noir ou au lait.
1: Le café.
0: Non. Le 7e art.
1: Le cinéma.
0: Outil pour couper du papier.
1: Les ciseaux.
0: Fruit de limonade.
1: Citron.
0: Elle ouvre la serrure.
1: La clé.
0: Elle sonne le dimanche.
1: La cloche.
0: Eh oui.
1: Oh yeah.
0: Fruit rouge à noyau en C, Caroline.
1: La cerise.
0: Oui. Blanc, noir ou au lait.
2: Ça peut marcher pour un café, hein.
0: Non.
4: Bah.
0: Un café blanc, t'as déjà vu un café blanc?
2: Comment ils disent les Américains, le white?
0: Non mais les Américains, non mais non.
4: Non,
0: on va pas prendre en compte. Non,
2: ils
0: je suis désolé.
2: Disent le. Comment on sait? Toi, tu dois savoir.
0: Mais ils disent toute une craquée de trucs, je veux dire. Ils font du café au fromage, c'est bon, on s'arrête là. J'en sais rien. Caroline, bravo, tu remportes un bon d'achat d'Yves Follor.
3: C'était quoi alors
0: C'était le chocolat.
3: Ah, chocolat.
0: Blanc, noir ou au lait,
3: ouais,
0: chocolat.
3: Okay. Bon,
1: bah oui.
3: Je suis d'accord avec toi, Caroline.
2: Flat white, voilà.
0: Oui, non mais si on commence à prendre des terminaisons américaines pour des trucs comme le café, on s'en sort plus. Ainoa, un petit peu de... Non.
3: Bon, en tout cas, c'est gagné.
0: Oui, c'est gagné, bravo. Caroline, tu remportes un bon d'achat d'Yves Follor d'une valeur de 100 francs. Et puis, bonne suite de journée à l'écoute de nos programmes.
1: Ah bah ça commence très bien, je vous remercie en tout cas.
0: Bisous, ciao ciao.
1: Merci beaucoup.
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0: Léane, paisible, rêve à 8h17 sur la 3, l'heure de dire bonjour à une ancienne habituée.
1: Et une revenante, bonjour Galactique Chloé.
2: Bonjour.
1: Ça fait plaisir de te voir dans ce studio.
2: Eh ben moi, ça me fait très plaisir d'être là, franchement. Mais classe votre studio.
1: Il est beau, hein, ouais. N'est-ce pas?
0: Tu viens nous parler de quoi? Rayonnant, plein de couleurs et de paillettes, oui, c'est vrai, c'est vrai, c'est tout à fait vrai. Tu vas nous parler de quoi dans quelques minutes?
2: Eh ben, je vais vous parler d'un prochain projet qui sort cette semaine sur YouTube, mon prochain documentaire sur si on peut encore rêver d'espace.
0: Et alors, tu vas pas nous spoiler. Bon, écoutez, George McRae et Gwen McRae, faut pas les confondre. The Rub sur la 3.

0: The Rub, George McRae et Gwen McRae, 8h21 sur la 3. Quittons la Terre quelques instants.
1: Tout va bien. Tout va bien. Tout va bien.
2: Bah oui, puisque Galactique Chloé a posé son vaisseau sur les ondes de la 3, ça faisait longtemps et on t'a proposé de venir ce matin parce que tu t'engages en ce moment pour un sujet d'importance planétaire, littéralement. C'est la question de l'utilisation des satellites dans l'espace. Il y en a toujours plus, Chloé, et c'est pas sans conséquence.
3: Non, tout à fait. À ce jour, on a environ 16 000 satellites actifs en orbite. 16 000, ouais.
2: C'est énorme.
3: 16 000. Pour te dire, quand j'ai commencé les PFL il y a 10 ans, il y en avait 7 000. Donc entre 1900, wow. On a lancé plus de satellites ces 4 dernières années que pendant les 60 dernières.
0: Wow. Okay.
3: Et ça, c'est pas sans conséquence, notamment pour les orbites, où il y a de plus en plus de satellites, mais aussi de débris dans l'espace. Mais également, ces satellites, ils finissent généralement dans notre atmosphère, ce qui engendre une pollution orbitale qu'on connaît encore peu.
2: Ouais, pollution, et puis pour nous sur Terre, qu'est-ce que ça peut causer comme problème potentiellement ?
3: Oui, il y a plusieurs problèmes déjà au niveau des observations astronomiques depuis le sol,
2: ouais.
3: Puisqu'on a quand même des observatoires qui sont construits sur Terre, qui regardent l'univers et notre ciel observable, qui sont maintenant pollués par cette pollution lumineuse, qui sont ces satellites et ces trains de satellites, notamment de la constellation Starlink, qui empêchent certaines observations. Et il y a aussi des questions d'équité, puisqu'on peut envoyer un grand nombre de satellites, car l'espace est très grand, mais en revanche, pour les envoyer, on a non seulement besoin d'un lanceur, mais aussi d'avoir des fréquences qui sont attribuées. Ces fréquences, c'est un bien fini, et pour le moment, la règle, c'est premier arrivé, premier servi. Donc bon, tant mieux pour des grosses entreprises américaines qui se développent très très rapidement, mais qu'en est-il pour d'autres pays qui aimeraient avoir leur propre satellite, peut-être seulement un, et qui pourraient avoir des soucis d'accès à ces fréquences.
2: Ouais, c'est peut-être pour ça d'ailleurs que pas mal de pays sont en train de réfléchir à légiférer en ce moment. C'est vrai qu'on a l'impression que l'espace, depuis qu'on a commencé à l'explorer, c'est un peu une étendue de non-droit, si on veut. C'est pas un peu tard pour légiférer, là, maintenant ?
3: On a commencé à légiférer déjà dans les années 50-60, avec notamment un traité des Nations Unies, qui a vraiment posé la base des lois dans l'espace, mais c'est en gros trois lois. Hein. C'est qu'on peut pas envoyer des armes de destruction massive, mm-hmm. qu'un pays ne peut pas dire « cette partie de l'espace ou de la Lune m'appartient mm-hmm. », et que s'il se passe un crime dans l'espace, c'est la responsabilité du pays. Par exemple, si un astronaute suisse commet un crime sur l'ISS, c'est la responsabilité du pays. Donc c'est vraiment la base de la base.
2: Ça
3: mais
2: fait pas beaucoup de lois.
3: Ouais, c'est pas beaucoup de lois. Et puis à l'époque, on s'attendait pas forcément à ce qu'il y ait ce développement économique qui se fasse en orbite basse. Donc il serait temps de commencer à regarder ça plus près.
2: Ouais, il y a l'Union Européenne qui légifère et la Suisse aussi qui prépare une loi spatiale. À quoi ça sert que la Suisse fasse une loi spatiale ? On a l'impression que nous, on n'aura jamais aucun impact sur l'espace.
3: Oh, on a un gros impact hein, parce qu'on est une industrie spatiale qui est bien présente.
2: Ouais.
3: On fait partie de l'Agence Spatiale Européenne, on est un des membres fondateurs.
2: Mmh.
3: Et l'Union Européenne est en train de faire elle-même sa loi, comme tu le disais. Donc c'est important que la Suisse aussi légifère sur certains points, notamment sur la question de la responsabilité. Je vous parlais de ces débris. Ces débris peuvent rentrer en collision avec des satellites, ou deux satellites actifs pourraient rentrer en collision. Si ça se passe, c'est la faute de qui ? Parce que ça coûte de l'argent, les satellites sont assurés, donc il y a aussi des questions d'assurance derrière, donc les pays doivent aussi statuer sur ça. Aussi, sur des questions de durabilité spatiale, maintenant il y a des règles qui sont mises en place pour éviter qu'il y ait de plus en plus de débris. On essaye de déorbiter les satellites en fin de vie, c'est ce que je vous expliquais, de les faire brûler dans l'atmosphère, pas qu'ils restent là-haut et que ça se transforme en poubelle ambulante. Le souci avec ça, c'est que bon, tant mieux, moins de débris, mais on transfère un risque pour notre atmosphère qu'on a encore du mal à quantifier.
2: Ouais. Tu le disais, tu sors un film là-dessus, c'est un film qui est quand même assez engagé. Le but pour toi, c'est quoi ? C'est qu'en Suisse, on se pose un petit peu ces questions, on y réfléchisse et puis on se fasse un avis ?
3: Mon but, c'est que quand j'ai commencé les PFL, comme je te disais, il y avait 7000 satellites. J'ai fait toutes mes études, j'ai travaillé à l'Agence Spatiale Européenne, j'ai commencé à faire de la vulgarisation. Et ces questions, cette dissonance cognitive, elle était de plus en plus présente. Je suis passionnée par le spatial, mais d'un autre côté, je vois aussi le changement climatique et tous les challenges qu'on a ici sur Terre. Et j'ai du mal, en fait, à me dire que cette passion, elle peut tout justifier. Donc je suis partie en enquête à l'Agence Spatiale Européenne, à l'Agence Spatiale Française, au Parlement Européen, pour comprendre si, avec tout ce qui se passe dans l'industrie spatiale, si on peut continuer à en rêver. Et donc c'est mon documentaire qui sort effectivement en avant-première jeudi soir au City Club de Puy, si
2: demain.
3: Vous voulez venir voir demain. C'est gratuit, donc n'hésitez pas à vous inscrire. Et sinon, ça fait partie en fait d'une campagne un peu plus grande qui s'appelle Espace Commun, qui est fait en collaboration avec le Centre Spatial de l'EPFL et qui a pour but d'informer les citoyens et les citoyennes et de faire un sondage d'opinion publique. Donc de récolter aussi l'avis de nos concitoyens et concitoyennes, parce que c'est une loi, comme tu l'as dit, qui est discutée en Parlement, mais il n'y a pas de projet de référendum actuellement. Alors Alors pourquoi pas? Pourquoi est-ce qu'on serait pas capable aussi de donner notre avis sur ce qui se passe là-haut?
2: T'as pas prévu de lancer un référendum quand même?
0: À défaut de lancer des satellites.
3: C'est pas dans mes plans, mais j'aimerais du moins essayer de récolter l'opinion pour aussi pouvoir partager ce que nous, on souhaite, le public, parce qu'il faut savoir que le spatial, c'est financé en grande majorité par nos impôts. Mmh. Donc c'est aussi normal qu'on ait notre mot à dire. Et on organise un autre événement le 6 novembre pour ça. Ça sera un procès fictif au casino de Montbenon.
2: Ouais, à Lausanne.
3: Avec un ancien de chez Couleur 3 également.
2: Ah oui, ça tient. Certain
3: Renaud de Vargas.
2: Renaud de Vargas
3: sera présent pour jouer le juge suprême de la cour.
2: Oh, ça ne faut pas louper ça.
3: Sur l'affaire des méga constellations. Donc si jamais ça vous intéresse, vous pouvez suivre Espace Commun sur Instagram, venir aux événements. On a besoin de vous pour savoir ce que vous en pensez.
2: Donc on note les deux dates. Demain, avant-première appui de ton documentaire. Si on peut pas y être, il sera accessible sur YouTube.
3: Tout à fait.
0: Ton documentaire qui s'appelle...
3: Peut-on encore rêver d'espace?
0: Ouais.
2: Voilà. Et puis en novembre, 6 novembre, Casino de Montbenon à Lausanne, le procès fictif avec Renaud de Vargas et un autre grand nom de l'espace quand même.
3: Oui, oui, alors c'est pas un grand nom de l'espace, Renaud de Vargas, il faut le dire. Un autre grand nom de l'espace, le grand nom de l'espace, Chloé Collier, notre unique astronaute suisse pour le moment, sera aussi présent.
2: Merci beaucoup Chloé d'être venue dans notre studio pour nous parler de tout ça et merci pour ton engagement.
3: Et merci pour l'accueil.
2: À bientôt.
0: Ciao.

0: Easy Streets, Queens of the Stone Age. Bonjour Antoine Urliman.
1: Salut mes petits lardons.
0: Tu vas écouter Rigobert ?
1: Avec grand plaisir.
2: Oui, c'est moi.
3: Le courrier des lecteurs. Stéphane
2: Rousseau. Je les compense. Non, je rigole. Salut, ça va ?
0: Oui. C'est la sitar qui te fait ça.
2: Ouais, j'adore, je sais pas pourquoi. Aujourd'hui, la lettre de Kelly, qui pratique le métier de standardiste dans une échoppe spécialisée en télécommunication et en téléphonie mobile. Cher Rigobert, toute la journée, je réponds aux clients par un halo que j'ai peaufiné au fil du temps. Aujourd'hui, je réceptionne les appels par un superbe halo professionnel et sincère, sans être trop chaleureux ni familier, ni trop sec, ni trop sirupeux, ferme et accueillant à la fois. Depuis 15 ans, je prononce ce mot plusieurs dizaines de fois par jour, jusqu'à tout récemment, où j'ai pris conscience que je n'en connaissais absolument pas son origine. Rigobert, savez-vous pourquoi dit-on halo ? Très cher Kelly, tu apprendras que le mot halo serait d'origine anglo-américaine. Nous serions sur un dérivé du patois halou, prononcé à l'époque par les bergers normands installés en Angleterre au XIe siècle sous Guillaume le Conquérant. Elle veut une réponse, elle l'aura. Les bergers s'appelaient ou rassemblaient leurs troupeaux en hurlant des halou, halou. Mais de toute évidence, ça faisait peur aux moutons français qui prenaient et qui comprenaient holou, holou. Voilà, ça c'était la blague pour les moins de 8 ans. Dans ces mêmes régions et à la même époque, c'est-à-dire quand les films n'étaient encore que de vulgaires parchemins, certains marins britanniques avaient aussi pour habitude de se saluer par des hello, hello. Mais là encore, les francophones se perdaient à scruter l'horizon en quête d'une personne à secourir. C'est donc celui qui s'est emparé du brevet en 1876, l'américain Graham Bell, qui lui décrochait en disant ahoy, ahoy. De son côté, Thomas Edison préférait dire hello en décrochant. Tu vois, l'explication est aussi claire qu'une de vos formules d'abonnement où on a toujours l'impression de se faire enfumer. Bref, d'une région à l'autre, à mesure que le téléphone s'est développé, les Français, toujours très forts en anglais, ont fini par dire hello à partir de 1890. Pour tout dire, chacun y va de son halo aujourd'hui. Depuis les années 2000, il est même très souvent accompagné par un halo. T'es où ? Au moment de décrocher, on peut aussi dire quoi encore ? Surtout si c'est quelqu'un à qui vous venez de parler et qui n'a toujours pas compris. Mais pour revenir à ta question, Kelly, il existe encore une autre origine avec le mot halom, de la bouche même de l'inventeur hongrois Tivadar Puskás en 1893. J'aime bien marquer comme ça. Halom qui signifie en hongrois « je vous entends », mot qu'il aurait prononcé en présentant ce qui sera plus tard considéré comme la première émission radio par téléphone. Les journalistes présents à l'époque auraient repris ce mot comme une sorte d'onomatopée. Ce jour-là, les Japonais, les Italiens et les Portugais n'étaient sûrement pas là puisque là-bas, on décroche en disant « pronto »,« estu » ou encore « moshi moshi ». Aujourd'hui, on est aussi en droit de soupçonner une légère dyslexie du journaliste espagnol puisque là-bas, on dit « hola ». Contrairement aux Mexicains qui disent « allô ». Après, il faut savoir que le téléphone a été inventé en 1861 par le physicien Philip Rice. Graham Bell n'a fait que déposer le brevet. Et si Philip Rice n'a jamais inventé le mot « allô », c'est tout simplement qu'en tant que premier inventeur, il n'avait personne à appeler.
4: En Espagne, on dit « mais oh yes ! Mais oh yes ! »
0: C'est-à-dire quoi, tu m'entends ?
4: Ouais, je m'entends jamais.
0: Mais c'est la photo téléphone ou au sonotone ?
4: Non, c'est la photo de ma grand-mère.
0: Merci Rigobert.
2: De rien.
0: Tu reviens la semaine prochaine ?
2: Avec plaisir.
0: Avec grand plaisir.

0: Brand New Heavies, Sometimes à 8h42 sur la 3. Antoine Hurliman, dans quelques moments, tu vas venir nous livrer ton papier. De quoi tu vas nous parler dedans?
1: Je réfléchissais, je me disais, comme ça sent toujours de plus en plus le sapin pour les journalistes, il était peut-être un peu temps de partager notre savoir avec le public. Donc j'ai leur donné un peu mon arme secrète.
2: Oh, damn.
3: Et après, tu t'en vas
1: après, je deviens fromager.
3: Sur une plage. Ouais. Fromager, d'accord. Ouais. C'est bien.
0: Waouh, ok, on se réjouit, ce sera dans quelques minutes. Le temps d'écouter, peut-être un titre de circonstance. Tiens, Mickey Blanco, Butt Sex.
1: Ah bah, ouais.
0: Petite sodo à 8h43.
3: Lui aussi, il a des conseils pour nous.

0: Mickey Blanco, Butt Sex. Tandis qu'en régie, un homme monte sur une échelle pour régler une lumière. C'est lunaire ce qui se passe. 8h46.
1: L'illustré sur la biscotte.
2: Anthony Urliman, c'est un journaliste qui enquête pour l'illustré. Et aujourd'hui, bah, résultat, tu as des conseils pour nous.
3: Mais oui, mon arme secrète pour obtenir les informations que les autorités ne veulent pas dévoiler. C'est la loi.
0: Ah.
3: Et ce super pouvoir, tout le monde l'a. Ouais. Faut juste pouvoir déjà le connaître et ensuite oser l'utiliser.
2: Il n'y a pas besoin d'être journaliste pour faire des demandes en transparence, comme on dit.
3: Tout à fait. Donc des demandes en transparence, il y a la loi sur la transparence, ça, c'est quand on s'adresse à l'autorité fédérale.
2: Ouais.
3: Puis après, chaque canton a un peu sa loi sur l'information. Et ce qui est pratique avec cette loi sur l'information, c'est qu'elle permet d'obtenir tout document achevé, détenu ou établi par l'autorité. Mmh. Alors quand on cherche des choses, moi très concrètement, là ces dernières semaines, j'enquête sur les violences conjugales pour essayer de voir s'il y a une corrélation avec la Coupe du Monde. L'idée, elle vient d'une étude britannique qui avait fait un peu les gros titres, qui montrait que quand l'équipe nationale perdait, les violences conjugales explosaient. Quand elles gagnaient, elles étaient en hausse aussi. Et puis quand elles faisaient match nul, elles étaient en hausse aussi. Donc en bref, chaque fois qu'il y avait du foot, il y avait plus de violences conjugales. Puis je me suis dit, est-ce que c'est pareil chez nous, en Suisse romande? Et donc j'ai demandé, simplement en fait des statistiques sur une période donnée.
2: Mm-hmm.
3: Et puis c'est assez rigolo parce qu'on voit que c'est les joies du fédéralisme. Hein. Chaque canton a sa propre loi, avec ses propres spécificités. Il y a quand même des tendances. En règle générale, c'est gratuit. L'autorité doit répondre dans un délai fixe. Il n'y a pas besoin d'une forme particulière. C'est-à-dire que très concrètement, on peut envoyer un mail simplement à l'autorité en disant j'aimerais avoir accès à tel document.
2: Mm-hmm.
3: Et puis, mais après, on voit que
2: ils ont quand même le droit de refuser.
3: Ils ont quand même le droit de refuser. Effectivement, la loi prévoit certains points. Mais on voit aussi qu'il y a des cantons comme ça, qui ont plus ou moins envie de partager certaines informations. À votre avis, si je vous dis qu'un seul canton roman m'a ennuyé dans ces démarches, duquel je parle?
2: Genève.
3: Pas Genève, non. Pas les grandes gueules du bout du Léman.
2: Les Vaudois procéduriers?
3: Non.
2: Non plus, non plus.
3: Non, non.
0: Roman, t'as dit?
3: Ouais.
2: Les rebelles du bout, là.
3: Alors, on est dans les clichés, malheureusement, on est dans les clichés.
0: Ah, Fribourg.
3: Le Valaisan dans le déni.
2: Mais oui,
3: ce sont les Valaisans. Alors finalement, on est arrivé à un accord, ils m'ont donné les informations que je cherchais. Mais bref, tout ça pour dire, pas pour taper sur les Valaisans, qui se méfiaient peut-être à juste titre, des fois ils ont bien raison de se méfier de moi, là en l'occurrence c'était inoffensif, mais tout ça pour dire qu'il faut pas abandonner, que monsieur et madame tout le monde peuvent envoyer des mails, que c'est pas parce qu'on vous dit non qu'il faut abandonner, qu'il faut se renseigner, qu'il faut relancer, qu'il faut faire recours, et que même quand on fait recours au tribunal cantonal administratif, c'est gratuit.
2: Ouais, j'ai pas mal de collègues journalistes qui ont effectivement fait ces demandes en transparence, et parfois quand ils refusent, tu peux aller jusqu'en conciliation si on veut, ça t'est déjà arrivé aussi?
3: Oui, c'est la première étape, donc tu passes par une conciliation chez le préposé cantonal à la transparence, qui va ensuite rendre une décision qui n'est pas contraignante, donc qui va dire j'estime que l'autorité devrait rendre publique ou non, et ensuite en s'appuyant sur cette décision-là, sur cet avis-là, on peut aller au tribunal.
0: Quand tu fais une demande comme ça, dans le meilleur cas ça prend combien de temps, et dans le pire des cas ça prend combien de temps?
3: Alors dans le meilleur des cas ça peut prendre un jour, c'est pas trop compliqué de retrouver l'information que je demande. En règle générale, il y a un délai, par exemple dans le canton de Vaud il est fixé à 30 jours, le délai de réponse. Mais après, quand on entame des procédures, ça peut prendre des mois et des mois. Mmh. Et puis, c'est un peu rageant quand on fait un sujet d'actu qui est intéressant, particulièrement intéressant à un certain moment donné, que l'autorité bloque et puis que finalement, on nous y donne accès 8 mois après, puis que le sujet est passé, qu'il n'y a plus d'intérêt public.
2: Mmh. Ça peut coûter de l'argent aussi, ça. J'avais eu le cas où on nous dit non, mais en fait, pour rechercher cette information, ça veut dire qu'on doit mettre quelqu'un sur le coup pendant tant de jours. Donc, en fait, ça vous coûterait 800 francs. En tant que journaliste, c'est un peu compliqué quand même. Tu te dis, mais est-ce que vraiment l'information permet de payer ça? Là, c'est un cas de conscience un peu.
3: C'est un cas de conscience. Et puis, par principe, normalement, c'est gratuit.
2: Ouais.
3: Effectivement, dans certains cas, les autorités peuvent demander quelques frais. Mais on rassure les gens qui nous écoutent. Hein. C'est pas parce qu'on fait une demande que d'un coup, on se retrouve avec une réponse alambiquée, une facture.
2: Non, c'est clair.
3: Les montants sont annoncés avant et on décide ou non de poursuivre. Et puis, une fois encore, on n'est pas obligé de tout accepter parce que c'est l'autorité qui nous le dit. On peut aussi contester les émoluments qui sont demandés.
2: Ouais. Des questions passionnantes en tout cas, et tu fais bien de rappeler que c'est pas que pour les journalistes, n'importe qui peut faire cette demande. Bon, tu nous as teasé cette enquête sur les violences conjugales et le foot, ça sortira bientôt?
3: La semaine prochaine.
2: Dans l'illustré.
3: Ouais. Et vous verrez, ces chiffres sont alarmants.
2: Merci.

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0: Cérémonie qui me presse pour que je désannonce ce titre. T'aimes pas le reggae? Desmond Decker. Bon, ça s'appelait 007, il est 8h56. L'heure de dire au revoir et non pas adieu à nos deux joyeux lurons autour de la table, Stéphane Laurenceau et Antoine Hurliman.
1: Au
0: merci
1: revoir.
0: Beaucoup, messieurs. Au revoir, Rigobert. Au revoir,
2: salut.
0: Wilfried.
2: Salut.
0: on retrouve la semaine prochaine, puis on espère que tu auras quand même un job la semaine prochaine.
1: Bah écoutez.
3: De fromager
1: peut-être.
3: Tu nous apprendras à faire de la tome. Yes.
2: Checker les médias ces prochaines 48 heures.
3: Ouais.
0: Force et robustesse.

0: Ça, tu préfères, hein, Joël. T'es plus heureux déjà.
1: Oh, c'est tellement mieux que le reggae, ouais.
0: Il est triste parce que c'est fini. Il a mis la biscotte. Reviens demain. Même endroit, même heure. Mais... Merci à Enoa. La biscotte. À demain, les petits loulous. Bisous.
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4: Il revient à Berne aujourd'hui. Le débat crucial sur la Lex UBS reprend aux États. Il s'annonce tendu, tant la pression est forte et l'enjeu important. Les élus devront trancher entre deux options. Couvrir les participations étrangères de l'UBS avec 100% de fonds propres, comme le veut le Conseil fédéral, ou une solution plus mesurée, comme le prône la banque et les milieux économiques. Et hier, au Finance Forum à Zurich, Sergio Ermotti, le directeur du UBS, est à nouveau opposé avec force au durcissement des exigences en matière de fonds propres. Karine Keller-Souter, elle, était aussi présente et elle a répliqué. Elle, la conseillère fédérale en charge des finances et des marchés financiers, a répété que c'était une question de responsabilité.
5: Ce n'est pas une question de gauche ou de droite. La véritable question, c'est qui est responsable, qui supporte finalement le risque ? L'actionnaire ou le contribuable ? Voilà la ligne de partage. Je sais que les banques n'aiment pas entendre cela et je ne parle pas seulement du UBS. J'entends souvent des citoyens dire qu'ils fassent faillite, ils versent des bonus trop élevés, ils ont mal géré leur entreprise. Mais ce n'est pas aussi simple. Les effets collatéraux seraient immenses. C'est précisément pour cela qu'on réglemente les banques systémiques. On ne réglemente pas ABB ou Nestlé de cette manière.
4: La conseillère fédérale Karine Keller-Souter, reprise des débats donc tout à l'heure autour de l'ex UBS. Lui a atterri ce matin à New York, le président iranien Massoud Pezeshkian. Il s'adressera tout à l'heure à la tribune des Nations Unies au deuxième jour de l'Assemblée Générale, alors qu'hier Donald Trump a évoqué une reprise du dialogue avec Téhéran pour mettre fin à la guerre. Quant à Guy Parmelin, il a appelé hier les chefs d'État et de gouvernement à, je cite, « montrer que la coopération demeure possible, le dialogue n'est pas un signe de faiblesse », a encore dit à la tribune le président de la Confédération. La Suisse continuera d'offrir ses bons offices, selon Guy Parmelin, qui défend le rôle que Genève doit continuer de jouer. Écoutez.
6: La Suisse est un pays de montagnes, de vallées et de langues différentes. Nous n'avons pas fait disparaître les montagnes, nous avons d'abord appris à les gravir, puis à les franchir. Nous avons pour cela construit des chemins, des ponts, des tunnels. Cette expérience toute simple me paraît avoir quelque chose à nous dire du monde dans lequel nous vivons. Car nous traversons un moment de bascule, les conflits se multiplient et s'enlisent. Les principes les plus fondamentaux de la Charte des Nations Unies, l'interdiction du recours à la force, le respect de la souveraineté et de l'intégrité territoriale sont ouvertement violés. La confiance se construit lorsque les règles offrent à chacun une chance réelle de participer. Elle se construit également lorsque les États continuent de se parler.
4: Et Guy Parmelin à la tribune de l'ONU hier. Les hôpitaux du canton de Vaud pourront finalement installer le logiciel Epic, lui qui permet le suivi médical des patients. Le logiciel qui a suscité beaucoup d'interrogations d'une partie des députés vaudois puisqu'il est américain. Le Parlement a cela dit accepté à la majorité absolue hier ce projet à hauteur de plus de 165 millions de francs. Epic sera utilisé par le CHUV ainsi que par 11 hôpitaux régionaux. Une bonne nouvelle, estiment les établissements de santé, car le logiciel qu'ils utilisent actuellement arrive en fin de vie. Mais pour Aurélien Demoret, député Vert Libéral, ce choix est une aberration.
7: On est en train de donner les données des 864 000 Vaudois à une entreprise américaine et on sait, avec la géopolitique aujourd'hui, que c'est un risque. Et c'est là que je pense que c'est le risque principal. L'autre risque, on a vu que ce partenaire, lui-même, est attaqué sur son marché américain par les autorités de la concurrence américaine, par des États qui l'attaquent pour abus de position dominante et blocage des données. Donc on va se marier avec ce partenaire pour au moins 15 ans, exclusivement. Je pense que c'est vraiment une erreur.
4: Des propos recueillis par Léa Buchère. C'est parti pour les JO des apprentis. Les premières épreuves de la compétition mondiale World Skills démarrent aujourd'hui du côté de Shanghai avec 42 apprentis suisses qui concourent dans des métiers aussi variés que la bijouterie, la coiffure ou la menuiserie. La Chine paye haute donc et qui tente aussi via cet événement de revaloriser les formations professionnelles pour lutter notamment contre le chômage des jeunes. Jordan Davis.
8: Oui, chômage. Les délégations nationales entrent dans l'arène derrière leur drapeau. Une cérémonie d'ouverture aux allures de Jeux Olympiques avec danse et chansons à la gloire des métiers et des savoir-faire millénaires. La Chine ne cherche non seulement à éblouir les compétiteurs venus de 68 pays et régions, les autorités tentent aussi de changer l'image de la formation professionnelle dans leur propre pays. Longtemps ici, l'université était considérée comme synonyme de réussite économique et sociale. Mais ces dernières années, de plus en plus de jeunes diplômés se retrouvent au chômage. Et l'industrie de pointe, robotique, voitures électriques, semi-conducteurs, a besoin de techniciens qualifiés. Cette année, la Chine a lancé un programme pour orienter les jeunes universitaires sans emploi vers les filières techniques et les parents qui faisaient tout pour envoyer leurs enfants à l'université commencent à changer de stratégie eux aussi. En mai dernier, avant l'ouverture des inscriptions dans une école professionnelle à Pékin, certains faisaient déjà la queue la veille. La vidéo de la file immense a fait le tour des réseaux sociaux chinois. Jordan Davis, RTS, Shanghai.
4: Enfin, on jouait également en National League de hockey sur glace hier soir avec la victoire de Fribourg-Gotteron à Davos. Les Dragons qui se sont rappelés au bon souvenir de leur titre acquis dans les Grisons, justement, c'était la saison dernière. Succès 2-1 au tir au but. À noter encore les victoires côté romand de Lausanne et de Genève. Défaite en revanche pour Ajoie et Bienne. La météo, du soleil encore aujourd'hui malgré des voiles de cirrus en fin de journée. Maximum 24 degrés au mercure.
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1: 10h. Sandra Viscardi.
2: Le Conseil des États a voté ce matin sur la Lex UBS. Il n'a pas choisi la variante du Conseil fédéral qui exigeait 100% de fonds propres pour les filiales à l'étranger. Les sénateurs ont voté pour la variante à 90% de fonds propres. La variante donc issue du centre. Une défaite donc pour UBS qui avait multiplié les pressions sur les parlementaires pour obtenir les 50% qu'elle proposait à la Bourse suisse ce matin. Le titre UBS a immédiatement passé dans le rouge en repli de 0,2% à 9h20. La Confédération doit renforcer sa capacité à détecter, analyser et prévenir les ingérences étrangères visant à influencer l'information, le débat public et les processus démocratiques en Suisse. Contre l'avis du ministre Martin Pfister, le Conseil national a adopté la motion du Conseil des États qui le prévoit. L'UDC aussi n'en voulait pas, mais elle n'a pas été suivie. Le capitaine ukrainien d'un bateau battant pavillon d'Antigua et Barbuda est mort ce matin dans un port de la région ukrainienne d'Odessa. Son navire a été victime d'une frappe russe. L'attaque a aussi visé des infrastructures civiles, entraînant plusieurs incendies d'entrepôts utilisés notamment pour stocker des médicaments et des produits alimentaires. En France, les syndicats très critiques avec la prolongation et l'élargissement de l'aide au carburant pour les grands rouleurs annoncé hier par le gouvernement. C'est une usine à gaz, dit Sophie Binet, la secrétaire générale de la CGT, tellement compliquée que beaucoup de personnes qui y ont droit ne la demanderont pas. Et aux yeux de la syndicaliste, ce n'est qu'une goutte d'eau parce que 100 euros, ça ne représente qu'un seul plein. Elle suggère plutôt de bloquer les prix et de bloquer les marges des pétroliers. Le deuxième niveau du Colisée à Rome, l'un des principaux sites touristiques de la capitale italienne, est fermé au public pour la journée. Décision prise après la mort d'un ouvrier, un alpiniste industriel, décédé cette nuit à l'intérieur du monument. Le ministère italien de la Culture ne donne pas d'autres précisions. Les deux tireurs les ont regroupés dans une pièce de la maison avant d'ouvrir le feu. 11 personnes sont mortes cette nuit à Durban, en Afrique du Sud, littéralement exécutées par deux assaillants armés qui ont pris la fuite. Ils auraient également incendié une voiture appartenant à l'une des victimes. Une femme enceinte parmi les morts, 3 personnes ont survécu. La police a bien sûr lancé une chasse à l'homme pour retrouver les auteurs. 3 records du monde, sinon rien. Oui, ce matin, à Nagoya, au Japon, l'haltérophile nord-coréenne Ri Sang-gum a remporté la médaille d'or des Jeux asiatiques chez les moins de 49 kilos en battant les 3 records du monde de cette catégorie. Elle a soulevé 1 kilo de plus à l'arraché, 94 kilos donc. À l'épaulé jeté, elle a récidivé à 2 reprises. Le record du monde était de 115 kilos. La jeune femme de 28 ans a soulevé une fois 116 kilos, puis 121. Son total de 215 kilos efface donc le précédent record du monde de 7 kilos. Un automobiliste de 44 ans a été interpellé par la police cantonale bernoise après avoir commis un délit de chauffard lundi après-midi à Langenthal. Il a été contrôlé à 108 km/h sur un tronçon où la vitesse maximale autorisée est de 50 km/h. Il devra bien sûr répondre de ses actes devant la justice. Le soleil flirtera toute la journée avec des voiles de cirrus, 23 degrés, même menu au moins jusqu'à dimanche.
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Местное время 10 часов 2 минуты.

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1: 11h.
2: Sandra Viscardi.
3: L'éditeur de Blick et l'illustré supprime 14 postes en Suisse romande à Lausanne, dont 6 de journalistes. Une restructuration dans le cadre d'un rapprochement accru avec ses rédactions alémaniques en partageant contenu, enquête, technologie et infrastructure. Le rédacteur en chef du magazine économique PME, Thierry Vial, quitte l'entreprise. Les personnes touchées bénéficieront d'un plan social et de mesures adaptées individuellement. Ringier justifie cette réorganisation par la pression qui pèse sur les revenus traditionnels de la presse écrite et de la publicité. L'action UBS est tout juste repassée dans le rouge ce matin à la Bourse suisse. Après le vote du Conseil des États sur la Lex UBS, les sénateurs ont choisi la variante du centre, soit 90% de fonds propres pour les filiales à l'étranger et non pas 100% comme proposé par le Conseil fédéral ou 50% voulu par la banque. Le Conseil des États qui a aussi décidé que les personnes élues par l'Assemblée fédérale, donc les juges fédéraux, le procureur général et ses adjoints et le préposé fédéral à la protection des données doivent avoir leur propre système salarial. Une décision nécessaire parce que les traitements actuels sont basés sur le système de l'administration fédérale, un système qui va changer au 1er janvier prochain. Les cantons et les communes ne devront pas contribuer au financement de la 13e rente AVS. Le Conseil des États a tacitement enterré ce matin une motion du National. L'idée était de tirer parti de ces recettes fiscales supplémentaires générées par le versement de cette 13e rente. L'Organisation de coopération et de développement économique relève légèrement sa prévision de croissance mondiale pour l'année. 0,1 point de plus à 2,9% parce que dans de nombreux pays, l'activité économique a résisté à la flambée des cours du pétrole provoquée par le conflit au Moyen-Orient. Il faut dire que de nombreux pays ont proposé des aides pour contrer la hausse des coûts du carburant. Un nouvel espace à l'intention des familles avec enfants de 0 à 12 ans va ouvrir ses portes le 1er octobre à Fribourg, dans l'ancien hôpital des Bourgeois. La ville a donc décidé de regrouper les prestations de plusieurs secteurs communaux au sein de ce bureau famille et école. Cela permettra d'améliorer l'accueil et l'accès à l'information. Et Fribourg met cette fois le canton qui se préoccupe de ses seniors. Son nouveau plan présenté ce matin prévoit 695 000 francs de plus que le plan précédent, soit un peu plus de 5 millions de francs pour 28 mesures destinées aux seniors et pour deux projets intergénérationnels. Les cafés récits et Génération au fourneau. Et puis Promotion Santé Vallée, lui, lance un nouvel atelier interactif destiné à 2600 élèves des cycles d'orientation cantonaux. La démarche vise à renforcer l'esprit critique face aux influences qui orientent à leur insu les comportements d'adolescents, notamment en matière d'alcool et de cigarettes électroniques. Et puis le Royaume-Uni va lui créer un escadron dédié à la protection des satellites contre les menaces spatiales. Il devra sécuriser les communications, la navigation des navires et la détection d'attaques de missiles. Il faut dire que les États-Unis ont décidé de déployer des armes offensives et défensives dans l'espace. Alors que deux escadrons créés en 2023 surveillent et alertent en cas de menace spatiale, cette nouvelle unité britannique agira contre ces menaces à l'aide de technologies avancées, y compris de guerres électroniques. Le soleil se drapera parfois dans des voiles de cirrus, mais il domine tout de même, 23 degrés, même programme jusqu'à dimanche.
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7: Oh oui, youpi, youpi midi sur RTS Couleur 3, un bon moment pour commencer une digestion peu facilitée, sauf si on a pris ses céréales le matin. Ces céréales killer! Oh oui, on a des jeux de mots partout quand on a envie d'en faire, mais on a aussi beaucoup d'imagination quand on a une programmation qui est proposée par Flavien Drou. Oui, Flavien Drou, un ami que j'ai vu avoir les yeux vitreux de fatigue, mais surtout d'émotion dans un festival parce qu'il pouvait pas voir tous les groupes qu'il avait prévu de voir. C'est vous dire à quel point nous sommes professionnels et nous sommes involved dans notre job. Vous êtes sur RTS Couleur 3 dans Youpi Midi, on écoute de la musique et ça nous aide à la digestion, ce qui est plutôt un prompt renfort.
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0: Kane, don't forget who you are. Et si parfois vous oubliez qui vous êtes, sachez qu'il y a des gens qui savent mieux qui vous êtes que vous-même. Je dis ça, c'est parce que je me suis imaginé apprendre un peu plus sur les monarques qui ont fait l'évolution de ce monde. Et je me suis fait la petite remarque que je ne lisais pas bien les chiffres romains. Qui n'est pas une phrase que j'adresse à Romain de prénom, parce que sinon ce serait « je ne lis pas bien les chiffres, virgule, Romain », et Romain me dirait « mais tu es nul en maths ». Non, là il s'agit bien « je ne lis pas bien les chiffres romains qui sont écrits avec des lettres ». D'ailleurs, j'ai trouvé une combine, sauf que ça fait que le personnage dont on va parler là dans la flèche donne l'impression qu'il est chorégraphe, parce que si je le lis c'est Henri 5, 6, 7, 8.
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2: Henri VIII, deuxième épisode, deuxième femme.
3: Non, il perd pas de temps, lui.
2: Henri veut absolument un fils pour consolider la dynastie des Meuniers Tudor et Catherine d'Aragon est bien sympa, mais elle ne lui a donné qu'une fille, Marie.
4: Moi, à mon époque, ça se faisait pas. Hein.
2: Et puis Henri, il sait qu'il est parfaitement capable de faire des garçons puisqu'il a eu un fils illégitime avec une de ses maîtresses.
4: C'est beau quand même.
2: C'est donc pour assurer la descendance qu'il jette sa femme à la porte.
5: Je trouve quand même que c'est mieux, monsieur.
2: Ouais, c'est pas très sympa, mais c'est pas une raison pour m'appeler monsieur. Bref, Henri VIII voudrait faire annuler le mariage, mais le pape s'y oppose. Alors le roi rompt avec l'église catholique et fonde l'église anglicane. Dans ta gueule, Clément VII.
6: Prends ça.
2: C'est ainsi qu'Henri VIII peut épouser sa deuxième femme, Anne Boleyn. Boleyn, Boleyn.
7: C'est bon maintenant, je peux aller me coucher.
2: Anne devient reine en 1533 et donne la même année naissance à Elisabeth, qui n'est pas un garçon, comme son prénom l'indique assez facilement. Alors Henri n'est pas content. Le couple se dégrade, il préfère être sur son portable pendant qu'elle tricote au coin du feu, classique quoi.
8: Je peux plus supporter que tu me parles plus, que tu me regardes plus.
2: Henri VIII se rapproche alors de Jeanne Seymour, la dame de compagnie de sa femme. Mais pour la marier, il doit d'abord se débarrasser d'Anne. Va-t-il à nouveau divorcer? Non, c'est trop compliqué ce bordel. Il va plutôt faire accuser Anne Boleyn. Boleyn, Boleyn.
9: J'en ai marre.
2: D'adultère et d'inceste. Ouais, surtout que tout est faux. Anne n'est pas une Targaryen. Mais la loi, c'est le roi. Et le roi fait décapiter Anne Boleyn. Boleyn, Boleyn.
10: Ça suffit, ça suffit, ça suffit.
2: Et vous me croirez ou pas, mais le lendemain, il se fiance avec Jeanne Seymour.
11: Non mais moi je te crois.
2: Toi t'es gentil, toi.
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Warehouse Simple Pleasures dans Youpi Midi sur RTS Couleur 3. Des moments agréables que nous passons ensemble. Et d'ailleurs, je vous le dis parce qu'ils sont silencieusement en train d'observer mon travail. Nous avons des visites à RTS et Cube Blanc actuellement dans nos studios. D'ailleurs, je vais leur demander de choisir un mot dans leur tête et ils vont tous le crier en même temps, même si c'est pas le même. 1, 2, 3. Voilà, c'est ça en fait. L'important, c'est que nos visites, c'est un groupe solidaire. Un groupe qui avance ensemble vers un avenir radieux. Voilà, j'avais juste envie de vous dire bonjour pour ça. Et puis, merci beaucoup de venir nous visiter, messieurs, dames. Vous êtes vraiment très agréables. Vous venez à la place de manger aujourd'hui. Ça, c'est fou. Ils font la grève de la faim. Ils ont décidé de ne plus manger jusqu'à ce qu'ils aient visité l'entièreté des studios. Puis en attendant, on écoute Georgia Smith avec Addicted. Ça fait toujours plaisir sur RTS Couleur 3.

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2: Est-ce que vous avez déjà eu la sensation d'aller voir un concert où vous vous attendiez à ce que ce soit de la violence pure et simple, de la musique qui vous tape dans les tympans, des basses qui vous font vibrer tous les os du corps, ou même, parfois, une guitare stridente qui vous emmène dans les abysses les plus profondes? Oui, c'est peut-être comme ça qu'on pourrait décrire Don't Kill the Cow, parce que le nom du groupe déjà est marrant à traduire, vu qu'il s'agit de ne pas tuer la vache, mais on ferait fausse route, puisqu'il s'agit bien là d'un groupe qui maîtrise son sujet en mettant la violence au service de la poésie. Une espèce de quatuor brut qui nous emmène dans les poèmes les plus sympathiques, puisqu'il commence toujours par des formules de salutation pour commencer une conversation. C'est en repérage sur Couleur 3, Don't Kill the Cow, avec Salut.

Dumb Nirvana sur RTS Couleur 3 dans Youpi Midi. Le moment de se poser la question à laquelle on ne trouvera pas forcément de réponse. Oui, parce que c'est aussi ça parfois Youpi Midi, c'est un moment de philosophie. Je suis toujours en train de discuter avec des gens qui viennent visiter les studios et qui sont fascinés par le fait que je n'écris rien. C'est faux, j'ai tout écrit dans ma tête. Sauf que je ne l'ai pas écrit sur un papier, donc je n'ai absolument aucune possibilité de me rattraper si tout d'un coup je ne sais plus quoi dire. Ce qui est assez impressionnant avec la radio, c'est quand je ne sais plus quoi dire, j'envoie un morceau que Flavien Drou a mis dans la programmation. Ça facilite pas mal mon travail et puis ça fait croire à tout le monde que c'est comme si c'était prévu depuis le début. Puis là, en attendant, c'est Kotaï avec pas mal de gens ensemble qui font un petit morceau de disque jockey.

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0: L'ACNA, Fuck Mon Ex sur RTS Couleur 3 dans Youpi Midi. Le moment d'aller préparer une petite pochette. Oui, j'adore les pochettes. J'adore retrouver des choses qui m'ont rappelé des souvenirs, puisque c'est aussi ça l'idée de Youpi Midi. Mais aujourd'hui, j'étais dans l'hésitation de présenter l'une ou l'autre, ne sachant pas quelle solution trouver ou vers quelle idée me tourner, j'ai décidé de prendre le premier qui me venait sous la main et de vous dire que c'était celui que j'avais choisi. Oui, parce que c'est aussi ça, la manière de faire. Le moment de se mettre en exergue et de trouver ensemble un instant de détente. Youpi Midi, c'est avant tout une émission dans laquelle on peut lâcher prise. Parce que je ne sais pas si vous êtes au courant, mais si on lâche pas prise, on prend un coup de jus. Ça, c'est une vanne d'électricien un petit peu. Hein. Allez, je vais faire un petit tour dans la cage et puis je reviendrai plus tard. Non, il n'a pas voulu partir. Ça, c'est aussi le problème d'avoir parfois des morceaux qui doivent se charger et dont je n'ai pas anticipé le temps qu'il fallait. Vous savez quoi, je vous remets un petit bout de tapis et puis dès que c'est prêt, ça partira. Parce que voilà, on arrive toujours à trouver des solutions. Vous voyez quand je vous disais lâcher prise ? C'est exactement de ça dont je voulais vous parler. Oui, c'est important de savoir lâcher prise. Est-ce que cette fois-ci, il décide de partir ?
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Oasis, Champagne Supernova, Oasis qui repart dans une tournée annoncée en 2027. Oui, bon, ils se sont reformés, ils ont fait un concert, tout le monde est content, tout le monde a pleuré. Voilà, je suis content pour tout le monde. C'est comme ça, tout le monde est d'accord. RTS Couleur 3, c'est avant tout se rassembler autour d'un même accord. Et puis là, Wishy, Sensational. Wishy ou Wishy, ça dépend comment on prononce le nom du groupe, mais ça ressemble à un souhait d'être timide. Pour la traduction littérale et le mot valise. En tout cas, moi, c'est l'interprétation que j'en fais. Youpi Midi, c'est de nouveau du lâcher prise, hein, je vous l'ai dit.

0: Priya Rago, finally, sur RTS Couleur 3, sur Youpi Midi. Et moi, je voulais vous partager une petite information. J'ai dormi ces 4 jours précédents. Ça faisait enfin un moment que j'avais 4 jours où je n'avais rien à faire. Mais dormir, ça m'a surtout donné l'énergie pour ressortir ce week-end. Et si on ne sait pas quoi faire, ben Stéphane Laurenceau nous l'indique avec beaucoup de précision.
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2: Jeudi, canton de Vaud, le château de Grandson poursuit sa dégustation Hummus & Wine en rajoutant une légère touche de metal punk propulsée par le trio Beurre. Jeudi, Crissier, le Millennium vous attend pour une soirée sous l'égide du Montre Jazz pour découvrir le 5e album de Yael Naïm. Vendredi, Genève, le Ré de l'Usine célèbre la sortie du nouvel EP de Félicien Lia pour un voyage électro-tripant avec la harpe électrique d'Orlando Bricolo et la poésie aiguisée de Cochon Double. Samedi, la ride Choulet de Berne se fait flasher à 180 BPM pour une soirée drum and bass Dark Side 100% suisse avec Noise Splitter, Selecta, Nicky F et Z Groove.
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1: Daft Punk Technologic dans Youpi Midi. Et on va voir si au niveau timing, on arrive à s'en sortir correctement. Puisque c'est FKA Twigs avec Measure of a Man qui nous emmène jusqu'aux infos de midi. Si j'ai bien lancé le morceau normalement, ça va couper pile juste. Puis au pire, ben, je reviendrai des choses. À toutes.

0: on l'avait dit. Un timing. Les infos et on revient juste après.
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2: Sandra Viscardi.
3: C'est un coup dur pour UBS. La banque va devoir renforcer ses fonds propres à coût de milliards de francs. 90% de ses filiales étrangères devront être couvertes malgré l'opposition véhémente des dirigeants de la banque. Décision prise ce matin par le Conseil des États. Phileas Autier, vous étiez dans les tribunes de l'hémicycle au moment du vote. Alors, qu'est-ce qui a fait la différence?
4: La dernière influence ce matin, c'était la voix de la conseillère fédérale en charge du dossier, Karine Keller-Souter, l'élu PLR. 45 minutes de présentation attentivement écoutée par les conseillers aux États. Elle a plaidé pour sa solution la plus solide, la plus prudente pour consolider les fondations d'UBS. 100% de fonds propres pour les filiales étrangères de la banque. De quoi éviter un nouvel effondrement d'une grande banque helvétique comme Crédit Suisse en 2023. De quoi aussi éviter que la collectivité doive à nouveau sortir le porte-monnaie pour sauver la banque. Mais c'est une solution qui coûte cher. UBS soutenait donc une autre option. 50% de fonds propres stricts, 50% de fonds propres moins contraignants. Les AT1 qui coûtent moins cher aussi. Voici le tableau, UBS contre Karine Keller-Souter, l'État contre l'économie. Mais entre ces deux titans s'est glissée une petite souris, un compromis, 90% de fonds propres, la version préférée par le Conseil des États donc, qui devrait contraindre UBS à investir plus dans ses fonds propres. On reste au conditionnel pour l'instant, c'est au tour maintenant du Conseil national de se prononcer.
3: Phileas Autier en direct de Berne. La Confédération doit renforcer sa capacité à détecter, analyser et prévenir les ingérences étrangères visant à influencer l'information, le débat public ou encore les processus démocratiques en Suisse, contre l'avis du ministre Martin Pfister. Le Conseil national a adopté ce matin la motion du Conseil des États qui le prévoit. L'UDC aussi n'en voulait pas, mais elle n'a pas été suivie. Une nouvelle vague de licenciements ce matin au sein du groupe Ringier, Blic ou encore les magazines PME et l'Illustré. Des suppressions de postes qui sont annoncées aujourd'hui à Lausanne où travaillent un peu moins de 100 personnes. Alors au total, 14 employés dont 6 journalistes seront licenciés aujourd'hui avec effet immédiat. Jacqueline Perchel, pourquoi Ringier supprime ses postes?
5: Eh bien, premièrement, parce que la presse écrite coûte trop cher à produire. En 2021, souvenez-vous-en, débarqué en Suisse romande, le média gratuit en ligne Blic, eh bien, ses revenus publicitaires ne suffisent visiblement pas pour compenser les coûts. L'autre motivation consiste à rapprocher les rédactions romandes et alémaniques du groupe Ringier. Même si les contours de ce rapprochement ne sont pas clairs, prenez l'exemple du magazine PME, ce rédacteur en chef claque la porte aujourd'hui et l'avenir du titre reste flou. Est-il voué à disparaître ou non? On ne sait pour l'heure pas vraiment. En revanche, on nous promet plus de collaboration avec des titres alémaniques comme Bilanz.
3: Jacqueline Perchel de notre rubrique économique. Le groupe interparti de la commune des Bois se réunira demain pour tenter de trouver des conseillers communaux à la suite de la démission de l'ensemble de l'exécutif de cette commune jurassienne. Si au moins 4 personnes se déclarent volontaires et que la répartition des sièges selon les partis est respecté, le nouveau conseil communal pourra entrer rapidement en fonction. La Cour de droit administratif et public du tribunal cantonal vaudois rejette les recours et elle confirme les autorisations de construire pour Éole Jora Sud, une décision qui marque une étape majeure pour un projet de parc éolien à Lausanne. Il fournira de l'électricité locale et renouvelable pour 25 000 ménages, en hiver notamment lorsque les besoins sont les plus élevés et que la production nationale est la plus faible. Sous réserve d'un recours au tribunal fédéral, les travaux devraient débuter l'année prochaine, mise en service prévue en 2029. Devant l'Assemblée générale des Nations Unies, Emmanuel Macron a dénoncé hier soir, au cours d'un long discours sur la situation internationale, la situation à Gaza et la politique israélienne en Cisjordanie. Benjamin Louis, vous êtes notre correspondant à Paris. Le chef de l'État français s'est voulu offensif.
6: Effectivement, et dans la salle, tous se souvenaient qu'il y a un an, Emmanuel Macron annonçait la reconnaissance de l'État de Palestine par la France. Hier soir à la tribune, il a voulu répondre à ceux qui jugent ce geste inutile.
7: J'entends le cynisme de certains. Reconnaissance de papier, regardez la réalité. Mais quelle est notre crédibilité si nous continuons de rester inactifs face à Gaza? Certains se flattent d'une paix prétendue. Mais cette paix n'a pas rouvert une seule seconde les voies humanitaires. Devons-nous contempler ce spectacle qui nous fait honte à tous? Jamais!
6: Et le président français qui accuse ensuite la politique israélienne en Cisjordanie de compromettre la création d'un État palestinien. Et il dit ceci, écoutez.
7: Regardez ce qui se passe en Cisjordanie, où chaque jour des violations sont faites. Au nom de quoi? Le Hamas n'a jamais sévi en Cisjordanie.
6: Voilà, une phrase qui déclenche aussitôt la colère des autorités israéliennes, car elle est inexacte. Le Hamas ne gouverne pas en Cisjordanie, mais il y est actif. Une absurdité grotesque, a répliqué le bureau de Benjamin Netanyahou, qui évoque la mort dimanche dernier d'un franco-israélien dans ce territoire occupé, dans une attaque qu'il attribue, le Premier ministre israélien, au Hamas. Un responsable diplomatique français précise donc ce matin que Macron voulait dire que le Hamas ne gouverne pas en Cisjordanie. Netanyahou, lui, doit s'exprimer demain devant cette même Assemblée générale des Nations Unies.
3: Benjamin Louisson, direct de Paris. L'Organisation de coopération et de développement économique relève légèrement sa prévision de croissance mondiale pour cette année. 0,1 point de plus à 2,9% parce que dans de nombreux pays, l'activité économique a résisté à la flambée des cours du pétrole provoquée par le conflit au Moyen-Orient. Il faut dire aussi que de nombreux pays ont proposé des aides pour contrer la hausse des coûts de carburant. Un franc soleil cet après-midi, un peu plus voilé demain, 23 degrés et une faible bise. Un menu météo qui nous accompagnera au moins jusqu'à dimanche.
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0: Mais bonjour, mais c'est Catherine de Médicis. Ah, si vous saviez à quel point je me pose des questions sur le pays sur lequel j'ai régné pendant de nombreuses années. Oui, puisque nous allons chez vos voisins, les Français, là où j'étais à l'époque, hein, c'est vous dire. Parce que je suis tombé sur cette nouvelle dans les différents tabloïds, puisque Gabriel Attal, en pleine campagne pour la présidentielle de 2027, annonce être parti pour faire une tournée de 1000 bars, la tournée des 1000 bistrots. Alors déjà, j'imagine pas le taux de sel de l'addition finale de 1000 tournées dans 1000 bistrots, ça fait quand même 1 million de tournées au total. Ouais, ça c'est sûr, on aime bien faire des bêtises rigolotes avec les chiffres. Par contre, si on est un petit peu plus posé et qu'on réfléchit un peu plus intensément à ce que ça implique, il s'agit quand même là d'un type qui va boire au moins 1000 bières, minimum, s'il prend une bière par bistrot. Enfin, je vous dis ça, c'est juste pour qu'on se rende compte. Enfin, Gabriel Attal, tu as beau être sympathique avec les gens pour qui tu recherches un vote, mais là, 1000 bières, t'auras vraiment une sacrée gueule de bois. Je te conseille vraiment un peu d'eau tiède avant d'aller te coucher chaque soir, parce que sinon, allez, lancez votre émission, vous, on n'a pas que ça à faire.
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0: Vous l'avez trouvé, votre correspondant, c'est moi à l'antenne de Youpi Midi sur RTS Couleur 3. Quel plaisir de vous retrouver, qui est normalement dans la conséquence normale des choses. J'ai commencé la première heure, je vais faire la deuxième. Je vais pas quitter en plein milieu comme ça et puis vous lâcher comme une biscotte sans beurre au petit déjeuner. Oui, parce que les biscottes c'est très bon, mais avec du beurre c'est encore meilleur. Oh, Youpi Midi s'enjaille encore pendant une heure durant, toujours sous la programmation de Flavien Drou et toujours dans une ambiance assez particulière. Et là, le premier morceau de cette deuxième heure, il nous est proposé justement par notre programmateur Flavien Drou. Coucou Flavie Flav, salut mon Flavor Flav. Je ne sais pas où je vais avec ces salutations, mais tu sais très bien où je vais en venir, puisque tu nous proposes du 21 Pilots avec Overcompensate. Pour raconter un peu l'histoire, raconter, oui, avec un S au milieu, parce que ça ne manque pas d'air, il faut se rendre compte à quel point 21 Pilots, c'est quelque chose. Ils ont joué cet été à Paléo, j'y étais pour aller interviewer différentes personnes qui venaient les voir, qui étaient 6 heures avant sur la pleine de l'As, devant les barrières, à attendre que 21 Pilots joue. La plupart étaient habillés et fagotés, on va dire, de la même manière que le chanteur de 21 Pilots. C'est dire s'ils ont des fans, et ça se comprend vu la musique qu'ils font.
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1: S'il y a bien une personne à qui on peut demander son avis et ce qu'il pense de nos chères célébrités à travers le monde, c'est à Franck Mater. Allez, je te laisse faire.
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3: Aujourd'hui, Bernardino. Né le 14 novembre 1954 à Iffignac, dans les Côtes-du-Nord, Bernardino est un ancien coureur cycliste français ayant dominé son sport entre 1978 et 1986. C'est aussi un homme d'affaires et créateur de mode reconnu qui a lancé la mode des hoodies en France dans les 90s. Vous pouvez trouver ces beaux pulls en magasin en spécifiant que vous voulez acheter des capuches Inno.
4: C'est magnifique.
3: Fils de Filippino, un ressortissant philippin, et de Borsalino, une chapelière, Bernardino passe une enfance heureuse dans les rues de Iffignac. Issu d'une famille d'agriculteurs, le jeune Bernard devient rapidement une force essentielle au travail de la ferme. À l'époque, les autres enfants louaient sa dévotion à la paysannerie et le surnommaient le Pécor Inno.
5: Bon appétit.
3: Mais à l'âge de 20 ans, tout change quand le jeune Bernard part en voyage au sud du Pendjab et rejoint la communauté de ce qu'on appelle les Sikhs. Une communauté qui va beaucoup l'inspirer, mais qu'il va quitter rapidement, principalement pour les problèmes de drogue que connaissaient ses dirigeants. On ne le dit pas assez, mais c'est une réalité. Il y a beaucoup de dopage dans le sikhisme.
6: C'est ça ?
7: Aucune idée.
3: Mais finalement, la passion du vélo le rattrape et il devient le plus grand champion des années 80. Une période que vénère la rappeuse Megan Thee Stallion, puisqu'elle a consacré une chanson à la brillante carrière de Bernard Inno. Un titre introuvable aujourd'hui, mais dans lequel Megan rappe Inno.
8: Rapino, fantastico.
3: Petit fun fact avant de se quitter, Bernard Inno a joué dans un film de Gérard Jugnot en 1983, le fameux Inno simple flic.
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Bandit Voyage et Mila Pluton ensemble sur ce So Lonely qui veut dire tellement seul, alors qu'ils étaient quand même deux sur le morceau. Oui, c'est des choses qui peuvent arriver lors des featurings et de la contradiction poétique qu'on peut avoir dans les

0: Bonjour madame, bonjour monsieur. Pour RTS Couleur 3, nous parlons de la consommation de viande. Vous en mangez souvent ?
1: Bonjour.
0: Bonjour madame. La viande ?
1: Raisonnablement.
0: Ça veut dire ?
1: 2-3 fois par semaine.
0: Ouais, monsieur aussi ?
2: Bah ouais.
0: Qu'est-ce que vous préférez dans la viande ?
1: Plutôt le poulet.
0: C'est pas de la vraie viande.

0: Oui, non, mais si je mange de la viande, je mange du poulet, essentiellement, je dirais.
1: Avec vos biscottes le matin?
0: Non.
1: Ah non? Poulet biscotte?
0: Non, pas pour le matin.
1: Non.
0: Non. Non. Non, non.
1: Vous mangez quoi le matin?
0: Des céréales.
1: Au poulet?
0: Non.

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2: Ouais.

0: à ciel avec le titre Soleil, encore un morceau qui nous donne envie de faire beaucoup de tours à vélo ou de danser la samba. Ouais, je sais pas trop comment introduire ce tapis, si ce n'est que parfois, avoir trop de bonnes choses, on risque de faire des indigestions, même avec les bonnes choses. Donc, faisons tout avec modération. C'est peut-être ça la morale de ce qui suit.
1: Allez zou, on va au zou.
2: C'est adorable.
3: Des travaux de restauration ont été effectués sur l'image et le son de ce film. Cependant, toutes les imperfections des éléments matériels d'origine, tels qu'ils ont été conservés jusqu'à ce jour, n'ont pu être entièrement corrigées. Elles nous ont semblé acceptables, eu égard à la place de ce film dans l'histoire du cinéma.
4: Buenas noches.
5: Tu parles espagnol ?
4: Un poquito.
5: Hey, tu crois que tu m'impressionnes? Moi, je sais dire « Allons à la plage, monsieur Renard. Vamos a la playa, señor Zorro. » Est-ce que tu aimerais te baffrer un chili con carne?
4: Non, merci. Je suis un peu ballonné, là. Je ne suis pas trop bien. Je suis désolé, hein. Et il n'y a pas d'offense. Par contre, la prochaine fois, avec plaisir. Un bon chili con carne, d'habitude, je suis partant. Mais là, je fais un régime. À base de Wish Lorraine.
5: Excuse-moi, à base?
4: À base de Wish Lorraine. C'est des petites tartes.
5: Non, mais pour qui tu me prends? Je rêve. La fromagerie en bas de chez moi, elle vendait trois choses, du fromage, des Wish Lorraine et de la bouffe chinoise. Alors toi, mec, avec ton régime à la con, tu me fais bien marrer. T'as devant toi le spécialiste de la Wish Lorraine. Et le spécialiste de travers de porc, c'est le poivre. À 23 ans, j'ai gagné le concours du meilleur cuisinier asiatique en leur préparant un méchoui.
4: Un méchoui? Tu pipotes pas un peu, toi?
5: Jamais je pipote.

0: Violet Grohl, Bug in the Cake, et à pile 12h35 et 13 secondes, c'est pile le moment de faire un tour du côté du magasin de seconde main.
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1: Ouais, bah Michael Moore et Gray Lewis, mais je suis emmêlé dans mon câble. C'est vraiment super. Ça va vous toujours? Bah c'est excellent. On est toujours dans Youpi Midi sur RTS Couleur 3. Toujours un moment agréable à passer ensemble, même si j'ai dû démêler le vrai du faux dans mon câble. Oui, je suis actuellement emmêlé dans mon câble de casque. C'est dernier. J'ai réussi à défaire le nœud. Je sais pas ce que ça vous fait à vous, mais en tout cas à moi, ça me rassure d'être à nouveau confortable et confortablement assis dans le creux de vos oreilles. D'ailleurs, dans le creux de vos oreilles, on balance The XX avec Dangerous. Parce que c'est l'heure d'avoir Dangerous dans les oreilles, quoi.

0: Jungle avec Sunshine dans Youpi Midi sur RTS Couleur 3.
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0: Cet été, lors du festival de Paléo, il y a eu une surprise pendant un concert. Parce que là, aujourd'hui, on parle de Supreme Nova, a.k.a. Big Nova, artiste suisse, rappeuse dans du coin. Mais essentiellement showwoman. C'est en tout cas ce qu'on peut décider de dire, surtout après avoir été invité dans le concert de Théodora à Paléo cet été. Alors oui, c'était il y a 2 mois que ça s'est passé, mais en attendant, nous, le titre, il était en repérage. Et puis, même si maintenant c'est déjà trop tard de le dire qu'on avait le titre en repérage, ben, on peut au moins le dire aujourd'hui, on était là quand c'était encore en train d'arriver, plutôt que de « on était là avant tout le monde ». Vous voyez ce que je veux dire ? En attendant, aujourd'hui, c'est Supreme Nova avec son titre « L'Avare » qui est en repérage sur Couleur 3. Bravo Supreme Nova.

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Damian, Junior Kong, Marley avec Welcome to Jamrock dans Youpi Midi. Vous êtes toujours à l'heure pour savoir qu'il est bientôt la fin de cette émission. Oh non, nous sommes tristes. Oui, c'est pas grave, vous inquiétez pas, elle revient demain avec les magnifiques vocalistes d'Anne Flamand. Et puis vendredi, c'est le retour de Mika à l'antenne sur Youpi Midi. Quel bonheur. Enfin, il était là hier, il revient vendredi, c'est ça que je veux dire. Aujourd'hui, je remplace lui parce que lui, il est super. Puis il m'a appelé Charles Adamour hier. Ça m'a fait rire, j'avais envie de chanter même si c'était pas le bon jeu de mots. Vous avez très bien compris ce que je voulais dire. Il nous reste quelques morceaux avant de laisser place aux infos et à la suite de notre programmation sur RTS Couleur 3 de Youpi Midi. Puis en attendant, ça commence avec un backspin. C'est ça. C'est quand ça s'arrête.

0: Naika, One Track Mind sur RTS Couleur 3. Il est temps de clore ce Youpi Midi, alors qu'on ne va pas à la piscine parce qu'il faut attendre 2 heures pour bien digérer. Prenez soin de vous, prenez soin des autres. Demain, c'est Anne Flamand et vendredi, c'est Mika. Et puis juste après, eh ben, c'est Brooklyn Maputo. Bisous.
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2: 13h. Pierre-Étienne Joie.
3: UBS essuie un échec au Conseil des États sur ses fonds propres. Le numéro 1 bancaire en Suisse n'a pas passé la première étape au Parlement. La Chambre des cantons a décidé de renforcer les garanties qu'UBS doit apporter pour ses filiales étrangères. Les élus ont refusé de céder aux pressions exercées par la banque. Les États se prononçaient sur la loi conçue par le gouvernement à la suite de la débâcle de Crédit Suisse de 2023. Ils proposaient de couvrir les filiales étrangères des grandes banques à 100% par des fonds propres. Au final, ce sera une couverture à 90% par des fonds propres, le choix des 10% restants libres. La variante 50% a été écartée. Les cantons et les communes ne devront pas contribuer au financement de la 13e rente AVS. Le Conseil des États a enterré une motion du National qui le demandait. L'idée était de tirer parti des recettes fiscales supplémentaires générées par le versement de cette 13e rente. Ringier licencie. Le groupe de presse réorganise ses structures en Suisse romande. Propriétaire du Blick Romandie, de l'Illustré ou encore du magazine PME, Ringier annonce qu'il va supprimer 14 postes, dont 6 de journalistes. À l'avenir, les rédactions de Suisse romande et de Suisse allemande collaboreront encore plus étroitement, indique le groupe. Autre annonce du jour, le changement à la tête du magazine économique PME. Le rédacteur en chef Thierry Vial quitte l'entreprise. Il dirigeait le titre depuis 2015. L'accès à la Maison-Blanche est un privilège, pas un droit, martèle le ministère américain de la Justice. Le président des États-Unis est en droit d'interdire aux médias l'accès à certaines zones de la Maison-Blanche, selon l'administration Trump. Elle défend l'exclusion de CNN, MS Now et Politico dans un document remis à la Justice. Une première audience est programmée ce jour à Washington dans le cadre des poursuites engagées par les 3 organes de presse contre leur mise à l'écart par Donald Trump. La Commission européenne est prête à débloquer plus de 4 milliards de francs en faveur de la Hongrie. Une manière de saluer les efforts du nouveau gouvernement de Peter Madjar pour remédier aux atteintes à l'état de droit de l'ère Viktor Orban. Bruxelles souligne que la Hongrie a corrigé des faiblesses en matière de marché public, de lutte contre la corruption, de prévention des conflits d'intérêts et d'efficacité des poursuites judiciaires. Le déblocage de ces fonds devra être validé par les 27. Un rempart d'une vingtaine de mètres datant de l'époque gallo-romaine a été découvert à Paris. Cela pourrait constituer une avancée majeure sur les origines de la capitale, a indiqué le ministère de la Culture. Mis au jour sous l'Hôtel Dieu, sur l'île de la Cité, près de la cathédrale Notre-Dame, ce mur de pierre et de bois pourrait être un fragment de rempart de la Lutèce, de la tribu gauloise des Parisiens. Jules César y faisait référence dans son récit de la conquête de la ville par ses troupes en 52 avant notre ère. Des investigations complémentaires vont désormais être menées pour conforter l'hypothèse que la Lutèce gauloise se situait en réalité sur l'île de la Cité et non plus à l'ouest vers Nanterre dans les Hauts-de-Seine. Cet après-midi, temps ensoleillé avec des maxima côté température entre 23 et 25 degrés. Demain jeudi, bien ensoleillé le matin avec des voiles de cirrus, plus dense en seconde partie de journée. Température comprise entre 9 degrés à l'aube, 22 par la suite. Tendance à la bise en fin de journée au nord des Alpes. Et puis de vendredi à dimanche, soleil toujours jusqu'à 25 degrés en pleine dimanche. Encore un peu de bise au nord des Alpes vendredi.
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0: si on allait au cinéma? Le cinéma, la plus belle invention du Moyen-Âge, n'est-il pas? Enfin presque, juste derrière l'aspirateur. 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

0: 14h.
1: Pierre-Étienne Joie.
2: Le président chinois Xi Jinping s'est envolé pour les États-Unis. Il doit assister à un sommet avec Donald Trump au cours duquel les deux dirigeants devraient chercher à prolonger la désescalade entre les deux puissances. Xi Jinping est accompagné, entre autres, de son épouse et du ministre des Affaires étrangères. En haut de l'agenda, le commerce et l'intelligence artificielle. Les États ne sont pas en voie de protéger 30% des terres et des océans d'ici à 2030, contrairement à leur engagement, affirment des associations de défense de la nature. Ils font ce constat dans un rapport publié à un mois du sommet international pour la biodiversité, la COP17 en Arménie. La protection des océans est loin des objectifs, avec 10% des océans protégés, un niveau susceptible de n'augmenter qu'à 12% d'ici à la fin de la décennie, anticipe le rapport. En Éthiopie, les forces des autorités rebelles du Tigré ont pris le contrôle du principal aéroport de cet état régional du nord du pays. Ils sont entrés dans celui voisin de l'Afar, où ils affrontent l'armée fédérale, faisant craindre une nouvelle guerre à grande échelle. Dimanche, 7 groupes opposés au gouvernement fédéral et actifs dans diverses zones du pays avaient annoncé s'être alliés en vue de renverser l'exécutif d'Addis Abeba. De nouvelles attaques russes en Ukraine contre des infrastructures de transport civil ont visé des stations-service, la navigation maritime et le rail. La capitale Kiev a été touchée. Elles ont fait au moins 2 morts et 7 blessés. Kiev et ses 3 millions d'habitants sont depuis plusieurs jours la cible d'attaques de drones particulièrement intenses. En Suisse, le financement de Skyguide doit être assuré de manière pérenne. Le Conseil national le souhaite. Aujourd'hui, Skyguide couvre les coûts par les redevances versées par les compagnies aériennes et par des contributions publiques pour certaines tâches, notamment celles fournies à l'armée. Le budget 2027 de la ville de Bienne prévoit un résultat équilibré dans le compte général. Il repose sur des mesures d'allègement budgétaire et sur une augmentation de la quotité d'impôt. Le dernier mot appartiendra au peuple le 29 novembre. Les investissements prévus pour l'année 2027 s'élèvent à environ 80 millions de francs. Des primes de démolition à Fribourg. Le Conseil d'État adopte la modification du règlement d'exécution de la loi sur l'aménagement du territoire et les constructions. La révision permet de mettre en œuvre le système de primes de démolition pour les constructions situées hors de la zone à bâtir. Le financement des primes est assuré par le Fonds cantonal de la plus-value. L'entrée en vigueur a été fixée au 1er octobre. La Cour de droit administratif et public du tribunal cantonal vaudois rejette les recours. Elle confirme les autorisations de construire pour Éole Jorat Sud. Cette décision marque une étape majeure pour le projet de parc éolien lausannois qui fournira de l'électricité locale et renouvelable pour 25 000 ménages environ, en hiver notamment, lorsque les besoins sont les plus élevés et la production nationale la plus faible. Sous réserve d'un recours auprès du tribunal fédéral, les travaux sont prévus dès 2027 pour une mise en service dès 2029. La météo, soleil radieux cet après-midi et 23 degrés en moyenne, une faible bise, un peu plus voilée demain, jeudi avec des passages de cirrus, même menu météo au moins jusqu'à dimanche où le thermomètre indiquera jusqu'à 25 degrés en pleine.
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1: 15h.
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3: Le vote du Conseil des États en faveur de la couverture à 90% par des fonds propres des filiales étrangères d'UBS pourrait entraîner un durcissement excessif des exigences de fonds propres en Suisse, réagit la plus grande banque du pays. Elle dénonce un résultat politique qui n'est pas un compromis et ne s'attaque pas aux causes profondes de la faillite de Crédit Suisse. Le gouvernement souhaitait une couverture à 100%, le but étant de limiter les risques pour le contribuable en cas de nouvelle crise bancaire. C'est finalement l'alternative du centre qui l'a emporté assez clairement à la Chambre haute. Sa proposition prévoit une couverture à 90% par des fonds propres durs, le choix des 10% restant libre. L'éditeur de Blick et l'Illustré supprime 14 postes en Suisse romande à Lausanne, dont 6 de journalistes. Une restructuration dans le cadre d'un rapprochement accru avec ses rédactions alémaniques, en partageant contenu, enquêtes, technologies et infrastructures. Le rédacteur en chef du magazine économique PME Thierry Vial quitte l'entreprise. Les personnes touchées bénéficieront d'un plan social et de mesures adaptées individuellement. Ringier justifie cette réorganisation par la pression qui pèse sur les revenus traditionnels de la presse écrite et de la publicité. Les Marocains ont commencé à voter pour les élections législatives, un scrutin dominé par les préoccupations liées au pouvoir d'achat, à l'emploi et aux inégalités. Les premiers résultats devraient tomber tard dans la soirée. Près de 16 millions de personnes sur 36 millions d'habitants sont appelés aux urnes. Il n'y a pas de grand favori. Le nouveau chef du gouvernement sera issu du parti arrivé en tête, nommé par le roi Mohamed VI. Il sera chargé de former un exécutif pour 5 ans. La Confédération ne financera pas des mesures et des aides d'urgence en cas de catastrophe naturelle. Le Conseil national a enterré une motion du Conseil des États. L'éboulement survenu à Blatten en 2025 ou les intempéries de 2024 ont montré que des sinistres d'une ampleur exceptionnelle peuvent représenter une charge financière considérable pour les cantons touchés. Mais selon la commission ad hoc, ces événements ont montré que la Confédération était déjà en mesure d'apporter son soutien dans le cadre des compétences qui lui sont actuellement attribuées. Une partie de la redevance poids lourds doit servir à financer à hauteur de 50% l'installation de systèmes de sûreté sur les poids lourds déjà en circulation. Le National y est favorable, estimant que le nombre d'accidents entre poids lourds et cyclistes ou piétons ne diminue pas. Nombre d'entre eux pourraient être évités si des dispositifs de sécurité déjà obligatoires pour les nouveaux véhicules étaient installés sur ceux déjà en circulation. À Singapour, Meta a sévi contre près de 4 millions de comptes, pages ou autres contenus sur ses réseaux sociaux liés à des arnaques en ligne. La police de Singapour a aidé les enquêteurs de Meta à identifier et démanteler des écosystèmes entiers d'escrocs, précise le géant des réseaux sociaux. Une saisie mafieuse record, la police italienne a découvert à Naples plus de 3 millions d'euros en espèces dissimulés dans les murs de la maison d'un présumé baron de la drogue. Cette saisie a été effectuée dans le cadre d'une enquête lancée déjà en 2023. Elle a abouti cette semaine à l'arrestation de 34 personnes. La plupart des liasses d'argent étaient dissimulées dans les murs, dans des compartiments aménagés, dans des meubles encastrés. D'autres étaient cachés sous le plancher et le receveur de douche. Du soleil, des voiles de cirrus en fin de journée, 24 degrés, un peu de vent en montagne, soleil encore jusqu'en fin de semaine, 25 degrés dimanche.
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0: si on allait au cinéma? Ah, le cinéma, la plus belle invention du Moyen-Âge, n'est-il pas? Enfin presque, juste derrière l'aspirateur. Mais revenons au sujet principal de ce message informatif, à savoir l'annonce d'une soirée travelling avec la RTS et la Cinémathèque Suisse. 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
2: Stanley, vous êtes trop gentil.
0: C'est l'histoire d'un mec trop gentil, Stanley, qui se transforme en Shrek pour séduire la belle Tina. 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
0: Que c'est super, on va rigoler. 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
1: Pourquoi? Parce que j'ai une jeunesse de retard.
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0: 16h. Pierre-Étienne Joie.
1: L'enseignement des langues doit rester du ressort des cantons, selon la conférence des directrices et directeurs cantonaux de l'instruction publique. Les cantons auront chacun la possibilité de se prononcer sur le projet du Conseil fédéral actuellement soumis en consultation. La CDIP a décidé de ne pas prendre position sur les deux variantes proposées, laissant à chaque canton le soin de se déterminer. Elle s'oppose par principe à cette intervention de la Confédération qu'elle juge disproportionnée et politiquement inopportune. Les cantons et les communes ne devront pas contribuer au financement de la 13e rente AVS. Le Conseil des États a enterré une motion du National qui le demandait. L'idée était de tirer parti des recettes fiscales supplémentaires générées par le versement de cette 13e rente. En France, la primaire de l'espace social-démocrate débute réellement ce soir avec le premier débat télévisé réunissant les 5 candidats, mais sans Philippe Brun. La justice a rejeté dans la matinée sa demande de réintégration. À 20h40 sur LCI, Olivier Faure, Raphaël Glucksmann, Ségolène Royal, Jérôme Gunn et Emmanuel Morel participeront donc à une émission au format Face aux Français. Les candidats espèrent se départager sur le fond afin que l'un d'eux soit désigné par les militants. Les 9, 10 et 16, 17 octobre, désigné candidat de la gauche social-démocrate à la présidentielle. Deux autres débats sont prévus, le 1er octobre sur France 2 et le 4 sur BFM TV. Il avait été retrouvé mort il y a 10 jours. La piste de l'intervention d'un tiers est privilégiée dans l'enquête après la découverte d'un homme sans vie à Bienne le 14 septembre. Dans le cadre d'un mandat de recherche international, un homme soupçonné d'être impliqué dans cette affaire a été arrêté en Pologne. Il a été placé en détention. Une procédure d'extradition est en cours d'examen. La sécheresse persistante en septembre met les métiers de la terre à rude épreuve. Des champs aux vignes, en passant par les fromages, les secteurs s'inquiètent déjà pour les années à venir. Météo Suisse indique que ce mois pourrait se classer parmi les 10 mois de septembre les plus secs, voire atteindre le deuxième rang pour l'ensemble du plateau. Parmi les principales victimes de la sécheresse, les animaux. Si les passants délaissent les rues commerçantes partant de canicule, leur appétit d'achat ne faiblit pas pour autant. Selon une étude de l'Institut Gottlieb Duttweiler, les fortes chaleurs auraient même tendance à doper le commerce en ligne. L'Institut a examiné le comportement des consommateurs sur la Bahnhofstrasse à Zurich, l'une des rues commerçantes et piétonnes les plus fréquentées de Suisse, pendant les mois de juin à août de 2022 à 2026. Le total des dépenses en magasin dans le canton de Zurich reste en effet stable, même en cas de forte chaleur, selon les auteurs de l'étude. Les Pays-Bas participeront finalement à l'Eurovision l'année prochaine, a annoncé la chaîne publique qui diffusera le concours de la chanson. Elle prend le relais du précédent diffuseur qui s'était retiré en août. Celui-ci avait annoncé son retrait du concours, estimant que ce dernier ne pouvait plus être considéré comme neutre en raison des divisions suscitées par la guerre à Gaza. Demain jeudi, bien ensoleillé le matin avec des voiles de cirrus, plus denses en seconde partie de journée, température comprise entre 9 degrés à l'aube et 22 degrés par la suite. Une tendance à la bise en fin de journée au nord des Alpes. Et de vendredi à dimanche, soleil toujours, jusqu'à 25 degrés en pleine dimanche. Encore un peu de bise au nord des Alpes vendredi.
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6: Bonjour et bienvenue dans la première heure des bras cassés, celle qui ouvre grand ses bras à un invité aujourd'hui, le magazine de la FRC Mieux Choisir.
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2: Il y a des choses qui existent aujourd'hui, puis on se pose jamais la question de savoir depuis quand. Alors la roue, oui, ça fait belle lurette, mais par exemple, les indications sur les emballages de la nourriture que nous consommons, c'est pas venu tout seul. Il y a un siècle, les industriels préféraient écrire des mots comme « miraculeux »,« époustouflant »,« sensationnel », plutôt que « peut contenir des traces de fruits à coque » ou dans certains restaurants asiatiques. Ouais. Ce canard peut avoir été produit avec des stimulateurs de performance hormonaux, des antibiotiques et des antimicrobiens. Moi, à la base, je venais pour un canalaqué, pas pour une ordonnance. Donc, vous l'avez compris, aujourd'hui, on va parler consommation, des assurances maladies au fitness, en passant par le beurre, le démarchage téléphonique et les petits pois. Derrière tout ça, il y a la FRC Magazine Mieux Choisir, qui fête cette année ses 60 ans. On recevra donc dans 3 minutes Laurent Gillard pour représenter toute cette belle équipe.

0: Les Clash à l'instant sur la 3. Bonjour Laurence.
1: Bonjour.
0: Oh, bah, et doucement, doucement, doucement. Voilà, oui, il n'y a pas que vous qui êtes stressé. Qui est stressé.
2: Je n'ai même pas le droit de dire bonjour.
0: Donc bonjour Laurence Vuillard.
1: Bonjour.
0: Voilà. Approchez un petit peu le micro de vous, comme ça on vous entendra mieux. Voilà.
1: C'est mieux comme ça.
0: Oui, ouais. C'est parfait.
2: Sauf si vous parlez fort comme moi.
0: Oui, il y a la voix qui porte Robin Chesser. Alors je vous présente Robin Chesser.
2: Bonjour.
1: Enchanté.
2: Comment ça va ?
1: Tout bien.
2: Ah, vous êtes à l'aise comme un poisson dans l'eau ici.
1: Tout à fait.
0: On dirait qu'elle joue à ni oui ni non. Alors on va se détendre, on est dans les bras cassés et comme chaque invité, eh ben je vous propose de vous tirer le portrait, enfin pas qu'à vous, peut-être aussi à votre magazine. Et c'est Robin Chesser qui s'y colle, donc maintenant le générique.
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2: Laurence Vuillard, vous êtes journaliste et la responsable du magazine de la Fédération romande des consommateurs FRC Mieux Choisir qui fête ses 60 ans. Qu'est-ce que ça a changé en 60 ans les conseils de consommation ? Moi j'imagine les articles qu'on pouvait trouver en 1965. Madame, vous souhaitez rendre votre mari heureux lorsqu'il rentre épuisé d'une longue journée de travail ? Rien de tel que le beurre Tétinos qui sort directement du pis de nos bonnes vaches suisses. Le beurre Tétinos est 100% gras et ravira les papilles de votre chef de famille. Légèrement fermenté, il contient 3% d'alcool et rendra vos marmots d'excellente humeur. Ah, c'était le bon temps, comme dirait Jean-Luc Adore. Avant qu'on nous prive de tous nos petits plaisirs, on peut même plus se balader avec nos flingues, on peut plus fumer dans les avions, on peut plus conduire bourré. Ça, le journal FRC Mieux Choisir, il a traversé toutes ces époques. Il a pu s'adapter avec le temps. Surtout qu'au début, il s'appelait J'achète mieux. Ce qui a fait son effet puisque chaque décennie, nos sociétés sont devenues de plus en plus consuméristes. Et il faut jamais sous-estimer la potentialité que les gens prennent certains trucs au pied de la lettre comme des poulets sans tête. Hein, c'est ça le problème. Oui alors, ouais, moi j'achète pas assez, faut que j'achète mieux. C'est ça qu'il a fait comme ça. Sans doute pour la bonne cause, le titre du magazine changea en 2012 pour devenir FRC Mieux Choisir. Je pense que comme vous avez vu les gens commencer à acheter ces poivriers électriques... Hein, vous avez dû vous dire, non mais là il faut que les gens ils arrêtent d'acheter aussi mieux. Ce serait bien qu'ils choisissent plutôt.
0: Ouais.
2: Et ce magazine a une particularité importante. Depuis 60 ans, il ne contient aucune publicité, aucune. Sans doute pour la cohérence, on ne peut pas critiquer une marque d'aspirateur si on dit que si on lui fait sa pub deux semaines après. J'ai écrit la même chose, donc je corrige. Permettez-moi de vous dire, par ailleurs, que vous avez tort. Vous avez tort. Soyez un peu cynique, je vais vous expliquer deux choses à propos de la publicité. De 1. Vous avez sans doute déjà été invité à un mariage de gens alors que c'était pas un mystère que vous vous détestiez tous cordialement. Mais fallait qu'il y ait du monde pour qu'on ait l'air important. Et de deux, regardez Sydney Sweeney. Elle a fait sa pub à moitié à poil avec cette marque de Paris sportif et plein de gens s'offusquent. Puis du coup, ils parlent de la marque.
0: Ouais.
2: Puis la marque, elle est contente parce qu'elle a fait un énorme bon boursier de notoriété hallucinant. Alors je m'adresse à vous et FRC Mieux Choisir. Prenez les sous. Prenez tous les petits sous. Vraiment, prenez. Les marques s'en foutent que vous les critiquiez. Elles veulent juste qu'on parle d'elles. C'est tout. Prenez. Profitez de la dégueulasserie du capitalisme. On peut très bien dormir la nuit avec ça. Il suffit juste de deux médicaments et d'un verre de rhum. Je le sais d'autant plus parce qu'en tant qu'humoriste, combien de soirées privées j'ai fait pour des entreprises ou des clubs de sport avec des clients qui me disaient « Tu nous trash, hein ?» Non, FRC Mieux Choisir, prenez les thunes, voilà. Bon, sinon, vous avez des sacrés combats. L'un des premiers concerne les petits pois. Voilà, j'ai lu ça. En 63, avant même la création du magazine, les pionnières de la FRC se sont intéressées aux conserves de légumes. Elles ont découvert que certaines boîtes d'un kilo de petits pois ne contenaient que 550 grammes de légumes. Et les 450 autres grammes, c'était de l'eau.
0: Ben oui.
2: Ouais. Alors, elles sont mises à ouvrir toutes les conserves, à égoutter tous les légumes, puis à compter les petits pois et à les peser. Ouais. Alors, tu aurais une solution beaucoup plus simple pour ces pionnières. Pas à manger des petits pois, c'est affreux. Les petits pois, c'est affreux. Est-ce qu'on a vraiment envie de savoir si on se fait arnaquer avec des petits pois ? Non, c'est déjà mauvais. Mais j'avoue que pour les gens qui aiment, grâce à ça, le résultat de ce combat, c'est qu'aujourd'hui, le pois égoutté doit figurer sur les conserves. J'avoue que j'admire ça. Ouais. Mais plus encore, il y a un truc en me renseignant qui m'a inspiré une admiration plus profonde. Mais vraiment profonde. En 1972, la FRC a lancé un boycott de la charcuterie parce qu'ils ont vu que c'était rempli de merde, en gros. Et les ventes de cervelas ont chuté de 75%.
1: What fuck? Et dire qu'il y a des connards d'Allemands et de Français qui nous crachent à la gueule qu'on n'a pas, de grand combat dans notre histoire nationale. Non mais faire dégringoler le cervelat dans les années 70, c'est exceptionnel. C'est un gros respect, vraiment gros respect. Après je me dis bon, FRC ça veut dire Fédération Romande des Consommateurs. Je pense que ce combat contre la charcuterie n'aurait pas eu le même écho en Suisse allemande. Je pense que ça aurait moins marché. Mais FRC, j'achète mieux. Ah, j'achète mieux. Je confonds. Hein ? Ouais, voilà.
0: C'est le choisir.
1: Non, a fait un truc qui est au-delà de la politique. À l'époque, quand c'était j'achète mieux et que les gens achetaient mieux. Ouais. Donc, Laurence Julliard, bravo à vous et toutes les personnes qui se sont battues pour qu'on consomme mieux, en n'oubliant pas notre ancrage suisse-roman. Oui, parce que j'imagine bien qu'un magazine similaire à Paris, il doit avoir des titres du style « Les 10 meilleures brasseries où les serveuses sont délicieusement désagréables » ou en Angleterre avec des tests de cantine qui commentent « Note, 2 sur 10, il n'y avait même pas de crème sucrée à l'amande dans le rôti de bœuf ». Alors, continuez de 1 à nous faire mieux consommer les choses et de 2 à créer notre histoire. Merci.
0: Alors, vous avez le droit de réagir.
4: Alors, moi, je veux bien des sous. Et toute la FRC veut bien des sous, mais pas par la pub. On veut les membres.
1: Vous voulez pas, vous avez pas un peu de cynisme?
4: Non, je crois que...
1: Je sais pas, d'une pub pour le cinéma moderne.
4: Ouais, voilà, on a des valeurs et on y croit. Et voilà, on préférait avoir des membres et avoir énormément de gens derrière nous pour soutenir tout ce qu'on fait.
1: Est-ce que les gens sont solidaires? Est-ce qu'il y a des donateurs?
4: Il y en a.
1: D'accord.
0: Et on aura une petite demi-heure pour en parler.
1: Oui, très bien.
0: Voilà.
1: Je commence, ça veut dire que je ne commence pas à poser des questions.
0: J'aurais dû manger plus de petits pois.
1: Mais j'en ai pas mal en fret. C'est pour
0: c'est
1: ça que j'ai été forcé.
0: Ah, c'est pour ça,
1: mais moi, ma mère, elle laissait l'eau.
4: Oh, c'était quand même le mets préféré des enfants.
0: Ouais, pas moi alors.
1: Pas moi, non. Non, moi je préférais les frites. Alors je sais pas quels enfants parfaits vous avez eu, mais.
0: Non, moi les épinards.
4: Oui, mais on parle de 1960.
0: Oui,
1: c'est vrai.
0: Non, moi j'ai découvert que les petits pois c'était bon quand j'ai acheté mes premiers petits pois frais en fait. Je croyais que ça avait ce goût-là. Les conserves.
1: Oui, mais
0: voilà.
1: Faut les
0: nous sommes donc en compagnie de Laurence Julliard et puis Julliard, pardon, et on va parler. Bah, conso, et puis de votre anniversaire, qui n'est pas vraiment le vôtre. Mais...
4: Non, pas tout à fait.
0: Pas tout à fait. Allez,

0: Et pour la musique, nous revenons sur notre interview. Attention, tu as le micro des ordres qui est coincé. Appuie sur le bouton encore une fois. Voilà, nous y sommes.
1: Vous l'avez entendu dire putain. il était très énervé, Antonin, dans sa cabine. Putain.
0: Alors voilà, Laurence Juillard, ce sont des nouveaux locaux. Il y a encore des petits couacs, des petits boutons qui restent coincés. Vous voyez, comme un bouton d'aspirateur qu'on ne pourra plus jamais éteindre. C'est à peu près la même chose au niveau du ressenti. Alors en 1959, une poignée de femmes prend conscience du pouvoir économique que la ménagère suisse représente dans le pays. Rappelons qu'en 1959, les femmes n'ont pas encore le droit de vote, puis elles sont loin de l'avoir. Donc on peut dire que la FRC est une lutte féministe.
2: Féministe et féminine aussi. En fait, dans les années 60, c'est les femmes qui tiennent les cordons de la bourse.
0: Un peu toujours aujourd'hui, non ?
2: Moins, ça vous appartient, ça dépend des ménages,
0: oui.
2: Mais voilà, donc c'est elles qui achètent, c'est elles qui tiennent le budget, elles veulent évidemment avoir des produits de qualité, elles veulent payer le bon prix pour la qualité, et puis surtout elles veulent des produits sûrs. Et c'est une époque en fait où arrivent sur le marché plein de produits importés, on ne les connaît pas forcément, et puis surtout à l'époque il n'y a pas l'information. Le droit à l'information n'existe pas. Mmh. Donc, c'est l'occasion pour elle de revendiquer un certain nombre de choses. Voilà.
0: Donc, féministe et féminine.
2: Voilà.
0: Mais bon, moi, je tiens quand même à ce truc de féminisme parce que c'est le seul moyen qu'elles ont à ce moment-là de faire entendre leur voix alors qu'elles ne peuvent pas voter.
2: Exactement, oui.
0: Voilà, donc on va le dire.
2: Mais voilà, je pense qu'en fait, dans ces associations, parce qu'en fait, au départ, ce n'est pas la FRC en tant que groupe homogène, c'est un regroupement de différentes associations et toutes ne se revendiquent pas féministes.
0: D'accord.
2: Donc, il y a des associations féminines, il y a des associations paysannes, il y a des associations féministes et elles font très bon ménage commun et ensemble, elles arrivent à faire un certain nombre de choses.
0: Voilà, elles ont arrivé, c'était des pionnières. Alors, le magazine fête cette année ses 60 ans. Depuis, les temps ont évolué. Qu'est-ce qui n'a jamais changé dans le magazine ?
2: Les tests et les enquêtes.
0: Les tests et les enquêtes. Alors, justement, parlons de ces tests et de ces enquêtes. De quand date le premier test ?
2: Le premier test dans le magazine J'achète mieux, c'était, attention, les bouchées à la reine. Je ne sais pas si on referait ce test aujourd'hui.
3: C'est quoi les bouchées à la reine?
0: C'est feuilleté, vol au vent. Puis après, t'as une espèce de sauce blanche
3: Le petit feuilleté sans la sauce avec les boulettes. Là.
2: Ouais. Donc, en fait, c'était dans le prolongement des conserves. Mm-hmm. Hein, si ce n'est que là, il n'y a plus d'eau, il y a de la sauce. Et puis, cette viande, on ne sait pas vraiment
0: d'où elle vient, ce qu'elle
2: est, d'où elle vient. Enfin, voilà. Ouais. Aujourd'hui, je ne pense pas qu'on referait ce test.
0: Parce que plus personne n'en mange.
2: Parce qu'en tout cas, on ne nous le demande plus.
0: Ouais.
2: Voilà. Contrairement aux petits pois.
3: Ouais. Ah oui, moi, je pose rapidement une question. À l'époque, l'histoire des petits pois, par exemple, ça a été perçu comment dans la société civile ? Est-ce que c'était un peu « Oh, c'est bonnes femmes qui font leur truc » ou ça a été vu comme un progrès ou comme un...
0: Elle n'y était pas, hein.
3: Non, mais elle connaît l'histoire.
2: J'étais pas née.
3: Elle connaît l'histoire.
2: Par contre, c'est clair que tout dépend du point de vue où on se place. C'est-à-dire que les femmes qui, quand elles achetaient leur boîte de conserve, ne savaient pas ce qu'elles achetaient, elles ne connaissaient pas le contenu exact parce que l'information n'était pas obligatoire sur l'étiquette. Elles ont trouvé un intérêt certain. Il est clair que si on se tourne du côté des fabricants, qui sont des consommateurs aussi, eux, évidemment, ils n'étaient pas

0: trop pressée. Et,
1: oui, parce qu'elles vendent l'eau au prix du petit pois.
2: Bah oui, voilà. C'est quand même pas mal, ça. Ouais.
0: Et puis, bah, voilà, au départ, ils ont un peu ri. Mais en fait, assez rapidement, ça s'est gâté pour eux parce que ce qui s'est passé, c'est que la FRC a quand même eu une certaine notoriété par rapport à certains tests fondateurs. Les petits pois en font partie. Et à ce moment-là, eh ben, ils ont commencé à quand même craindre un peu pour leurs produits parce qu'un test qui révélait que le produit était moche dans sa composition, il sortait du marché parce qu'il n'était plus acheté.
1: Voilà.
0: Voilà.
1: Et c'est là qu'arrive la grève du beurre. On peut peut-être envoyer cette archive.
3: S'il fallait faire la grève du beurre, est-ce que vous la feriez?
4: Oui.
5: La grève du beurre?
3: Oui.
5: Non, non.
4: Oh, la grève du beurre. Non, parce que du beurre, on a toujours besoin.
6: Ah non, j'aime trop le beurre.
7: Oh, ça sert à rien de toute façon.
8: Je serais prête à la faire si vraiment, alors, il faudrait.
9: Ah oui, alors. J'arrête d'en manger. C'est terminé.
10: Non, pas à ce point-là quand même.
9: Peut-être, oui.
11: Je sais pas.
12: J'en sais rien.
13: Moi, je fais la grève du beurre.
3: Parce que vous le trouvez trop cher?
13: Ah oui, alors avec les enfants, c'est impossible de s'en sortir.
3: Madame Bernardelli, vous êtes présidente de la Fédération romande des consommatrices. Pouvez-vous nous dire pourquoi, dans votre dernière assemblée générale de mercredi dernier, vous êtes entre autres occupée du prix du beurre?
14: Eh bien, nous, il y a déjà un certain temps que nous étions inquiètes de l'échec de la politique fédérale face au renchérissement et aussi de certaines mesures que nous estimons antisociales dans le renchérissement des produits alimentaires qui touchent particulièrement les familles nombreuses et les vieillards. C'est la raison pour laquelle nous avons proposé à notre assemblée générale de... le non-achat du beurre, c'est-à-dire en somme, en quelque sorte, de boycotter le beurre pour nous opposer à cette politique fédérale. Je dois dire qu'à notre grande satisfaction, toutes nos déléguées présentes ont adopté cette résolution à l'unanimité.
3: Est-ce que vous allez léser des intérêts des paysans, oui, par exemple?
14: Eh bien, non, précisément, c'est la raison pour laquelle nous avons choisi le beurre, parce que, étant donné la loi sur l'agriculture, la production complète de beurre est prise en charge par la Confédération. Et nous voulions précisément pas léser les produits de la, donc pas léser les intérêts agricoles, étant donné que les paysans, les associations de paysannes font partie de la Fédération. D'autre part, en choisissant le beurre, nous nous opposions à une politique fédérale, puisque l'année dernière, la transformation de beurre de table en beurre de cuisine a coûté 68 millions à la Confédération. Nous aurions choisi n'importe quel autre produit qui ne soit pas, par exemple, pas un produit agricole, mais un aliment de l'industrie alimentaire. À ce moment-là, nous n'aurions pas atteint la politique fédérale. C'est la raison pour laquelle nous avons choisi le beurre.
1: Voilà, elle était coriace, hein?
0: Formidable, elle est formidable.
1: Elle est formidable. Vous nous rappelez son nom?
0: Madame Bonardelli. Et je crois même que, pour ceux que ça intéresse, parce que c'est assez touchant des portraits comme ça, il y a un plan fixe sur elle.
1: Oui.
0: Et ça mérite d'être vu, franchement.
1: Sur RTS Archive, voilà, j'ai fouillé un petit peu.
0: Exactement.
1: Oui, on a l'impression... Alors, elle ne se démonte pas, parce qu'à cette époque, les femmes ont rarement la parole. Elle ne se démonte pas, elle a ses notes, mais on sent dans l'énergie de sa voix que...
3: Ouais.
1: Et puis qu'elle s'est attaquée au plus gros, elle choisit le beurre, parce que voilà, il faut monter, donc c'est aller très loin. Là,
0: oui, oui. Alors, ces femmes, elles n'avaient vraiment pas leur langue dans leur poche.
15: Hein. Ça se voit, alors il ne fallait pas la faire chier.
1: Non, il ne fallait pas la faire chier. Voilà, on se retrouve dans 5 minutes.

0: Expectation, c'était Olivia Rodrigo sur Couleur 3. Nous sommes toujours en compagnie de Laurence Juillard, responsable éditoriale de FRC Mieux Choisir. Le magazine, donc, fête cette année ses 60 ans. Comment il est financé, alors, ce magazine ? Voilà, on l'a dit tout à l'heure, des donateurs, mais surtout des...
1: Non, surtout les membres.
0: Les membres.
1: On ne dit pas abonnés chez nous.
0: Ah.
1: Voilà. En fait, on est membre de la FRC. Et quand on est membre de la FRC, d'office, on reçoit le magazine. Voilà.
0: Voilà.
1: Et on tient, et enfin je dis on parce que c'est dans les valeurs cardinales de la SOS, c'est que ça a toujours été perçu comme ça. Ce sont les membres, donc les consommateurs, qui financent le travail de la FRC et qui financent donc les publications aussi. Donc finalement, en quelque sorte, on peut dire que FRC Mieux Choisir appartient aux consommateurs.
0: Voilà.
1: En tout cas, c'est
0: et depuis ses débuts, le magazine travaille avec ses lectrices et ses lecteurs. Ce sont toujours eux qui vous suggèrent des sujets ?
1: Pas mal, ouais. En fait, alors, ça fait aussi partie de l'ADN, c'est qu'ils ont toujours raconté ce qui leur arrivait. Ils dénoncent, ils témoignent, ils nous envoient, ça c'est la rubrique cultissime, ils nous envoient leur coup de chapeau et leur bonnet d'âne, donc c'est-à-dire tout ce qui se passe bien ou mal dans leur expérience d'achat ou de service en fait. Et puis aussi tout ce qui se passe mal au niveau juridique, donc évidemment, on a un service juridique qui s'occupe de traiter le cas par cas, mais le magazine, lui, fait le reflet de ce qui touche finalement, au-delà du cas personnel, tout le monde, parce que forcément, un jour ou l'autre, on a tous eu un problème d'arnaque, de démarchage.
0: Oui, alors on est en 2026, c'est quoi les choses qui reviennent le plus souvent ?
1: Alors,
0: la tendance peut-être
1: tout, non, il n'y a pas de tendance.
0: Y a pas de
1: parce
0: tendance.
1: Que, en fait, tout dépend dans quel rayon du magasin vous êtes ou de quelle prestation vous avez besoin. Donc, c'est vraiment c'est extrêmement varié. Et ce qui est du coup extrêmement intéressant pour nous parce que c'est une mine d'or incroyable pour les sujets. Quoi.
0: Vous avez découvert des choses, vous, en travaillant ?
1: Ah oui.
0: Plein de choses.
1: Plein de choses.
0: Il y a un truc scandaleux comme ça qui vous revient en tête ou vous dites non mais quand même pas possible.
1: Oh, voilà, moi je pense que surtout tout ce qui est dégueulasse dans la composition des produits.
0: Ouais.
1: Voilà, le produit le plus anodin, on a eu fait il y a de ça quelques années les gels douches. Les gels douches, les substances intésirables qu'il y a là-dedans, c'est pas possible. Et c'est un produit qu'on utilise tous les jours et suivons qui plusieurs fois par jour. Donc, voilà.
0: Ah ouais, le gel douche.
1: Voilà.
0: Ok, ouais. Elle fait l'amour. Je viens de passer au savon il n'y a pas longtemps.
2: Ouais, ouais, ouais.
0: En disant que j'ai acheté de l'eau.
2: J'avais pas... plus du tout envie de me doucher, là.
1: Non. Prenez du savon de Marseille.
0: Voilà.
2: Très bien.
0: Alors, on va pas se laver avec des cervelas, mais vous avez fait la guerre aux cervelas. On a un autre bouge. Alors, on a fait un petit montage sur un sujet aussi en noir et blanc, sur la guerre du cervelas de ces dames de la FRC.
3: Depuis 5 mois, la guerre du cervelas enflamme ou irrite l'opinion en Suisse. Elle pose une question simple. Faut-il autoriser les bouchers à ajouter des produits chimiques à la viande destinée au cervelas ? Le Conseil fédéral a dit oui l'été dernier. La Fédération romande des consommatrices, forte de 25 000 membres, a répondu non. Qui a raison, qui a tort ? Pour obtenir du Conseil fédéral qu'il fixe clairement ce qui est autorisé et ce qui ne l'est pas, pour obliger aussi les fabricants de cervelas à dire s'ils utilisent ou non des produits chimiques, la Fédération romande des consommatrices a choisi son arme. Elle recommande à ses adhérents de ne plus acheter de charcuterie. En quelques mois, selon la Fédération, la vente du cervelas aurait baissé de moitié en Suisse romande. Au-delà de cette petite guerre, un peu dérisoire, ce qui est en jeu, c'est le poids que peuvent avoir les consommateurs face aux fabricants. Dans une lettre ouverte aux consommatrices, une grande coopérative de consommation a relevé le gant.
4: Je sentais tout simplement que ces dames partaient dans un domaine un peu dangereux, qui est celui de la charcuterie, qu'elles généralisaient et que d'appeler à la grève sur la charcuterie me paraissait tout à fait faux. Le prix de la viande est assez élevé en Suisse sans qu'encore on la lève artificiellement. Et alors, comme on voulait tout nous mettre dans le même panier, j'ai tout de suite voulu, au nom de la maison que je représente, montrer que nous avions depuis longtemps des normes, plus de 10 ans, des normes sur tous les articles, et que ces normes étaient assez sévères, et plus sévères que celles qui vont sortir. Alors je voulais préserver que la charcuterie, qui est une source de ravitaillement relativement bon marché pour beaucoup de bourses modestes, ne soit pas touchée par une grève. Et du reste, je pressentais déjà que les éléments sur lesquels on s'était basé pour juger n'étaient pas justes.
3: Une grande coopérative de consommation prétend que les tests sur lesquels vous êtes fondés sont faux.
5: C'est une accusation aussi difficile à réfuter qu'à soutenir. La bataille est située par cette coopérative, se situe au niveau de la technique, au niveau des spécialistes et donc aussi au niveau des méthodes et de l'équipement. Sur le plan des méthodes, il faudrait précisément que sur ce plan-là, on s'entende d'abord. Les spécialistes qui aiment bien se bagarrer sur le plan des techniques le font aussi sur celui des techniques d'analyse. Et c'est sur ce plan-là que la bataille s'est située, à savoir que les laboratoires officiels qui sont en charge de l'exécution des analyses et de contrôle des denrées alimentaires et de la viande en particulier, sont actuellement sous-équipés. Et le problème est celui-ci, qu'actuellement, les laboratoires privés, ceux de certaines grandes entreprises, ils ne sont pas très nombreux en Suisse, bien sûr, sont mieux équipés que les laboratoires officiels, auxquels pourtant on devrait pouvoir faire la plus entière confiance.
3: Ce sont donc les fabricants qui protègent les consommateurs.
5: Ce sont leur version de la situation.
0: Voilà, et ça c'est Yvette Yagi qui dit ce sont leur version, parce qu'effectivement elle parle, là il y a Madame Yvette Yagi, il y a Monsieur Migros de l'époque qui, les deux sont plus là pour en parler, mais voilà, ça redonne un peu l'époque où effectivement les gens pouvaient faire ce qu'ils, enfin les industriels pouvaient faire absolument ce qu'ils voulaient et les femmes passaient un peu pour des mégères.
1: Oui, mais si on veut ramener un peu à l'actu, ouais. Parce que c'est possible, il n'y a pas si longtemps, avec toute la discussion autour des PFAS, donc ces polluants éternels, mm-hmm. il est quand même question de mélanger de la viande propre avec de la viande sale pour être en dessous des normes. Voilà, et donc on retrouve un petit peu quelque chose de la discussion de l'époque.
0: Ouais.
1: Voilà.
0: Donc là, on sent aussi que, aussi les tests ont évolué parce que la FRC donc, commence ces tests-là. Aujourd'hui, les PFAS, on ne savait pas ce que c'était il y a encore 10 ans. Enfin, c'est peut-être même plus récent. Mm-hmm. Donc, on doit toujours se méfier.
1: Toujours.
0: Toujours de tout. Ça va.
2: Qu'est-ce qu'on n'a pas encore découvert aussi ? C'est ça qui va être horrible, ce qu'on va découvrir. Ça.
0: Ouais. Qu'est-ce qui fait un bon sujet dans un magazine comme la FRC Mieux Choisir ?
1: Mais tout est bon sujet dans la consommation parce que le marché évolue, donc il y a toujours des nouvelles tendances, donc on découvre forcément toujours des choses sur la composition des produits, sur mm-hmm. La manière de les fabriquer, sur après, moi je trouve que ce qui est un bon sujet surtout, c'est quand ça parle au plus grand nombre, c'est-à-dire que nous, si on s'occupe des tests, par exemple, et qu'on table surtout sur la grande distribution, c'est parce que là, c'est des achats de masse.
0: Ouais.
1: D'éprouver l'efficacité d'un produit ou sa qualité, derrière, si le résultat est mauvais, on va intéresser et faire de la prévention pour le plus grand nombre.
0: Donc, travailler à la FRC, c'est plus qu'un job. C'est une mission.
1: C'est une... Oui, si vous voulez.
0: Allez.
1: Non, c'est une mission, mais on est tous ultra convaincus.
0: Ouais.
1: On a des valeurs qu'on défend. Donc, on fait pas de l'information neutre, forcément. On est quand même dans une association. Donc, c'est de la presse associative, c'est de la presse engagée. Et forcément, derrière, il y a des moteurs et il y a des choses auxquelles on croit. Il y a des choses qu'on défend il y a des choses qu'on veut pousser aussi pour que les conditions cadres, c'est-à-dire la loi, changent au profit du consommateur.
0: Oui, c'est en écoutant ces archives qu'on se rend compte à quel point la loi a évolué grâce à ces pionnières, grâce à vous aujourd'hui, le travail que vous faites depuis 60 ans. S'abonner à Mieux Choisir, du coup, ce serait presque un acte citoyen, non ?
1: Alors, on s'abonne pas.
0: On devient
1: membre.
2: Valérie, enfin.
0: Oui, pardon.
2: Elle a dit.
0: On n'est pas des abonnés, on est des membres. Donc, devenir un membre de la FRC, c'est un acte
1: citoyen.
0: Non, mais
1: j'ai envie de dire qu'en fait, nous, on a plusieurs publics. On a des gens qui sont là pour la cause qu'on défend, la protection du consommateur de manière générale. Il y a des gens qui sont là pour l'info, parce qu'on révèle des choses par les tests, par les enquêtes. Et puis, on a des gens qu'on défend parce qu'ils ils ont un problème. Et puis, tout ça, finalement, remis ensemble, existe dans le magazine pour que d'autres puissent profiter des enseignements de ce qui s'est passé pour ne pas répéter les mêmes mésaventures.
0: Moi, j'essaie de vous trouver des membres, des nouveaux membres, et puis...
1: Faites.
0: Oui, mais voilà, donc moi, je dis que oui, c'est citoyen de devenir un membre de Mieux Choisir et faire ses Mieux Choisir. De quoi êtes-vous le plus fier avant qu'on se quitte ?
1: Du parcours de toutes ces femmes absolument incroyables qui nous habitent encore aujourd'hui, parce que quand on parcourt les archives, on se rend compte qu'il y a des combats qui durent depuis longtemps et on a toujours la foi. Et la fierté, c'est vraiment d'être fière de porter cet héritage et puis de continuer le combat qu'elles ont mené pour qu'une fois, les choses changent à la faveur des consommateurs.
0: Des consommateurs et des consommatrices.
1: D'ailleurs, on peut dire, la FRC a été la Fédération des consommatrices. Elle est devenue consommateur pour être inclusif à une époque où on ne parlait pas encore de ça. Mm-hmm. Et puis aujourd'hui, on dit consommatrice pour inclure tout le monde.
0: Voilà. Ben oui, on mange, on se lave, on... Mais pas de gel douche, on a compris.
2: Je fais une gel douche.
0: En tout cas, lisez la composition. Même si vous y comprenez rien.
1: Le test des gels douches, avant de venir, j'ai fait en sorte qu'il soit accessible pour tout le monde. Il y a 350 produits.
0: Wow.
1: Easy, quoi.
0: Alors, Laurence, vous nous avez demandé hors antenne un morceau, parce qu'il y a un morceau qui fête aussi ses 66 ans, tout comme la FRC, le magazine FRC Mieux Choisir fête ses 60 ans, mais la FRC est 66, et donc je vais vous laisser l'annoncer, puisque vous avez demandé à Montréal de vous le programmer.
1: Forcément, en fait, j'ai demandé un titre des Rolling Stones parce que eux, ils étaient dans la dépression et puis nous, on vit quand même un peu dans le rose parce que c'est un titre qui dure depuis 60 ans, donc on peut être aussi heureux de ça, surtout dans le climat actuel des médias. Donc, Paint in Black.
0: Paint in Black, moi j'aime bien parce que voilà, la FRC c'est rock'n'roll. Rolling Stone, même âge que la FRC. C'est un meilleur mot de la fin, je peux pas trouver mieux quoi.
1: Merci de l'accueil.
0: Merci Laurence.
2: Merci beaucoup.

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0: Eh bien, je t'ai trouvé un peu de public. Voilà, Vicky. Oh.
1: Bonjour,
0: Vicky qui nous fait la formation informatique. Mais plus rien pour les couacs ici tout de suite là. Mais donc, Vicky reste avec nous 2 secondes. On va jouer au jeu de la réplique.
2: Ah.
0: Allez.
3: La réplique. Vous voulez un whisky?
4: Couscous.
3: Vous voulez pas un whisky d'abord?
5: La réplique.
6: La réplique.
0: La réplique, parce que Vicky écoute jamais les bras cassés.
2: C'est vrai?
0: Non.
1: Il faut pas.
0: Au moins, elle est franche, quoi.
1: Ah, d'accord.
0: Voilà, maintenant parce qu'elle travaille.
2: Bon, ça vient, c'est une nouvelle émission, faut dire aussi.
0: Oui, mais elle travaille, cette heure-ci. La réplique, c'est l'occasion pour toi de jouer dans un film.
2: Ah, super.
0: De donner la réplique à quelqu'un de très connu.
2: D'accord. Bruce Willis.
0: Non, tu verras, c'est même mieux que.
2: Mieux que Bruce Willis.
0: Ça fait partie des gens qu'on aime.
2: Oh mon Dieu, c'est tellement Arnold Schwarzenegger.
0: Voilà. Et la difficulté, c'est que tu connais certainement le film, donc il va falloir en faire autre chose.
2: J'espère que c'est Jumeaux.
0: C'est parti.
2: Cette comédie désopilante.
7: Rita, s'il te restait seulement une journée à vivre, dis-moi ce que tu en ferais.
2: je suis trop ému.
0: Bah oui,
2: je pense que j'irais avec mes copains boire des bières dans un pub. C'est malheureux, mais c'est vrai.
7: Mais suppose que le monde entier soit sur le point d'exploser, tu ferais quoi?
2: Alors d'autant plus, j'irais au pub et je boirais 2 fois plus de bière, je pense.
7: Je m'intéresse à toi, c'est vrai ça. Tu veux quoi? Tu aimes quoi? À quoi est-ce que tu penses?
2: L'alcool et les copains.
7: Non, je t'assure, j'essayais de parler comme les gens normaux, quoi. C'est pas comme ça.
2: Mais viens avec toi d'ailleurs, parce qu'on a beaucoup plus de conversations, puis on parle beaucoup plus fort à force de boire des Guinness.
7: Allez, viens, je t'offre un café. Et un beignet.
2: T'as pas du tout compris le concept, alors. C'est pas du tout ce dont je parlais. Je veux des bières et des copains, enfin.
7: En fin de compte, tu as quel but dans la vie?
2: Écoute,
0: c'est une psychanalyse.
2: Bah, j'ai pas trouvé d'autre que la bière et les copains. Hein. Moi, c'est vraiment tout ce que je préfère.
7: Tu as une relation suivie?
2: Avec mes copains, en buvant des bières.
7: Quel est l'homme parfait selon toi?
2: Bah, celui qui m'offre beaucoup de bières. Un bon copain. Moi, j'aime les bons copains.
7: Je suis super bien bâti et il m'arrive de passer des mois sans me regarder.
2: Oui, bah alors, bah viens. Ça change rien au fait, j'aime l'alcool et les copains. Alors, ben viens avec nous, rejoins-nous, on se regarde pas dans la glace non plus, hein, vaut mieux pas d'ailleurs.
7: Pouh, là j'ai presque réussi un sans faute.
0: En tout cas, Robin a réussi un sans faute, alors c'était très axé. Bon, bah t'as pas mis le casque, Vicky, t'as rien entendu. Ah, t'as entendu quand même, il s'en est bien tiré, hein. Pas mal.
2: C'était dur. En plus, je pensais que ça allait être Schwarzenegger, puis c'était Bill Murray.
0: Et c'était Bill Murray.
2: Ah, ça m'a touché, j'adorais ce
0: film. On l'aime, Bill Murray.
2: Ah ouais, on l'aime. Hein.
0: On l'aime. Et on rejouera
2: puis
0: plus
2: alors,
0: tard.
2: Lui, il aime aussi l'alcool et les copains, alors.
0: Je crois.
2: Ouais, il a 2-3 soucis d'alcool et de copains, ouais.
0: Très bon choix. Très bon choix, Vicky.
2: Très bon choix.
0: Très bon choix, d'Antonin Barr. Merci.
2: Un bon Antonin Barr.

0: victime de la mode, c'est pas le cas de
1: Robin
0: Chesser.
1: C'est quand même toujours moi qui prends pour les fringues. Hein. Juste que je suis un style simple.
0: Oui, non, mais c'est ça, c'est bien.
1: T-shirt bleu, jeans,
0: et
1: bam.
0: Ça fait.
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3: 17h. Pierre-Étienne Joie.
4: UBS a essuyé un échec au Conseil des États sur ses fonds propres. Le numéro 1 bancaire en Suisse n'a pas convaincu le Parlement. La Chambre des cantons a décidé de renforcer les garanties qu'UBS doit apporter pour ses filiales étrangères. Les élus ont refusé de céder aux pressions exercées par la banque. Les États se prononçaient sur la loi conçue par le gouvernement à la suite de la débâcle de Crédit Suisse de 2023. Ils proposaient de couvrir les filiales étrangères des grandes banques à 100% par des fonds propres. Ce sera une couverture à 90% par des fonds propres. Le choix des 10% restants est libre. La variante 50% a été écartée. Réaction d'UBS. Le vote du Conseil des États pourrait entraîner un durcissement excessif des exigences de fonds propres en Suisse. La plus grande banque du pays dénonce un résultat politique qui n'est pas un compromis et ne s'attaque pas aux causes profondes de la faillite de Crédit Suisse. Ringier licencie, le groupe de presse réorganise ses structures en Suisse romande, propriétaire du Blick Romandie, de l'Illustré ou encore du magazine PME. Ringier Romandie annonce qu'il va supprimer 14 postes, dont 6 de journalistes à Lausanne. À l'avenir, les rédactions de Suisse romande et de Suisse allemande collaboreront encore plus étroitement, indique le groupe. En autre annonce du jour, le changement à la tête du magazine économique PME. Le rédacteur en chef Thierry Vial quitte l'entreprise, il la dirigeait le titre depuis 2015. Le chef de la diplomatie américaine Marco Rubio a rencontré son homologue russe Sergueï Lavrov en marge de l'Assemblée générale de l'ONU à New York. Entrevue alors que les États-Unis peinent à imposer la fin de la guerre en Ukraine malgré la reprise des tractations diplomatiques. La rencontre s'est déroulée le même jour que la prise de parole devant l'ONU du président ukrainien Volodymyr Zelensky. Marco Rubio et Sergueï Lavrov n'ont pas abordé l'idée d'un moratoire des frappes sur les sites énergétiques. De nouvelles attaques russes par ailleurs en Ukraine contre des infrastructures de transport civil ont visé ce mercredi des stations-service, la navigation maritime et le rail. Elles ont fait au moins 7 morts et plus de 40 blessés selon un nouveau bilan. Le scénario de caisse maladie à vocation publique à Genève franchit une nouvelle étape. Le Conseil d'État a annoncé un appel d'offres pour un mandataire, de même qu'un autre pour un réseau de santé, avec une entrée en vigueur début 2028 au plus tôt. Face au système inflationniste actuel, le gouvernement genevois veut valoriser la prévention grâce à son projet Beluga. Des économies seraient réinjectées dans la coordination du réseau. À terme, le dispositif devrait permettre de réduire les primes de 20%. Et la ville de Genève a une nouvelle fois élaboré un projet de budget déficitaire. Pour 2027, le déficit s'élève à 69 200 000 francs. En cause, une réduction des revenus consécutive aux récentes baisses d'impôts. L'exécutif a pourtant procédé à plus de 13 millions d'économies. Des archéologues ont fait à Bâle une découverte unique en Suisse. Ils ont trouvé un système de chauffage quasi intact datant du Moyen-Âge sur le site d'un ancien cloître voisin de l'université. Ce chauffage médiéval représente du même coup l'un des exemplaires les plus significatifs en Europe. Il va être intégré dans le projet d'assainissement du bâtiment concerné. Du soleil toujours en cette fin d'après-midi, mais aussi des voiles de cirrus. Il fait encore jusqu'à 24 degrés en plaine, 9 degrés à 4000 mètres, un peu de vent en montagne. Idem demain jeudi, un peu de bise vendredi, soleil prévu jusqu'en fin de semaine et 25 degrés dimanche.
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0: Bonjour et bienvenue dans Les Bras Cassés, une émission qui ne casse pas trois pattes à un canard. Et c'est tant mieux déjà, les canards ça n'a pas trois pattes. Hein. Et puis ensuite ce serait de la maltraitance animalière et nous tout ce qu'on maltraite c'est l'intelligence.

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2: Bonjour.
3: Bonjour.
4: Bonjour.
2: Pardon, je suis pas prête. On parle un petit peu des clichés sur les pays, ça vous dit ?
4: Oui, c'est ce que je préfère.
2: Alors, il y a des clichés agréables, hein, comme les Italiens sont les meilleurs amants du monde, ou les Suisses sont les plus ponctuels. Mais il y a aussi des clichés moins agréables, comme les Français sont des gros râleurs, ou les Suisses ne sont pas les meilleurs amants du monde.
4: Oh, voilà, d'autres trucs.
2: Ouais. Et si les clichés existent, c'est parce que dans le fond, tout au fond, il y a une petite part de vrai. En tout cas, j'ai l'impression que cette Française qui pleure ne va pas me contredire.
5: Je viens de me taper une amende de 4 300 $ parce que j'ai oublié de déclarer mon cassoulet à l'aéroport. Mon cassoulet à 1,50 € chez Lidl. Voilà.
2: Alors non.
4: Oh mon Dieu, c'est so French.
2: Alors non, le cliché qui veut que toutes les Françaises et les Français se baladent avec un béret, une baguette de pain sous le bras, c'est pas vrai, mais quand ils partent à l'étranger, bah ils emmènent quand même un peu de cassoulet avec eux, oui, parce que la dame, elle est loin, très très loin.
5: Je viens de m'octroyer un aller-retour en France pour aller voir un concert, pour aller voir Bon Jovi. J'ai dit, vas-y, c'est mon Noël, c'est mon anniversaire, je m'offre ça. En Australie, ça va être ma grosse dépense, je m'offre mon aller-retour pour mon concert. Et là, en fait... je me tape une amende de 4 300 $.
2: Donc, on récapitule. L'Australie ne rigole pas avec les règles sanitaires sur son sol, surtout avec la viande. Mais est-ce qu'on peut encore parler de viande quand il s'agit d'une boîte de conserve de cassoulet Lidl à 1,50 €? Si ça se trouve, c'est même pas de la viande, mais juste du composite de maïzena. Donc, à sa place, moi, je ferais recours et je demanderais une autopsie de la boîte de conserve. Mais bon, après cette pub, peut-être que Lidl va lui offrir son poids en cassoulet. En tout cas, si tous les gens qui ont vu sa vidéo lui versent ne serait-ce qu'un euro, cette femme est millionnaire. Mmh. Oui, parce que oui, on est plus d'un million à avoir vu cette fille pleurer dans son avion en tenant contre son cœur sa boîte de cassoulet. Alors, en attendant un heureux dénouement, il ne lui reste plus qu'à faire comme dans la chanson de Bon Jovi et de prier. Voilà, et dans tous les cas, on aura appris deux choses. Les clichés ont la dent dure et les Bon Jovi tournent toujours. Incroyable, non?
3: Oui.
2: Hein?
3: Ouais.
2: C'est dingue.
4: C'est terrible.
2: Sur ce, les bras du jour vont se présenter avec quelque chose dont ils ne peuvent pas se passer. Hein, par exemple, si tu vas faire un long voyage, Romain Chesson, qu'est-ce que tu emportes avec toi?
4: Je pense que deux choses. Je pense la poésie irlandaise et Pornhub. Ça, je peux pas me passer de ces deux choses.
2: Oui, je confirme.
4: Ouais.
2: Marion Agoston.
3: Mais moi, là, c'est vraiment l'option de réagir avec un emoji sur les messages WhatsApp. Vous voyez la nouvelle option, là?
4: Ouais.
3: Je peux plus m'en passer, là. C'est foutu. Je suis bam, bam, emoji, emoji, emoji. C'est foutu.
2: T'es tellement jeune.
3: Pouce en l'air, main qui prie. Attends, quoi d'autre?
4: C'est quoi pour toi, cœur. La nouvelle fonction? Ça fait des mois.
3: Ouais, ouais, mais écoute, je suis tombée dedans.
4: T'appelles encore les nouveaux skis, les carvings.
2: En fait, je viens de dire qu'elle est si jeune, alors que non, c'est tellement...
4: Mais non, c'est une vieille dame.
2: C'est tellement vieux.
4: Mais c'est complètement une vieille dame.
2: Non, non, ça a été inventé. Je dis, les emojis, c'est tellement vieux. Ça a été inventé par les Égyptiens. C'est des hiéroglyphes.
4: Ah oui, c'est vrai.
2: So, moins 3000.
4: So, moins 10 000.
3: Ancienne.
2: Et Albert Chinet.
6: Moi, je suis pas très matérialiste, vraiment. Je me contente de peu. Mais un truc que j'emporte partout avec moi, je pense que c'est une haine brûlante pour Raphaël Glucksmann.
2: Ouais. Okay, d'accord.
4: Pourtant, il y en a d'autres hein, qu'on peut haïr.
6: Ouais. Oui, mais
4: c'est une petite fine équipe.
6: Je crois qu'en période de votation, on ne peut pas parler de la politique suisse, donc on tape sur les Français.
4: Ouais, ouais. Ah, moi, je parlais d'eux. Hein.
6: Ah ouais.
4: Oui, oui, oui.
6: On en parlera hors antenne.
2: Voilà, donc... ils arrivent et à peine, et toi, t'es déjà plein de haine.
6: Oui, mais...
2: Non, t'es déjà plein de haine. Dis quelque chose de gentil maintenant pour annuler.
6: J'aime trop ton pull.
2: Ouais, il est pas mal, il est sorti au fond derrière moi.
4: Il a dit un truc superficiel, comme truc gentil, c'est triste. Ce garçon n'est pas profond.
2: Au moins, c'est...
3: Moi, j'aime trop ton intellect.
4: Cette personne est bien, et elle fait des emojis.
3: Ouais. Tu réagirais avec quel emoji?
2: Qu'est-ce que t'aimes trop? Cœur avec les doigts, quoi.
4: Moi, j'adore cœur avec les doigts.
2: Non, je déteste cet emoji, je trouve vraiment laid.
3: Je le hais aussi.
2: Ah. Moi, je mets des cœurs et toujours rouges. Arrêtez avec vos cœurs blancs, roses, verts, bleus.
4: C'est pour signifier des choses.
3: Mais ouais, ça veut dire des choses différentes. Rouge, c'est qu'on est amoureux, Valérie.
2: Moi, je m'en fous. L'amour, c'est l'amour. Voilà.
3: Okay.
6: Ouais, je suis okay. assez d'accord avec ça.
2: Ok, on est d'accord avec ça. On n'a pas dit bonjour tout à l'heure à Antonin Barre. Bonjour Antonin voilà. Barre. Oh bah
3: voilà.
2: Voilà, et ben voilà, il a dit bonjour tout à l'heure. On est, bon voilà, aujourd'hui c'est particulier, on a une régie qui péclote, mais pas plus que d'habitude. Et puis aujourd'hui, on est quand même content parce que le faux plafond n'est pas tombé sur la tête d'Antonin Barre qui a failli être décapité hier.
0: Quoi wow.
2: Donc, oui.
0: Dans la prise de tête, là
2: Oui. Allez voir la chaise, elle s'en est parmi. La chaise, elle est vraiment coupée en deux.
4: My God.
2: Oui. Voilà, donc on travaille dangereusement, mais tout est sous contrôle, tout a été revérifié, les boulons, les machins.
4: Cool.
2: Là, ouais. Faudrait pas que ça nous tombe dessus.
4: Ouais. Non, mieux pas.
2: Partout à 10. Allez, c'est parti.

0: Lassie avec Bad Habit. Nous allons maintenant, madame, messieurs.
1: Ouais.
0: Ouais. Voilà, madame, elle fait ouais.
1: Ouais.
0: Messieurs.
2: Messieurs, oui. Bonjour, oui.
0: Bonjour.
2: C'est nous.
3: Bonjour.
0: Bonjour.
4: Les messieurs.
0: Voilà.
3: Bonjour, messieurs.
0: Passez au plaisir partagé.
5: Ah. Ah.
6: Plaisir partagé.
7: Vous n'aimeriez pas que je vous séduise ?
8: Ouais. Tu peux enlever ta langue de mon cul, faut que je pète.
6: Plaisir partagé.
0: Les plaisirs partagés, c'est un peu une carte blanche. Vous racontez un petit truc de votre quotidien, une histoire avec votre grand-mère qui est décédée, puis c'est triste. Et puis je vous choisis, ou des fois pas. Parce qu'on n'a pas le droit de tuer deux fois ses grand-mères, hein. C'est une seule fois. Voilà.
3: Ou deux. Ou alors, attends, il faut que ça, ou alors il faut que ça soit genre un seul événement. Non. Si elles sont les deux dans une même. Non. Avec.
0: Si tes deux grand-mères meurent en même temps dans le même accident de voiture, là je te choisis clairement. Parce que bon,
3: ah ouais.
0: Voilà.
3: C'est... Je note ça.
1: Ouais.
4: Ça c'est bien pratique. Tu pourrais quand même passer une chanson à la croix après.
1: T'imagines.
4: Requiem de Mozart, c'est énorme.
1: Le jeu en vaut la chandelle.
3: Ah, non,
1: oh là là,
3: c'est plutôt pas mal.
0: Et tu viens de le dire, l'enjeu c'est une chanson diffusée sur Couleur 3 en entier sans passer par le bureau de la prog. Oui.
4: Wow.
0: Donc ça se mérite. Madame, messieurs, chacun votre tour, vous allez devoir me convaincre. Robin, on commence par toi.
9: L'autre matin. Je buvais un café avec deux amis dans la cafette de leur entreprise.
0: On te félicite, c'était pas de l'alcool.
4: Ouais, il était 9h du matin quand même, quoi.
0: Alors, du coup, on te félicite vraiment.
9: Et lui, il lui dit à un moment, t'as fait quoi ce week-end? Puis elle lui répond, gastro. Et il fait, oh, dis donc, un gastro, t'as été où? Il fait, mais non, j'ai eu une gastro débile, j'ai dégueulé et chié mou tout le week-end. Et ce malentendu, consternant, m'a fait penser à une vieille histoire.
0: Oh, la vieille histoire de Robin.
9: 2008. Je revenais d'Angleterre après m'être barré un moment à la fin de mes études et comme je foutais rien de ma vie, j'acceptais n'importe quelle proposition de merde. Et il y a un gars qui me dit une fois, ah, j'ai mon oncle qui a une ferme et son polonais part pour l'hiver, il cherche un gars pour s'occuper de ses vaches. Alors moi, j'ai dit ok. Quelques jours plus tard, je me retrouve à la montagne, moins 15 degrés dans une ferme, sans la moindre expérience en la matière pour gérer un troupeau de 30 vaches laitières.
0: Mais voilà.
9: Je passe une semaine avec Michao, le fameux polonais, qui m'apprend les rudiments du métier. Une semaine avec lui, hein. Michao, il se foutait de ma gueule tous les jours.
0: Oui.
9: Il trouvait que j'avais des mains de docteur. Alors, il disait pas le mot docteur, mais je comprenais l'idée, quoi. Ce qu'il faut envisager, et là, je m'adresse spécifiquement à tous ces putains de bobos de ville qui sortent parfois des phrases comme « Ouais, en fait, je crois que je serais plus heureux si je gardais juste un troupeau. » C'est pas un truc bucolique, ce métier. C'est pas 7 jours sur 7. Tu te lèves à 5h du mat pour aller traire des vaches. Tu te couches à minuit, 1h. Surtout que l'hiver, les vaches, elles sont pas tranquilles à glander dans les prés. Non, elles sont dedans et tout ce qu'elles bouffent, c'est toi qui leur donnes. Et je peux vous dire qu'elles bouffent, ces vaches. Tout le temps. Mais surtout, c'est toi qui leur donnes toute leur bouffe, mais c'est surtout toi qui nettoies tout ce qu'elles chient.
0: Eh oui.
9: Et je peux vous dire qu'avec tout ce qu'elles bouffent... Ouais, vous m'avez compris. Tu penses que tu vas être Lucky Luke, puis tu te retrouves en fait à être Prosper le Purineur. C'est pour les douves du 14e siècle. Il faut pas partir du principe qu'elles ont quelque chose à foutre de ta gueule, ces vaches.

0: quoi. J'avais un corps de malade à force de pousser cette merde. Quoi. Quand je me retrouvais en date avec une meuf plus tard, puis qu'elle me disait « T'es hyper musclé, tu fais du fit ?» Bah quand je lui répondais par cette phrase qui commençait par « Non, pas exactement, en fait, 10 heures par jour, je... » Le glamour prenait un petit coup alors. Et donc, pour en revenir à ce que je voulais dire à propos du quiproquo, lors de mon deuxième jour avec Michao, je découvre les plaisirs du racloir à merde et Michao aperçoit une souris contre le mur. Il fait « Oh, une mouse !» Et moi, crétin de petit urbain, je fais « Oh, une souris, elle est où ?» Puis je me penche contre le mur et là, Michao l'explose littéralement avec son racloir à merde.
1: Oh,
0: je peux vous dire que le lendemain de votre arrivée, vous vous retrouvez le visage, vous êtes penché en avant, vous avez le visage couvert d'excréments de vache et d'intestins de souris.
1: Oh non.
0: Je me suis dit, je suis dans le bain là. Ah, je suis dans le bain. Voilà, j'en aurais mille à raconter sur cette aventure, mais je pense que je vais en garder sous le coude pour une autre fois parce qu'il y a eu des sacrées histoires. Sinon, Valérie, aujourd'hui, en l'honneur de Violette et des autres qui me caquaient dessus toute la journée, j'aimerais lui dédier cette chanson. Alors, choisis ma chance.
2: Oh non, wow. Michao, il a inventé la tapette à souris.
0: Il a
3: rempli
0: vraiment,
3: de merde.
0: Il était, mais tu sais, vraiment, genre, chuta, un coup de billard, quoi.
2: Oh non.
0: Et j'étais penché en avant et j'avais les yeux écarquillés. On me disait, mais j'avais de l'intérieur de souris et du caca de vache sur le visage. C'était un moment très pénible.
4: Des fourmis dans
2: la
4: mâchoire.
2: Merci de l'avoir partagé avec nous. Marion.
3: Je suis perdue là, qu'est-ce que je peux faire? Waouh, ma grand-mère est morte et je suis triste. Non, attends. Ok. Je sais pas vous, mais moi je me souviens d'une époque où le climax de la technologie c'était la pâte à fixe. Genre, ça fixe et ça refixe. Ça m'avait explosé le cerveau. Moi quand j'avais 8 ans, je pensais que l'innovation ne pourrait jamais aller plus loin que de mettre un écran derrière le siège avant de la voiture pour regarder un film sur la route des vacances. J'étais là, c'est abusé. Eh ben, figurez-vous que je suis pas la seule à être nostalgique de cette époque, parce que après les vinyles, les appareils photo argentiques, les écouteurs filaires et l'humour de Robin, les CD reviennent à la mode. Les CD, quoi. Non mais moi, je suis née dans les années 2000, je croyais que les CD, ça servait juste à se foutre sur un balcon pour faire peur aux oiseaux, mais non. Toute la Gen Z les rachète. J'espère qu'il y a bientôt d'autres trucs complètement désuets et inutiles des années 2000 qui vont revenir à la mode, genre la radio. Moi je me réjouis du moment où on va délaisser Google Maps et on va juste tous se balader avec nos GPS automobiles TomTom dans la rue. Et vous savez quoi, moi je trouve qu'on va même pas assez loin avec le retour des CD. Moi je veux le retour des orchestres de chambre. Voilà.
0: Ouais.
3: Tu ramènes un mec chez toi, t'es là, tu veux un petit peu de musique? Pas de problème, j'ai ramené mon joueur de clavecin et ma joueuse d'épinette. Enfin bref, Valérie, c'est bien, ça fait son effet. Hein. Pour célébrer le retour des CD, je t'ai ramené une chanson qui est très importante pour moi parce que c'est un morceau du tout premier CD que j'ai acheté avec mes petits sons.
0: Oh.
2: Mais c'est bien, j'ai pouvoir m'en débarrasser.
3: Tu peux revendre cher là. Hein.
2: Oui, mais c'est bien, j'ai bien fait d'attendre.
0: T'as tous ces CD de Blink 182 que je vais revendre.
2: Oui, bah, j'en ai un sous cellophane.
4: Oh, Travis.
2: Albert.
4: Oui, à ma dernière émission, Sabrina est venue avec un gâteau au plaisir partagé pour fêter sa 100e émission. Ça, c'était l'émission juste avant celle-ci que j'ai faite. J'ai eu un somme monumental parce que, 1, elle a gagné. 2, c'était mérité. Et comme je suis un rageux, bah, ça me pète les couilles quand d'autres personnes qui sont pas moi ont des bonnes idées. La pénicilline 1928, Alexandre Fleming, je suis toujours fâché. J'étais certainement pas né, mais ça me flemme quand même. Tellement que ça me saoule, j'ai décidé d'être allergique. Et surtout, ça m'a saoulé parce qu'elle a fait ça à ma 99e émission. Sa grande daronne en short mauve. Aujourd'hui, c'est ma 100e émission et je me suis fait devancer sur la ligne d'arrivée par quelqu'un avec un gâteau dans les mains. C'est insultant. Quelles étaient les putains de chances que ça arrive, surtout. Je suis hyper fort en maths, du coup j'ai calculé qu'il était vraiment très peu probable que mes calculs soient justes. Mais on va dire, pour se donner un ordre d'idée, qu'il y a plus de chances que le même jour, Yacine fasse une chronique raciste, Stéphane Babet devienne chroniqueur sur Tataki, et Neil Maxwell fasse une chronique de 3 minutes et pas plus, et ensuite la poste sur Instagram. Donc, pour célébrer cette singularité mathématique, j'ai décidé de faire comme d'habitude, en ce qui me concerne, venir avec le meilleur morceau des trois, qui est local et on ne peut plus actuel, car il est sorti aujourd'hui. Comme d'hab, quoi.
2: Quelle arrogance.
4: Oui. Mais c'est ma marque de fabrique. La pire chronique de Détroit et le meilleur morceau Détroit. Et après, c'est toi qui vois.
3: Joyeux anniversaire pour ta santé.
2: Oui, c'est ta centième, ouais. On peut Merci. Applaudir à mère.
4: J'ai pas amené de gâteau personnellement parce que je voulais pas copier ouais. Sabrina.
0: Je trouve que c'est très bien.
3: Alors, et t'as déjà apporté 100 chroniques mémorables. Donc
2: Sabrina Colongo était venue avec un gâteau, un chapeau avec écrit 100 dessus. Ouais.

0: mousse et que elle s'était soufflée elle-même son gâteau.
1: Elle a donc fait un profit de 46,50 francs pour son salaire d'émission.
0: Voilà, ce qui est pas du tout. C'est beaucoup trop avec ce que vous gagnez.
2: Mais vous comptez vos chroniques?
3: Ouais, non. Moi j'écris.
2: Ah ouais.
3: Genre, okay. Trouve ton document, t'écris genre les bras cassés.
0: Si ça se trouve, c'est ma 2000e émission.
4: Je pense
0: et
4: que
0: on
4: ça,
0: sait
4: doit,
0: pas,
4: ça doit être.
0: J'aime pas les anniversaires.
1: Moi, ma nomenclature, c'est que j'ai chaque dossier, c'est le numéro de l'émission. Puis ensuite, dedans, j'ai les documents modifiables et les PDF que j'envoie au réel.
2: Ah ouais.
0: Ok, c'est chiant.
1: Ouais, c'est chiant, hein, on fait chier. Bon.
2: Ah, mais quel comptable, machin.
3: Ouais, tu es le RH.
0: D'ailleurs, Sabrina Colongo est comptable à la base. C'est peut-être pour
1: c'est
0: ça.
1: Vrai.
3: Ouais, sans doute.
0: Donc, je vais pas choisir le comptable.
1: Ah bah oui.
0: Je vais choisir la souris.
4: Oh bah oui.
0: Pauvre souris.
4: Bah surtout la vache. Une vache qui chie sur les gens.
0: Non, la souris, elle est morte. Ouais, elle est morte. Vraiment elle de est... manière abjecte.
2: Ouais. Elle a pas vu venir le truc, là, je peux te dire. Alors moi, ça s'appelle For All The Cause, c'est les Foo Fighters.
0: Pour toutes les vaches qui nous écoutent. Il y a des vaches qui nous écoutent.
2: Sans doute, ouais, mais
0: envoyez-nous des photos de vos vaches.
2: Tu sais, les vaches, quand elles nous entendent parler, c'est comme nous quand on les entend parler, elles entendent juste.

0: Eh ben merci, ça faisait longtemps, Robin, qu'on n'avait pas écouté les Foo Fighters.
1: Ça faisait longtemps, donc tu m'avais pas choisi.
0: Oh, petit chat.
1: Ouais, je dis ça comme ça, il faut vraiment que je parle de mon expérience avec des... Il faut les animaux, apparemment. Mes expériences animalières.
0: Les grand-mères et les animaux, ça marche, sûrement. Albert, qu'est-ce que tu avais apporté comme meilleur morceau de ce soir?
2: J'avais Blonde de Feu Hort.
0: Alors, avant de dire si c'était le meilleur morceau des trois, on va écouter celui de Marion.
3: Bah moi, du coup, je vous ai amené un morceau du premier album que j'ai acheté de ma vie. Et c'est là où vous allez découvrir que je suis en réalité un homme quadragénaire qui traîne dans des skateparks. Parce que c'est...
1: Moi, Snow.
3: Oui, c'est, ouais. C'est Snow des Red Hot Chili Peppers. Oh. Ouais, c'est mon premier album.
4: Donc vous aviez les Red Hot, les Foo Fighters.
0: Ouais. Et voilà, il y a un auditeur qui nous a envoyé une photo de Sabrina Colongo qui fête sa centième. C'est vrai qu'elle a un joli chapeau sur la tête et des bougies et tout ça, quoi. Voilà, qu'on embrasse Sabrina. Bisous.
3: Bisous.
0: Merci à tous les trois.
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0: Merci Florence, scène de machine. Everybody scream. Voilà. Le chichif, ça vous dit?
1: Oh, oh oui.
0: J'en ai un petit là qui traîne, je me dis, allez, on y va.
2: Bon, bah, bon.
3: Hey, c'est le chichif.
0: Voilà, j'ai envie de faire un morceau avec ça. Mmh. Hein, tu peux pas me faire un truc à la Moziman? Hey, c'est le chichi, j'aimerais celui-là.
1: Bien sûr.
0: Ce son. Et puis le son de c'est une amende. 23 semaines. Voilà, je vous donne mon premier chiffre. À quoi correspond ce chiffre? Ça se passe aux États-Unis, on va dire, dans le monde culturel. 23 semaines.
4: Hmm. C'est une performance qui dure 23 semaines?
0: C'est pas une performance.
2: C'est un truc qui a ouvert il y a 23 semaines.
0: Non, pas vraiment.
2: Ah, c'est un truc qui dure 23 semaines?
0: Oui.
2: Une pièce de théâtre?
0: Non.
2: Une exposition?
0: Non, et pardon?
2: Une exposition?
0: Non, c'est pas une expo.
2: Ça a rapport avec le cinéma?
0: Rien à voir avec le cinéma.
4: Ça a rapport avec les arts visuels, picturales?
0: Pas du tout.
2: Alors, okay. La musique?
0: Voilà, tout simplement. Ouais. Et culturel, parce que n'oublions pas que la musique, c'est de la culture.
4: Personne n'oublie ça.
0: Nous sommes sur une chaîne musicale, donc c'est une chaîne culturelle.
4: C'est
0: vrai. Voilà. Okay. Oui, ouais. Couleur 3, non, voilà.
2: Ok.
0: 23 semaines.
4: C'est l'enregistrement d'un album?
0: Non, ça concerne pas l'enregistrement d'un album. Mais c'est un exploit. Je vous aide un peu.
2: Un concert, la durée d'un concert?
0: 23 semaines,
2: tiens. Bah, je sais pas, Céline Dion, quoi.
5: La durée d'un Céline truc dans le top 1.
4: Top genre, morceau, ouais.
5: Rester au hit parade ou en top 1.
0: Okay. Allez, Albert, c'est plié. 23 semaines consécutives, c'est le record de la chanteuse inconnue Ella Langley au sommet du top 100 américain du magazine Billboard. C'est donc un exploit puisque jusqu'à mardi hier, la seule à avoir tenu aussi longtemps, c'était la diva...
2: Beyoncé, Madonna.
0: Non.
4: Céline.
0: Non.
4: C'est pas Céline Dion.
2: Whitney Houston.
0: 23 semaines.
2: Mariah Carey
0: avec All I Want for Christmas Is You.
4: Et là, c'est ça, là?
0: Mais avec une balade country qui s'intitule Choosing Texas. Eh bien, les Américains ont trouvé leur nouvelle reine. C'est ça, on écoute un peu. Tennessee. Pour toutes les chansons, ils disent Tennessee. Alors, est-ce qu'elle va faire 24 semaines? Je sais pas. Est-ce que je vais écouter ce morceau? Non.
4: Oui.
0: Je l'ai écouté aujourd'hui parce que
2: c'est bien produit. Hein.
0: Après, c'est peut-être aussi l'effet, vous savez, Dolly Parton qui est morte. Tout d'un coup, on a beaucoup de country qui sont revenus comme ça sur nos fils d'actu, autant sur les plateformes que sur les réseaux sociaux. Et peut-être qu'elle a. Voilà, en fait, voilà, c'est de la cam pour les Américains.
2: Très bien.
0: Choosing Texas. Allez, on y retourne. 90 ans. À quoi correspond cet âge? C'est un fait divers qui s'est déroulé en France. 90 ans. 90 pour les Français qui nous écoutent.
6: 90 ans.
4: 90 ans.
2: C'est une marque? Ça a rapport avec une marque?
0: Non, rien à voir avec une marque. C'est un fait divers.
4: Temps qu'on a pris à retrouver, genre, le coupable ou...
0: Non.
4: D'un fait divers, non?
0: Non. Non, alors 90 ans, c'est un âge.
4: C'est l'âge de quelqu'un impliqué dans ce fait divers.
0: Voilà. Mais 90 ans, c'est un peu foufou. C'est parce que... Voilà. Si par exemple c'était aller aux champignons, j'aurais pas. Et,
4: ah, voilà, c'est genre un braqueur de banque de 90 ans.
0: Voilà, c'est un peu dans cet ordre-là. 90 ans.
2: Il y a qui va pas jusqu'à 90 ans? Un base jumper de 90 ans?
5: Ouais. Claque tous à max 32, non?
0: Oui, c'est ça, les donneurs d'organes.
2: 90 ans.
0: Enfin, si tu peux récupérer quelque chose.
4: Mais il a fait quelque chose d'illégal?
0: Oui.
2: Ah, une cabale. C'est une cabale de 90 ans. 90 ans de prison?
0: Non. Non, non, il a 90 ans et...
4: Il a fait quelque chose de grave ou on est
0: grave.
4: Là? Ah, vraiment grave,
0: ouais,
4: genre.
0: Grave, grave.
4: Moralement?
0: Moralement, pénalement.
2: J'allais dire Judas, mais je pense qu'il est plus vieux.
5: Genre un responsable serbe qui a tué beaucoup de Croates.
0: Non, c'est vraiment en France. C'est un fait divers en France,
5: dans
0: un petit pavillon. C'est pas fou, mais c'est juste fou qu'à 90 ans, tout d'un coup, tu te révèles être...
4: Un tueur en série.
0: Alors, on peut dire série parce qu'il y en a deux, oui.
4: Okay.
0: 90 ans, c'est peut-être l'âge du plus vieux criminel de France. Enfin, disons qu'il a commencé sa carrière de criminel à l'âge de 90 ans, puisque cet homme vient de tuer deux personnes, elles-mêmes âgées de 85 et 82 ans. Et évidemment, c'est une histoire de voisinage. Le monsieur de 85 ans aurait jeté une pierre sur le criminel de 90 ans, donc fusil de chasse. Et hop, Macron économise deux retraites et deux maisons seront remises en vente sur le Bon Coin.
2: D'accord.
0: Voilà. Oui, bon, quand on a tout fait dans une vie, il reste peu de premières fois. On voit le une un peu punk, mais comme quoi, on n'est jamais trop vieux pour se trouver une nouvelle vocation.
5: Ouais, c'est vrai. C'est vrai qu'il ne faut pas embêter les vieux, parce qu'au moins, potentiellement, il y passe dans 2 ans. Et,
0: ce qui m'a fait rire, c'est dans l'article, ils disent que quand ils sont venus l'arrêter, il a pas protesté ni 90 ans. Pauvre. Hein, quand tire en deux, il était déjà...
2: Ouais.
4: Ouais, c'est vrai.
0: Voilà, donc la prison à 90 ans, c'est...
2: Je sais pas, c'est chiant quand même.
0: Bah oui, ils avaient bon, la même. Où est-ce qu'on va le mettre?
2: Vous me la faire à 90 ans qu'à 24, quoi. Tu vois,
0: oui, c'est vrai.
4: Et en vrai, ça va leur coûter plus cher que sa retraite, je pense. Donc.
0: Oui. C'est la fin de ce chiffre.
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0: Waouh, Queen Disco. Alors, tu traciais ?
1: Oui.
0: Petit filopin.
1: Oui.
0: Je l'appelle filopin. C'est quand c'est un galopin qui file là où il ne doit pas aller.
1: Oh.
0: Mm-hmm. Ben oui, parce que c'est le papier de Marion. Alors on y va, quoi. Oh. Hein, un petit. On est un petit public, mais ils sont très nombreux de l'autre côté du poste.
2: Waouh. Ouh là là.
3: Ma partie de il reste un papier.
4: Marion Agoston.
2: Valérie, tu n'es pas sans savoir qu'en ce moment, c'est la fin des glaces.
5: Oui.
2: Ils sont en train de fondre et de s'éteindre à une vitesse jamais atteinte auparavant. Il y avait même une manifestation samedi pour parler de ce sujet. Malheureusement, j'étais la seule à être présente. Évidemment, je ne parle pas de la fonte des glaciers. Non, un événement bien pire est en train de se passer. La fin des glaces. Toutes les enseignes de mon quartier sont en train de fermer. De baisser le rideau, de tirer leur révérence à l'approche de l'automne. Me laissant seule, sans plaisir chocolaté. C'est fini. Plus de joie dans ma vie. 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
2: Vous voyez, quand je disais qu'on ne respectait pas l'intelligence...
0: Arrête.
2: Insane the brain, Cypress Hill.

0: Saint Brain, Cypress Hill, que j'aime bien réécouter de temps en temps. Mais pas trop souvent, mais juste...
1: Une fois par mois.
0: Petite piqûre de rappel. Le jeu des trois erreurs, ça c'est maintenant, c'est pour vous, c'est rien que pour vous deux.
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0: J'ai moi-même joué aujourd'hui au jeu des trois erreurs. Car oui, quand Antonin Barre m'envoie le jeu des trois erreurs, je l'écoute. Puis je me dis, ah bah c'est ça. Ah mais, et donc j'avais que deux erreurs sur trois.
1: Ah, on va essayer de faire mieux que toi alors.
0: Alors faites mieux que moi. Clairement, vous allez faire mieux que moi.
6: Moi, c'est vraiment dans la compétitivité que je me révèle. Pardon, je regarde trop Koh-Lanta en ce moment, ça me...
1: T'as vu l'épisode hier?
6: Mais pas
1: extraordinaire.
6: Encore. Non,
1: ah
6: pas
1: non,
6: encore,
1: okay, pardon,
6: je dois regarder avec une amie, ouais, pas de spoil, pardon.
0: Le jeu des trois erreurs.
1: Pardon,
6: oui,
1: pardon. On parlera hors antenne
0: dans la dernière heure d'un moment Koh-Lanta, si vous voulez, mais pour l'instant, concentrez-vous.
6: Et c'est pas tout, 3 kilos de riz. Non, pardon.
0: Allez, on y va.
7: Bonjour Magda.
8: Tada!
6: Qu'est-ce que t'en dis?
7: Alors, t'as encore passé toute la nuit dehors?
8: Maman, un petit voyage à l'intérieur du pays m'aidera peut-être à surmonter la mauvaise passe que je traverse en ce moment.
7: Et c'est comme ça que tu appelles le fait d'écouter de parfaits inconnus discuter au téléphone?
9: Ça détecte que les portables est seulement dans un rayon de 600 mètres.
7: Ça veut dire?
9: Ça veut dire que c'est précisément les gens qui vivent près de toi. T'as le droit de savoir s'ils sont des pourris, par exemple. Tu connais le gars de la maison verte au bout de la rue?
7: Oui.
9: Cette ordure, il trompe sa femme.
10: Je t'encule, Thérèse. Je te prends, je te retourne contre le mur, je te baisse par tous les trous, je te défonce.
9: Ça ne me surprend pas du tout. Parce que Poufi, il a toujours aboyé à mort à chaque fois qu'il l'a vu. Et tu sais que mon Poufi sait très bien reconnaître les bons du mauvais.
7: Très bien.
0: Très bien. Très bien. Alors, pour l'instant, on ne dit rien puisque vous jouez contre les auditrices.
1: Oh, c'est Vladimir Cosma. Pardon.
0: Et les auditeurs. Et oui, on remercie Vladimir Cosma pour
1: toute sa legacy.
0: Magnifique BO de Le Jouet avec Pierre Richard. Vous avez vu ce film, Le Jouet?
1: Non.
0: Voilà, bah c'est un homme très riche qui achète un être humain pour son enfant parce qu'il le trouve amusant. Le Jouet.
1: Oh, waouh.
0: Voilà.
6: Nice.
1: I guess.
0: Voilà, mais ça n'a rien à voir avec le jeu film, ouais. Des trois erreurs. Donc, vous en avez deux ou trois?
6: Une.
0: Ah,
6: deux.
0: Une?
6: Non, ouais, deux.
0: On verra.
1: Ok. Moi, tu vois le singe qui joue de la cymbale dans le cerveau de mère dans Les Simpsons?
0: Oui.
1: Ouais, c'est ça que j'ai vécu pendant que j'écoutais.
0: T'as pas le film?
1: J'ai rien.
0: D'accord. Albert va t'aider.
1: Mais merci Albert, moi aussi je suis dans la compète.
0: Tu triches pas Albert.
1: Albert, tu triches pas.
6: C'est pour prendre des notes.
0: Pose ce téléphone.
6: Cette fois, je vais les noter.
0: Pose ce téléphone très, très calmement. Pose tes mains sur la table. Parce que là, je tiens au jour, hein, j'explique aux auditeurs. Jette ce téléphone. Ok, les bras cassés, adcouleur3.ch. Bon, ça, c'est la petite adresse qui va bien pour nous envoyer vos photos ou donc une bonne réponse. Ou trois même, puisqu'il y a trois erreurs.
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0: 18h.
1: Pierre-Étienne Joie.
2: La sécheresse historique et la grêle de cet été ont mis à rude épreuve l'agriculture. À la fin septembre, Suisse Grêle estime les dommages aux cultures à près de 60 millions de francs, près de 3 fois plus qu'à la même période en 2025. Les mois d'avril à août ont été les plus secs et les plus chauds jamais enregistrés depuis 1901, provoquant d'importantes pertes de récoltes, souligne la Société Suisse d'Assurance contre la Grêle. L'assureur s'attend à 5800 déclarations de sinistres pour l'année en cours. Les cultures d'été, comme les pommes de terre, le maïs, les betteraves sucrières ou les tournesols ont été particulièrement touchés. Il n'y aura pas de procédure disciplinaire à l'encontre du procureur général du Tessin, saisi d'une plainte en lien avec une dénonciation en 2021 d'une infraction présumée du conseiller d'État démissionnaire Claudio Zalli. Le conseil de la magistrature cantonale a jugé qu'Andrea Pagani s'était comporté de manière appropriée et professionnelle. L'enquête n'a révélé aucun élément justifiant une sanction à l'encontre du procureur général. Andrea Pagani a indiqué le conseil de la magistrature du Tessin. La plainte contre M. Zalli que le procureur avait eu à traiter en 2021 provenait de la femme qui s'est noyée en août à Mélide. La Suisse doit développer et piloter une infrastructure numérique souveraine en partenariat avec les cantons, les instituts de recherche et le secteur privé, vœux du national. But, renforcer la cybersécurité en Suisse tout en répondant aux nouveaux défis liés à l'intelligence artificielle. Le Conseil fédéral est contre. Les Houthis du Yémen frapperont les intérêts américains au Moyen-Orient si Washington s'engage en faveur de l'Arabie Saoudite ou dans le stratégique détroit de Bab el-Mandeb, a mis en garde un conseiller militaire du mouvement pro-iranien. Riyad a demandé à plusieurs reprises à son allié américain d'intervenir pour contenir les dernières avancées des Houthis, selon des médias aux États-Unis, sans succès pour l'heure. Les combattants iraniens ont récemment pris le contrôle de tout le littoral ouest du Yémen sur la mer Rouge. Ils ont renforcé leur emprise sur le détroit qui relie l'Asie à l'Europe via le canal de Suez. Le géant pétrolier français Total Energy va investir 650 millions de francs pour développer un projet gazier au large du Nigeria. Le Nigeria est le premier producteur de pétrole du continent et l'un des principaux pays où Total Energy, troisième acteur mondial du GNL, produit des hydrocarbures. À son arrivée au pouvoir en 2023, le président nigérian Bola Tinubu a promis d'augmenter la production pétrolière du pays le plus peuplé d'Afrique. Production qui était tombée à moins d'un million de barils par jour. En voile, Alinghi sera au départ des deuxièmes pré-régates en vue de la Coupe de l'América 2027, ce week-end à Naples. Les marins d'Alinghi et des autres bateaux participant à la prochaine Coupe de l'América s'apprêtent à disputer leur première régate sur le plan d'eau de la compétition principale, qui se tiendra dès le 22 mai 2027. En ce qui concerne Alinghi en particulier, l'objectif est de tourner la page de ces mésaventures survenues au large de la Sardaigne fin mai. Le voilier à pavillon suisse avait notamment chaviré lors de la 5e course, échouant à la 6e place finale au terme des 8 manches au programme. Du soleil toujours, encore, mais aussi des voiles de cirrus en cette fin de journée. Il fait encore jusqu'à 24 degrés en plaine, 9 degrés à 4000 mètres, un peu de vent en montagne. Idem demain jeudi, un peu de bise. Vendredi, le soleil prévu jusqu'en fin de semaine et 25 degrés, ça sera pour dimanche.
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8: Studio avec les bras de la dernière heure, Albert Schiner.
9: Oui, je pense que tant qu'il y a des gens dont le titre de travail est assistant, leur supérieur devrait automatiquement être appelé des assistés.
8: Oh bah oui. Effectivement.
10: Allez, révolution.
8: Mais j'ai pas d'assistant moi.
9: Parce que tu n'es pas une assistée.
8: Et Marion Agoston.
11: C'est l'histoire d'un ancien communiste qui est devenu millionnaire, mais justifie de ne pas avoir changé en disant que sa Ferrari, elle est restée rouge.
8: Jolie aussi. Voilà donc mon duo gagnant pour la dernière heure. Si on passe derrière la vitre, vous êtes un trio, puisqu'il y a toujours Antonin Barre de l'autre
11: oui.
8: côté. Vous avez remarqué qu'il y a une nouvelle coupe de cheveux.
11: Ouais, oui. Je l'ai presque pas reconnu quand je suis arrivée, c'est vrai. parce qu'on voit que le haut de son crâne de la régie.
9: Comme ça.
8: C'est une insulte à la Turquie, ta coupe de cheveux. Jamais il aura besoin d'aller en Turquie, lui.
11: Ouais, c'est vrai qu'il est bien garni. Hein. Il est bien géchard en haut, comme on dit.
8: Il est bien garni, effectivement. Et donc, nous allons faire ce dernier tour de cadran avec le papier d'Albert Chinet.
9: Oh, oui.
8: Un mot, par exemple, interdit.
11: Ouais. Oh.
8: Avec la réponse au jeu des trois erreurs.
11: Oh.
8: Avec le jeu de la réplique.
11: Oh là là.
8: Avec un blind test.
11: Mais quel régal.
8: Qu'est-ce que j'oublie? Le blabla.
11: Ah bah.
9: Génial.
8: Oh non, c'est copieux.
9: Génial.
11: C'est copieux.
8: Jusqu'à la fin, de la fin du fin du bout, il y a des trucs. Allez, c'est parti.
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0: Soleil avec Assiel. Bah oui, Assiel avec un soleil dedans. Vous l'avez vu ou vous êtes allé un petit peu à la belle Suisse?
1: Moi j'ai raté Assiel, mais c'est super.
0: Mais oui, c'est super. Il y avait beaucoup de monde à la belle Suisse.
1: Ouais. Mais bon, plein d'autres trucs, mais pas.
0: Mais t'avais plein d'autres trucs.
2: Beaucoup.
0: Oh, ok, bon voilà, donc y aller.
1: Oui.
0: Voilà.
1: Non, bah c'est un super festival.
0: Bah oui, c'est un super festival. Bah oui, on a de la chance. Voilà. Nous allons maintenant revenir sur le jeu des trois erreurs parce que les gens attendent.
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0: Donc, tout comme nous trois, personne n'a les trois erreurs.
1: Prise de notes activée.
0: C'est parti, on réécoute.
7: Bonjour Magda.
8: Tada !
9: Qu'est-ce que t'en dis ?
7: Alors, t'as encore passé toute la nuit dehors ?
9: Maman, un petit voyage à l'intérieur du pays m'aidera peut-être à surmonter la mauvaise passe que je traverse en ce moment.
7: Et c'est comme ça que tu appelles le fait d'écouter de parfaits inconnus discuter au téléphone ?
10: Ça détecte que les portables est seulement dans un rayon de 600 mètres.
7: Ça veut dire ?
10: Ça veut dire que c'est précisément les gens qui vivent près de toi. T'as le droit de savoir si ce sont des pourris, par exemple. Tu connais le gars de la maison verte au bout de la rue ?
7: Oui.
10: Cette ordure, il trompe sa femme.
11: Je t'encule, Thérèse. Je te prends, je te retourne contre le mur, je te baisse par tous les trous, je te défonce.
10: Ça ne me surprend pas du tout. Parce que Poufy, il a toujours aboyé à mort à chaque fois qu'il l'a vu. Et tu sais que mon Poufy sait très bien reconnaître les bons du mauvais.
7: Très bien.
0: Voilà Poufy, voilà pour lui. Alors, est-ce que vous avez le film ?
1: Non.
0: Vous n'avez pas le film ?
1: Non.
12: C'est pas le Père Noël est une ordure ?
0: Alors,
1: Il y a un bout.
0: Alors ça fait partie des erreurs.
12: Le ouais. Thérèse, là.
0: Oui,
12: ouais.
0: Ça fait partie des erreurs. Parce que t'as dit qu'elle peut écouter ses voisins, elle n'écoute pas son voisin. C'est donc la deuxième erreur.
1: Moi, je suis embêtée parce qu'avant, j'en avais deux, maintenant, j'en ai quatre. Et
0: Bon, alors, je vais vous aider.
12: Moi, j'en ai deux dans
0: le
12: ce cas.
0: Le film, c'est Marie à tout prix.
12: Jamais vu.
0: Avec Cameron Diaz.
1: C'est très bien, ça, en plus.
0: Mais oui, c'est drôle, très drôle.
1: À un moment, il a du sperme sur l'oreille.
12: Arrête.
1: Ouais.
12: Dégueulasse.
0: Oui.
12: Ok.
0: Et elle, dans les cheveux.
1: Ouais, parce voilà. qu'il dit « Mais non, c'est du gel !» Et elle fait « Ah, ok, alors attends, parfait !»
12: Laisse-moi deviner, c'est un film des années 90 ?
1: Ouais. Oh,
12: comme ça, au
0: 2000.
1: Voilà. 2000, ouais.
0: 2000. Ah, 2000,
12: ouais. Quand même, ok. Mais il y a la fin, c'est pas le bruit de son animal de compagnie, c'est un monstre.
0: C'est pas Poufy.
12: Donc ça, c'est une erreur.
0: Ouais. C'est donc...
1: C'est un T-Rex de Jurassic Park.
0: Oui, donc vous en avez deux.
1: Et puis après, il y a « Tada, qu'est-ce que t'en dis ?» Ou bien « Maman !» Un petit voyage, mais c'est la même voix, du coup.
0: Oui, et ça vient d'un autre film. Mais bien joué.
12: Ah, bravo.
0: C'était ouais. Priscilla, folle du désert.
1: Ah.
0: Voilà. Donc, vous gagnez contre les auditeurs.
12: Ils n'ont pas gagné.
0: Ce soir, non, ils n'avaient pas la première.
1: Ah. Et l'important, c'est de participer.
12: Vraiment, on est hyper contents que vous ayez participé avec nous.
1: Ouais.
0: Ils vous voient, les gens. Hein.
12: C'est vrai.
0: Arrêtez seulement de faire des cœurs avec les doigts.
1: Seulement ceux qui sont sur l'application.
0: Bravo!

0: Il n'y a pas que le retour du CD, hein, il y a le retour du saxo avec The Weeknd.
1: J'adore.
0: J'adore le saxo.
1: Les saxophones.
0: Ouais. Les saxo. C'était vraiment l'instrument dont tout le monde voulait faire dans les années 80. Mm-hmm. Puis voilà, ça c'est assez.
2: Moi je trouve que ça a toujours son effet le saxo. Hein. Je pense qu'on devrait s'y remettre.
0: Ça a été très ringard pendant quelques années, puis ça revient. Voilà, comme quoi.
2: Et comme j'ai dit, moi j'espère vraiment le retour du clavecin. ça va être bien, ouais.
0: Ouais, il y a Emmanuel Macron qui. Tout est. Tu sais, son nouveau parti s'appelle. Quand il a renommé le parti, c'est la Renaissance. C'est très Renaissance le clavecin.
2: C'est très Renaissance, ouais.
0: Allez, le blabla.
3: Hey, c'est le blabla!
0: Le blabla est un jeu avec la participation des internautes, tous les internautes, hein, de gauche, de droite, du centre. Je suis pas raciste, je lis n'importe quoi. Je vous lis donc des commentaires qu'ils publient, ces internautes. D'après ces commentaires, vous devinez à quelles actus ils sont liés. Vous aurez le droit à 3 commentaires. Hein, donc à tout moment, vous pouvez m'en demander un deuxième et un troisième.
2: Ok, j'ai 3.
0: Alors on commence avec le premier, ça s'est déroulé à Paris. Premier blabla. Booba a trop raison, c'est la gangrène 2.0.
1: Aya Nakamura ?
0: Non.
2: Mais Booba, il parle mal de tout le monde, donc là, manifestement, ça peut être n'importe qui.
0: La gangrène 2.0.
1: La gangrène 2.0.
0: Booba a raison, c'est la gangrène 2.0.
2: C'est une actu qui s'est passée à Paris.
0: Oui.
1: À Paris, précisément.
0: Oui, à Paris. Vous voulez un autre ?
2: Ouais, je veux trop un autre.
0: Aucun respect pour l'artiste.
2: Ça parle de Céline ?
0: Oui, ça parle de Céline.
1: Céline qui reprend un morceau ?
0: Alors, on ne parle pas de Céline. Disons que c'est un lien avec Céline Dion.
2: Okay. Ah, mais c'est des gens qui se sont un peu foutus sur la gueule devant ou...
0: Non, c'est pas ça. Aucun respect pour l'artiste. Booba revient donc avec la gangrène 2.0. Vous voulez un troisième ?
2: Oui.
1: Ouais, volontiers.
0: Ça m'étonnerait même pas que ce soit une contrefaçon.
2: Hey.
0: Ouais, c'est un petit peu tarabiscoté.
2: Ah, c'est un peu alambiqué ton
0: livre. Donc,
2: ton
0: ça
2: affaire,
0: se
2: là.
0: Passe pendant un concert de Céline Dion. Vous voulez que je vous répète le troisième ?
2: Ouais.
0: Ça ne m'étonnerait même pas que ce soit une contrefaçon.
1: C'est un élément de scénographie ou un truc comme ça ?
0: Ça n'a rien à voir avec Céline, c'est quelqu'un qui assistait au concert de Céline.
2: Ah, un faux billet ?
0: Non. Non, non, elle a son billet. D'ailleurs, elle est assez bien placée, puisque c'est une femme, hein, genre, voilà. Elle est assez bien placée dans la fosse. Elle n'est pas très loin de la scène.
1: C'est dur.
0: Donc, quelqu'un
2: mais elle a lancé sur scène, genre...
0: Elle n'a rien lancé, mais tout est dans la contrefaçon. Bah, ça ne m'étonnerait pas que ce soit une contrefaçon.
2: Céline, elle est connue pour collectionner des chaussures de luxe. C'est un rapport
0: on
2: avec ça ?
0: On est dans le luxe.
2: Ou les sacs de luxe, elle a
0: on
2: des collections énormes.
0: On est dans les sacs de luxe.
2: Donc elle avait genre un faux sac Prada ou une merde
0: non,
2: comme ça, non ?
0: Non, c'est pire que ça. Mais en même temps, c'est impossible à trouver parce que qui pourrait faire ça ? Donc il s'agit d'une influenceuse, je vous aide encore. Une influenceuse qui assiste au concert de Céline Dion. Et là, quelqu'un dit, c'est peut-être une contrefaçon.
1: C'est Lena Situation ?
0: Non, c'est pas elle, mais c'est une connue.
1: Je connais pas d'autres influenceuses, moi non plus.
0: Allez, je vous donne la réponse.
2: Allez, vas-y, on était mauvais.
0: Impossible. L'agente d'influenceur Magali Berda.
2: Ah, je la hais.
0: S'est filmée pendant le concert de Céline Dion en tentant de vendre un sac à main de la marque Céline. Vous voyez ? Donc, cette influenceuse a l'habitude de vendre aux enchères des sacs haute couture sur les réseaux sociaux. Mais là, ça passe mal parce que, bon, bah, déjà, elle a un billet pour aller voir Céline Dion alors que les vrais fans étaient des millions à en vouloir un. Et donc, pour le jeu de mots, elle vend un sac Céline au concert de Céline Dion en direct sur les réseaux. Donc, elle tourne le dos à la star, elle se filme donc avec le téléphone, mais avec aussi, j'imagine, la lumière pour montrer son sac en direct. Et voilà.
2: Alors, d'où la ref à Booba.
0: Tout ça, c'était pour faire le buzz. C'est une influenceuse, mais voilà, on n'a pas le droit de faire du commerce pendant un concert. Il y a des droits d'auteur. Et on ne parle même pas du respect pour les gens qui étaient autour d'elle, parce qu'ils se prenaient sa lumière dans la gueule. Et puis, enfin bref, le sac est parti à 700 euros. Je suis allée vérifier, il en vaut 2000. Donc, ouais, elle n'est pas si méchante. Ouais. Voilà, mais c'était un gros coup de pub. Puis là, elle envoie chier tout le monde en disant que voilà, qu'est-ce que je veux. Voilà, donc oui, Booba a raison. Gangrène 2.0.
1: Ça me fatigue.
0: Mais bon, j'ai l'impression que tout peut se passer. Je pense qu'il y a des gens qui peuvent dormir au concert de Céline Dion, des gens qui peuvent enfanter au service. Enfin,
2: ça va trop loin.
0: J'ai l'impression que tout le Paris entier est dans cette arène.
2: C'est vrai.
0: Allez, un autre. Le deuxième blabla s'est passé à Amsterdam. Alors, premier commentaire. Comment même les riches ne suivent pas les règles? Je pense qu'il est cynique, ce commentaire. Enfin, j'en suis à peu près sûre. Comment ça? Même les riches ne suivent pas les règles?
1: Ça parle d'un riche américain.
0: Est-ce qu'il est américain? Je sais pas. Je sais pas s'il est américain, mais il est riche.
2: C'est un rapport la prostitution ou la vente de drogue?
0: Pas du tout.
2: Rien à voir. Okay.
0: Alors, quand je vous dis que ça s'est passé à Amsterdam, c'était au-dessus d'Amsterdam.
2: Ok, ok.
1: Ah, un hélicoptère privé.
0: Est-ce que vous en voulez un autre?
2: Oui!
0: Mais pourquoi les gens sont aussi têtus? Dans le sens où...

0: évacuer le... Ils ont dû atterrir d'urgence et évacuer l'appareil.
1: Ouais, c'est même pire. C'est même pire, elle a pris.
2: Ils ont crashé.
1: Clairement, un départ de feu avec. Donc, je vais vous expliquer. Donc, un impressionnant incendie s'est déclaré dans un avion de la compagnie KLM qui reliait Amsterdam à Curaçao. Mais après 2h30 de vol, donc les mecs qui partaient au soleil depuis Amsterdam, un incendie s'est déclaré en première classe à cause d'une batterie externe pluguée sur la prise passager, ce qui est formellement interdit, on ne peut pas pluguer. Et le plus amusant dans cet avion KLM, c'est que le type qui a branché donc sa batterie externe en première classe, c'est l'ex-PDG de la compagnie aérienne. Voilà. Et donc à cause de lui, tout le monde a risqué sa vie. Et donc tout le monde a dû se retaper 2h30 dans l'autre sens, parce qu'après ils ont pu éteindre le feu évidemment, mais quand tu vois les images, c'est bien entamé quand même. Et donc voilà, c'est pas la première fois que des vieilles batteries prennent feu en avion, parfois c'est dans les sous-tas bagages, enfin c'est très dangereux. Ils préfèrent nous interdire les bouteilles d'eau, des bouteilles d'eau qui pourraient éteindre un feu de départ. Je pose ça là, quoi.
2: Par exemple.
1: C'est vrai. Voilà, je me dis qu'il faut arrêter avec ces bouteilles d'eau, quoi. Et tout le monde a une batterie externe.
0: Ouais.
1: Surtout si tu te tapes un long courrier. Donc, je sais pas comment ça tient, comme pourquoi il y a pas plus de. Enfin, il y en a quand même pas mal, hein, des incendies comme ça. Alors, heureusement, ils sont équipés pour, mais un avion, c'est quand même très fin. C'est du plastoc et de la ferraille, quoi. Ça brûle vite.
0: Mm-hmm.
1: Voilà, bravo!

0: Spittles avec coton. C'est une matière assez agréable.
1: Oui.
0: Vous en portez tous.
2: C'est le coton que je préfère. Non, attends.
0: Non, c'était la ouate.
2: Oui, voilà.
0: Ah, bah, si tu parles de...
2: De toutes les matières.
0: Voilà.
2: Ouais.
0: On y va ?
2: Un petit papier ?
0: S'il te plaît !
3: Ouais.
0: Allez, c'est parti.
4: Le dernier papier. Albert Chinet.
2: Chaque semaine, et ce depuis que le monde est monde, depuis que la Terre est ronde, depuis qu'on a inventé la mer, la montagne et finalement Tinder pour qu'on puisse se prendre en photo devant afin de peut-être pouvoir se livrer à 7 minutes 41 de coït adéquat après un deuxième date passable. Chaque semaine donc, régulier comme un pilier de bar ou les transports publics à Holton, j'imagine, j'y ai jamais foutu les pieds. Chaque semaine, jour pour jour, comme si leur vie en dépendait, RTS Info fait un post Instagram avec un animal tiré au hasard, qui fait un truc tiré au bol, qu'ils se font une joie de titrer en gros. Un girafon est né au zoo de Rappersville, un poisson-chat du papillorama a fait une grimace, un JPA barbu a été aperçu visiblement ballonné en haut de la Brévine, les scientifiques essaient de lui administrer un imodium à l'aide d'une sarbacane, tout le monde retient son souffle, la sélection en commentaire est en feu, et qu'est-ce qu'on s'en branle ? Mais bon sang de cul, c'est fou ça ! Est-ce qu'ils se mettent des alarmes pour les décocher à intervalles aussi précis ? Les collègues de RTS Info, clignez deux fois des yeux si votre famille est retenue en otage par le VVF. Bon sang, leur Instagram est jalonné de ces posts. C'est le ciment entre les briques de déprime informationnelle. C'est fou, c'est si tone deaf. On dirait vraiment ce pote qui n'arrive pas à lire l'ambiance dans la pièce. Camille nous annonce que son scan a révélé des métastases et lui, il est là. Maxime qui revient dans Koh-Lanta. Non mais théâtre en fait, c'est fou. Vraiment, ça fait guerre en Ukraine, féminicide, réchauffement climatique, Zizou et Zizon, les deux bébés tigres du zoo de Servion, ont un an aujourd'hui. 4 slides. Et là, ça fait trois jours, c'était même pas bonne vibe, parce que normalement, au moins, c'est bonne vibe. Là, non, non. Normalement, ça fait un petit peu rince-bouche au buffet de la merde. Mais là, sur mon feed, un lundi matin, je vois quoi ? Une baleine à bosse en plein deuil de son baleineau mort-né.
0: Oh non.
2: Mais ça va pas la tête ? Non mais on est où là ? Vous nous faites quoi RTS Info ? C'est une vidéo en plus le truc. Il nous montre les images avec écrit en gros « Cette baleine reste près du corps sans vie de son baleineau qui repose au fond de la mer. » Mais on va en venir aux mains en fait. Mais elle n'essaye même pas de le ramener à la surface, ce qui montre qu'elle comprend qu'il est mort. Oh. Mais yes en fait, impeccable, mais trop bon, mais dis-moi en plus, je t'écoute attentivement. Attentivement, là c'est 7h15 du mat, un lundi, j'ai pas encore une molécule de caféine en moi, c'est le premier jour d'automne, vas-y mets-moi la tête dedans, bande de sociopathe. Vous voulez quoi en fait? Vous êtes qui? Pourquoi vous voulez déprimer tout le monde comme ça? RTS Info, c'est une cellule intermondialiste qui vise le déclin de la société moderne par le torpillage méthodique du moral de la bourse ouvrière. C'est trop long, vous voulez nous trister, hein? Bande de sales tristeurs, on va pas se laisser faire. Au bras cassé, on a exactement 2 ou 3 heures, je sais pas, j'ai toujours pas compris la nouvelle grille. 3 heures pour défaire tout le tristage que vous essayez de faire, bande d'entristeurs là. Donc, la cellule Bonne Vibes Couleur 3 vous propose le top 3 des super cool, méga funky, fresh fun facts avec les baleines. Parce que les baleines, c'est méga funky trash. Même que ton collègue Laurent, il en parle tout le temps de quand il a plongé avec des baleines aux Philippines. Ça l'a changé profondément, il peut en parler longtemps.
5: Ah, c'est vraiment majestueux.
2: Oui, allez. Numéro 3, le plus gros poisson du monde, c'est le requin-baleine. Mais c'est pas une baleine, c'est un poisson. Parce que la baleine, c'est pas un poisson, c'est un cétacé. Comme cétacé, Laurent, on s'en branle quand t'as vu la baleine. Par contre, ça en fait quand même le plus gros animal ever, et donc la plus grosse bite ever, et donc le deuxième plus gros gland ever, derrière juste fucking Laurent, la vie de ma mère, arrête de parler de snorkeling ou je vais te frapper au visage. Numéro 2. À l'époque, on mettait des fanons de baleine, donc c'est ce qui leur sert dedans, dans les soutifs, les parapluies, et c'est pour ça qu'on appelle encore maintenant ça
0: des baleines.
2: Des baleines.
5: Ah waouh, je savais pas, mais c'est, ça fait méga sens. Ta gueule, Laurent.
2: Numéro 1. Les bébés baleineaux, ça peut boire 380 litres de lait quotidiennement et prendre quasiment 100 kilos de masse chaque jour. Donc si t'es devant un bébé baleine avec des couverts, tu pourrais pas le manger aussi vite qu'il grandit. Dinguerie, non? Le machin, il grossit à vue d'œil quasi, quoi.
5: Bah, sauf celui qui est mort au fond de la mer, quoi.
2: Laurent,

0: C'était les fontaines d'ici et les fontaines d'ailleurs, certainement.
1: Oh,
0: le petit jeu de mots de l'admi. Attention, ce tapis commercial. Alors qu'on devrait plutôt mettre un tapis déchirant et poignant. Parce que du 29 septembre au 3 octobre, RTS Couleur 3 essaye de récolter des fonds pour les plus précaires dans notre pays. Voilà, il s'agit de donner, enfin de récolter des sous pour aider nos prochains ici en Suisse, dans tous les cantons. Donc, qu'est-ce qu'on fait chaque année ?
1: On va voir les gens.
0: On va voir les gens. Voilà, donc du 29 septembre au 3 octobre, des émissions spécialisées seront donc à Fribourg, au Locle. Ça, c'est le mercredi, à Sion, et puis à Puy aussi, voilà, et puis à Seignelégier, ça, c'est le samedi, voilà. Mmh. Et chaque année, on faisait ou des petits trucs un peu ponctuels. Je sais pas, une année, on avait fait un loto à Payerne avec Robin Chesset. On avait animé un loto, on avait récolté plein de sous pour que des femmes en rémission de cancer puissent se faire tatouer les seins ou un mamelon ou autre chose pour couvrir, parce qu'il y a certaines femmes qui décident de rester des Amazones et de juste décorer ces peintures de guerre. Voilà, j'ai envie de les appeler comme ça. Et bien là, maintenant, on va faire un comedy club.
1: Ah,
0: voilà.
2: Trop bien.
0: Donc, on fait le contraire. C'est-à-dire que vous devez, madame, monsieur, préloquer pour voir Yacine Emra, Robin Chesset, Julien Dequin de Saint-Preux, Laura Chenia et Emma Pomme.
1: Ah,
0: parce que je vais hoster.
2: Incroyable.
0: Emma Pomme. Donc, dans plusieurs endroit où on jouera donc du stand-up. Donc voilà, on sera plutôt... j'espère qu'on sera drôle. Enfin, vu les collègues, je vois que ça va être drôle. Donc le mardi, c'est au Nouveau Monde de Fribourg, mardi 29. Donc il n'y aura pas les bras cassés la semaine prochaine, okay, puisqu'on se balade. Mercredi 30 septembre, ce sera donc à la Grange de Luxe au Locle. Et puis, dans la foulée, on partira à Fribourg. Ça j'ai déjà dit. Le jeudi, donc ça sera à Sion, à la Ferme Asile, un endroit formidable. Vous êtes déjà aller.
1: Non.
0: Ils font plein de concerts, on peut manger là-bas, c'est cool. Il y a une jolie terrasse, en plus peut-être qu'il fera beau. Et puis vendredi, le 2 octobre, on sera à Puy, au Cinéma Cité Club à Puy, vous le connaissez ?
2: Ouais.
0: Parce que c'est un cinéma qui parfois aussi se transforme en autre chose. Et on termine à Seignelégier !
1: Ouais, vive le Jura !
0: Voilà, donc à la BFM, à la brasserie BFM. Et donc tous les sous qui seront donc récoltés par nos soins. Enfin, si vous venez nous voir en stand-up, et tous les sous seront reversés à plein d'associations qu'on interviewera pendant cette semaine un peu spéciale. Donc avecvous.rts.ch, ça c'est la petite adresse pour aller préloquer, je répète, avecvous.rts.ch. Voilà.
1: Super.
0: Vous allez viendre ?
2: J'adore, j'achète, j'en veux 17.
0: Merci pour la rime. Oui, achetez-en 17, c'est pour le bien, voilà. Moi, je m'en fous, même si, mais s'il n'y a que 3 personnes, c'est dommage.
1: C'est dommage pour le bien.
0: On a l'habitude de bider ou de faire des salles pas tout à fait remplies.
1: Mais ces pauvres associations, elles méritent mieux.
0: S'il vous plaît, quoi. Merci pour eux.

0: la réplique.
1: Un jeu de la réplique, vous connaissez la maniclette, vous jouez dans un film, mais vous n'avez pas reçu le scénario, donc vous improvisez face à Bill Murray. Bill Murray, vous aurez les deux la même, les mêmes répliques. Robert, on a fait quelque chose de formidable, c'est très ouvert aujourd'hui, bravo à Antonin, parce qu'il a vraiment... Vous pouvez répondre ce que vous laisse, monsieur.
2: Ok.
1: Donc, qui veut commencer? En sachant qu'on commence l'inconnu, on passe en deuxième, ben, on peut prendre des notes, comme vous voulez.
3: Moi, c'est toi qui choisis.
1: Alors, vas-y.
3: Moi, je commence.
1: Marion, tu vas.
4: Alors, j'enlève mon casque.
1: Go.
3: Mais quoi?
4: Je réécoute.
1: Il veut pas écouter.
3: Ah ouais? Mais tu vas m'entendre,
1: mais il y a peut-être l'idée qu'il fasse exactement la même chose que toi. Mais c'est marrant, ouais, c'est vrai, enlève ton casque. Allez, on y va.
5: Rita, s'il te restait seulement une journée à vivre, dis-moi ce que tu en ferais.
6: Oh bah écoute, je pense que j'irai voir la mer, tu sais, j'adore entendre les oiseaux, crépuscule.
5: Mais suppose que le monde entier soit sur le point d'exploser, tu ferais quoi?
6: Ben, j'irai voir la mer, tu sais, j'adore entendre les oiseaux au crépuscule.
1: Ok.
5: Je m'intéresse à toi, c'est vrai, c'est... tu veux quoi, tu aimes quoi? À quoi est-ce que tu penses?
6: Les goélands, les autres oiseaux, les pigeons notamment, aussi les moineaux.
5: Non, je t'assure, j'essayais de parler comme les gens normaux, quoi. C'est pas comme ça.
6: Ah ben si, si, j'adore. Je peux aussi parler un petit peu des batraciens, les grenouilles, les crapauds.
3: Je n'ai pas d'autres batraciens.
1: Ouais ben...
5: Allez, viens, je t'offre un café. Et un beignet.
3: Oh!
1: C'est Marion qui revient.
3: Oui,
1: on lui offre un beignet. Elle est de retour. Ok. Et ben voilà, c'était terminé.
5: Ouais. Tu as quel but dans la vie?
3: Ah, c'était pas terminé.
1: C'était pas terminé.
3: J'ai pas entendu la réplique.
1: En fin de compte, t'as quel but dans la vie?
6: Eh ben, voir les oiseaux au bord de la mer, au crépuscule.
1: On avait compris.
5: Tu as une relation suivie?
3: Pourquoi? Tu me trouves étrange.
5: Quel est l'homme parfait selon toi?
6: Eh ben, je dirais un homme qui m'emmène voir
1: les oiseaux au bord de la mer,
3: au crépuscule.
5: Je suis super bien bâtie. Il m'arrive de passer des mois sans me regarder.
3: Ok.
1: Ok. Bon, et la conclusion?
5: Pouh, là, j'ai presque réussi un sans faute.
1: Oui, Marion aussi, elle a presque réussi un sans faute.
3: J'étais sûre que ça s'était terminé.
1: Moi
3: avant
1: aussi.
3: Que ça se termine.
1: Et puis non, finalement, voilà.
3: Putain.
1: Donc, t'as fait un peu le même truc. Alors, pas du tout la même chose que Robin, mais la même technique. Répéter la même chose.
3: Mais ça semble assez instinctif.
1: Oui, bah oui, c'est pas pour rien que...
3: Avoir ce qu'a faire ce bon vieil Albert.
1: Mais voilà, vous,
4: existentiel à ce
1: vous n'avez pas du tout les mêmes réponses, Robin et toi. Et on va voir maintenant Albert qui n'a pas écouté les répliques.
4: J'ai entendu deux, trois petits trucs au milieu, puis
1: c'est
4: après j'ai
1: à
4: mis
1: toi.
4: Mon
1: casque.
5: Rita, s'il te restait seulement une journée à vivre, dis-moi ce que tu en ferais.
7: Je veux un thé au sein chambre.
5: Mais suppose que le monde entier soit sur le point d'exploser. Tu ferais quoi?
7: Je veux juste un thé au sein chambre.
5: Je m'intéresse à toi. C'est vrai, ça. Tu veux quoi? Tu aimes quoi? À quoi est-ce que tu penses?
7: J'aime le thé et le sien chambre.
5: Non, je t'assure, j'essayais de parler comme les gens normaux, quoi. C'est pas comme ça.
7: Si, mais moi, je t'ai répondu... que je veux juste un thé au gingembre.
5: Allez, viens, je t'offre un café. Et un beignet.
7: Non. Je veux un thé au gingembre.
5: En fin de compte, tu as quel but dans la vie?
7: Mais je veux juste un thé au gingembre.
5: Tu as une relation suivie?
7: William, j'ai une relation suivie avec ta daronne.
5: Quel est l'homme parfait selon toi?
7: Dwayne The Rock Johnson.
5: Je suis super bien bâti et il m'arrive de passer des mois sans me regarder.
7: Pas autant que Dwayne The Rock Johnson. Je suis sûr que sa peau goûte les gingembre.
5: Pouh, là j'ai presque réussi à s'en foutre.
3: Waouh.
1: Voilà, donc les trois, vous êtes très...
4: Dans des trucs différents.
1: Non, mais aussi très, très monomaniaque.
3: C'est vrai.
1: Toi, c'était la mer, lui, c'était le gingembre. Robin, c'était boire avec des copains.
4: Toujours de l'eau, finalement.
1: En même temps, on vous pose la question, qu'est-ce que vous voulez faire? Vous avez mis un peu de vous, quand même.
4: Ouais.
1: Si, non, mais sérieux, si vous restez une journée à vivre...
4: En vrai, moi, je peux pas blairer le thé. C'est un truc de fou. Non, non, c'est vrai, je déteste le thé. J'aime pas ça.
3: C'est vrai que c'est du pot pourri dans de l'eau, quoi. Enfin, ouais. C'est pas c'est
4: non.
3: vraiment ça.
4: C'est comme
3: ça.
4: Marcher pour aller à des endroits. Ça m'énerve. Tu
1: bon,
4: peux
1: je
4: courir,
1: vous félicite et j'envoie un morceau parce que sinon on n'aura pas le temps de faire le test.
3: Allez, allez, allons-y.

0: Pardon, j'étais obligée de paraphraser Michael Jackson.
1: Ouais, oui.
0: Voilà,
1: oui,
0: Billie Jean. Et nous terminons cette émission en musique. Hein, parce qu'il y a eu beaucoup de blabla. Ah oui, parce que t'as les réponses sous les yeux, toi.
2: T'as vu comme je suis bonne joueuse, j'ai tout éteint et j'ai rien regardé.
0: Bravo. Wow. Je te félicite.
1: Wow.
2: J'aurais pu impressionner tout le monde. Alors, et je préfère rester médiocre.
1: Prix Nobel de la paix.
0: Merci. Albert contre Marion, qui va gagner le blind test?
3: Oh,
0: Marion.
3: Non.
2: Bah non.
1: Ça dépend, les genres, les époques. Je pense qu'on a chacun nos spécificités.
0: Je vois mes wafafafa. Vous avez les deux une chance de gagner.
2: Okay.
0: On y va, c'est un rikiki.
2: Ok.

0: Mais je t'arrête tout de suite.
1: Blind test.
2: Alors le Rikiki, c'est quelques notes seulement.
3: Okay.
2: Mais vous avez tous l'oreille absolue ici.
3: Bien sûr.
2: L'oreille absolue. Alors on y va, premier extrait.
3: Shakira.
2: Oui, oh, oui. Oh là là. En fait, c'est...
4: Elle a la même voix que...
5: Shakira, eres tu.
2: Non, mais la même voix que Maïté.
3: Oui, ouais, c'est vrai, purée, c'est vrai.
4: Fais-moi du poulet avec des sandoux.
2: Pardon, me fait rire toute seule. Marion, ouvre le score.
3: Yes.
2: Alors celui-là, il est technique. C'est un morceau qu'on a beaucoup écouté sur Couleur 3. Mais à chaque fois, vous ne le trouvez pas.
3: Ok.
2: Va savoir si aujourd'hui ça marche. Non, on recommence. Non, encore. Voilà, je pense
3: c'est
2: que tu peux mettre en
3: la
2: entier.
3: Bianda.

0: Amadou et Mariam ?
1: Non.
2: Aucune idée. Oui.
1: Le titre s'appelle Tata Fatiguée.
0: Magic System.
1: Parce qu'elle travaille tous les jours. Non, un artiste.
2: Mais aucune idée.
1: Eh bien, c'était Voodoo Game.
2: Ah,
1: vous souvenez pas,
2: j'aurais jamais eu ça.
0: Jamais. Mais si seulement c'était une histoire sans souvenir.
1: Mais toi, tu peux aimer en plus, toi aussi.
0: Jamais croisé leur route.
1: Voodoo Game, c'est un chanteur. Je sais plus de quel pays il vient, mais il est très drôle.
0: J'imagine.
1: Et c'est groovy, funky. Allez, un autre.
2: Claude François.
1: Non.
2: Françoise Hardy. Non, c'est Véronique Sanson.
0: Ouais.
2: Non, c'est France Gall.
1: France Gall.
2: Oh my god, j'ai failli pas avoir France Gall.
1: Allez, Marion.
0: Et après, mon cerveau a fait. On l'a dit en même temps, par contre.
1: Bon, allez, un point chacun. Merci. C'est vrai qu'il a dit France et que t'as terminé.
0: Non, j'ai dit France et après, on a dit France Gall simultanément.
1: Ok, allez, un point tout le monde.
2: Bon, ok.
0: Checker la VAR en fait.
1: Le Voodoo Game, c'était la petite difficulté. J'ai l'impression que les autres vont aller assez bien.
0: Ah.
2: Ok.
1: Donc, rapidité. Go!
2: Ok.
0: Rihanna.
1: Oui.
2: Non!
1: Ah, il a été vite là.
2: Ouais, mais j'allais la voir.
1: Et ça nous amène à une belle égalité pour le moment, car voici un nouvel extrait.
2: Stromae.
1: Yes, Marion. Formidable Marion.
3: Tu étais formidable, j'étais formidable.
1: Non, ça marche pas.
2: Si, ça marche.
1: Ok. Allez, le suivant. Plus compliqué celui-là.
2: Daft Punk ?
1: Non.
2: The Weeknd ?
1: Non.
2: There's something inside you. C'est Angèle et...
1: Davinsky.
2: Non !
1: Oh là là, c'est serré, j'aime quand c'est serré.
2: Ah, c'est horrible, je suis tellement sous tension.
1: Attention, lui,
2: allez.
1: Alors là, c'est où vous le trouvez en 2 secondes ou vous galérez pendant 20 minutes, je sais pas.
2: Mais Patrick Sébastien.
1: Oui, oui Marion, ça c'est ma Marion. Voilà, il est content, il est toujours content quand il peut mettre du Patrick Sébastien. Voilà, autre chose.
0: Beatles.
1: Yes. Oh. 4-4, c'est serré, c'est serré.
2: On est fort là, Albert. Hein. Qu'est-ce qui se passe?
0: C'est malade.
1: Allez, un autre.
0: Merde.
2: Zaoud Sagazan.
1: Yes. Qui a un peu ta voix.
2: Oui, apparemment.
4: Mais oui, je te trouve pas un peu.
0: De gorge, ouais.
1: Essaye de l'imiter.
4: Magnétique.
2: Non. Non.
1: Marion est passée devant avec 5 points, mais est-ce que ça va durer?
2: Las Vegas.
0: Elvis Presley.
1: Marion, elle chante, toi tu donnes les réponses.
2: Mais oui, mais moi je suis nulle en artiste.
1: 5-5, attention. Attention, c'est le dernier élément, c'est le dernier, pas, c'est pas le dernier extrait,
0: le
1: pardon.
0: Tie-breaker.
1: Vous êtes 5-5.
2: Ouf.
1: Donc celui ou celle qui décroche gagne ce blind test ce soir. Attention, go. Bon, c'est dommage, j'ai parlé dessus.
2: Aurel San.
1: Yes.
0: Putain.
2: Oh yeah, oh,
1: bien joué.
2: C'est la première fois que je gagne.
1: Bravo.
2: En 70 émissions, en 4 ans d'antenne.
0: Bravo.
2: C'est ma première victoire.
0: Et moi, j'ai prédit que t'avais gagné, donc c'est un peu moi qui ai gagné finalement.
2: Non, tu peux pas me prendre ça, Albert.
0: Non,
2: tu peux pas me prendre ma victoire.
1: C'est sa centième aujourd'hui.
2: C'est vrai que c'est ta centième.
0: Bravo, Albert. Pitié, je veux pas vous de pitié. Non, puis en plus, si je gagne, du coup, j'ai mal prédit. Donc on est dans un paradoxe en fait.
1: Oui, ça va pas.
2: Mais on est tous fiers de toi.
1: Arrête de tripoter ce micro.
2: Il est cassé, je crois.
1: J'ai cassé le micro.
2: Non, j'ai pas cassé.
1: Il est là au coin.

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1: Oui, puis si vous aimez vraiment, vraiment l'info, bah, y a un flash aussi derrière le sponsor de 3 minutes chrono. Voilà. D'ailleurs, nous, on va vous laisser là-dessus.
2: Oh,
1: passez une bonne soirée.
2: Bonne soirée.
1: Merci Marion, merci Albert.
2: Merci Valérie.
1: Merci Antonin. Merci vous autres de l'autre côté du poste de nous suivre. Toujours plus nombreux, vous êtes 2 milliards actuellement.
2: Mais
1: wow.
2: Non.
1: Waouh.
2: Arrête.
1: Ah oui, on fera une fête pour les 3.
2: Ok.
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0: 19h. Quentin Fray.
4: Et en football féminin, Servette Chennois affronte ce soir l'OL Lyon au stade de Genève. Patrick Delletro, vous êtes sur place et la partie a commencé il y a un petit quart d'heure maintenant.
5: Oui, effectivement, cette partie de Ligue des Champions, la première cette saison pour Servette Chennois face à l'ogre lyonnais qui ne devrait faire qu'une bouchée des Genevoises. Eh bien, les Lyonnaises mènent 1-0. On est au quart d'heure de jeu maintenant, mais si elles mènent 1-0, ce n'est pas force d'avoir essayé. Hein. Elles font elles mettent vraiment la pression sur les 16 mètres Genevois, mais sur un centre venu de Paraluelo, la Lyonnaise, eh bien, c'est la défenseuse Balest qui tente de dégager. Mais elle le fait dans ses propres buts. Donc ce premier goal est un autogol. Mais les Lyonnaises mènent 1-0. C'est tout à fait logique. L'objectif ce soir, c'est d'éviter d'en prendre trop de buts. On rappelle qu'en championnat de France, les Lyonnaises ont déjà marqué 22 buts. 8-1, 7-1 et 7-1. Donc en prendre moins que 5 ce soir pour les Genevoises serait déjà une forme de réussite, voire d'exploit. 15 minutes 20 au tableau du stade et 1-0 pour l'OL Lyon face à Servette Chennois.
4: Merci Patrick Delletro et on vous retrouve dans une heure pour voir ce qui s'est passé dans cette première mi-temps. En Suisse romande, Ringier licencie le groupe de presse a annoncé la suppression de 14 postes, dont 6 journalistes. Ringier, notamment propriétaire du Blic Romandie, de l'Illustré ou encore du magazine PME. Le groupe a précisé qu'à l'avenir, les rédactions de Suisse romande et de Suisse allemande collaboreront encore plus étroitement. Et autre annonce du jour, changement à la tête du magazine économique PME. Le rédacteur en chef Thierry Vial quitte l'entreprise. Il dirigeait le titre depuis 2015. Et les tirs de loups pourraient être facilités. En Suisse, le National a adopté une motion permettant d'abattre le canidé dès que sa population dépasse un certain seuil sans formalité administrative. Pour la droite, cette mesure est nécessaire face à une nette augmentation du nombre de loups, d'une dizaine en 2010 à plus de 300, répartis en 30 meutes aujourd'hui. Mais la gauche s'oppose à cette mesure, estimant que les outils de régulation actuels suffisent, précisant que le nombre d'attaques a diminué grâce à une meilleure protection des troupeaux. Et l'Iran promet de résister face aux États-Unis. Devant l'ONU, le président iranien a déclaré que son pays ne baisserait pas la tête face aux sanctions et pressions américaines dénonçant le terrorisme de Washington. Il a aussi averti que Téhéran ne tolérerait aucune agression dans le détroit d'Ormuz. De son côté, Donald Trump a évoqué un choix crucial entre un accord ou l'anéantissement de l'Iran. Mais malgré un ton offensif, le président américain a confirmé la reprise du dialogue via des médiateurs en marge de l'Assemblée générale de l'ONU. Et aux États-Unis, Harvey Weinstein à nouveau condamné à New York. Après 8 ans de rebondissements judiciaires, l'ex-producteur hollywoodien écope de 15 ans de prison pour agression sexuelle contre une ancienne assistante de production. Le fondateur des studios Miramax avait été condamné à 23 ans de prison en 2020 pour ce crime sexuel qui s'était produit en 2006. Une cour d'appel a annulé ce verdict en 2024 pour des raisons procédurales, mais il a de nouveau été reconnu coupable une année plus tard. Et depuis le mois de juin, El Niño bouleverse la météo mondiale et booste le réchauffement climatique. Un puissant phénomène qui pourrait causer plus de 450 000 décès liés à la chaleur dans le monde d'ici le mois de février. En première ligne, les pays en développement. Et puis météo, un temps encore ensoleillé en cette fin de journée et encore des maxima autour des 22 et 24 degrés. Demain, du soleil à nouveau en matinée avec des voiles de nuages qui vont se densifier au fil de la journée. 9 degrés à l'aube et maximum 22 l'après-midi.
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2: Et du football féminin ce soir, Servette Chénois reçoit ce soir l'OL Lyon. Il y avait 1-0 après le premier quart d'heure de jeu. Patrick Delletreau, vous suivez cette partie au stade de Genève et je crois que la démonstration lyonnaise s'est poursuivie.
3: Oui, effectivement, il y a 6-0 après 57 minutes ici au stade de Genève pour ce premier match de la saison de Ligue des Champions. On savait la différence entre Servette Chénois et l'OL Lyon. Elle est frappante, elle est marquante. Les Genevoises qui ont aussi fait preuve d'un peu de naïveté, de maladresse, comme sur le premier but qui était un autogol, comme sur le troisième où il y a une glissade de Bourma, la défenseuse genevoise. Et puis comme sur les autres actions de but où les Lyonnais se sont retrouvés bien seuls dans les 16 mètres. Genevois, voilà, 6-0 après 57 minutes. On espère que ça ne va pas tourner à l'humiliation pour les Genevoises. Maintenant, on s'attendait quand même à cette domination. 6-0, 7-0 peut-être. Il serait intéressant quand même que Servette Chénois aille peut-être une fois inquiéter la gardienne lyonnaise. Mais pour l'instant, c'est clair, les Genevoises vont perdre. Reste à connaître le score d'ici à la fin du match.
2: Merci Patrick Delletreau et on vous retrouve tout à l'heure justement pour ça. Et aucune sanction contre le procureur général du Tessin. Le conseil de la magistrature a jugé qu'Andrea Pagani avait agi de manière appropriée et professionnelle dans une affaire impliquant le conseiller d'État démissionnaire Claudio Zalli. La plainte initiale liée à une atteinte présumée à l'intégrité sexuelle provenait de la femme décédée en août. C'est elle qui avait publié les enregistrements audio qui ont conduit à la démission de Claudio Zalli. Et à Genève, le scénario de caisse maladie à vocation publique franchit une nouvelle étape. Le Conseil d'État a lancé deux appels d'offres. Le premier pour un mandataire, le second pour un réseau de santé avec une entrée en vigueur prévue pour début 2028 au plus tôt. Le gouvernement veut ici réduire les primes d'assurance maladie d'environ 20% via son projet Beluga qui mise sur la prévention et une meilleure coordination du réseau. 2 milliards 450 millions de dollars pour Gaza, le plan d'aide sur 6 mois du Conseil de paix de Donald Trump. Il a été présenté aujourd'hui en marge de l'Assemblée générale de l'ONU. Une somme qui doit répondre à l'urgence humanitaire et amorcer la reconstruction de la zone occupée. Et les besoins sont immenses. 84% des infrastructures de Gaza sont soit endommagées, soit détruites. Et une soixantaine de projets sont prévus, et notamment des logements provisoires et la gestion des débris causés par les bombardement israélien. Et Donald Trump invite Vladimir Poutine au G20. Le sommet doit se dérouler en décembre aux États-Unis. Annonce faite aujourd'hui par Marco Rubio, le secrétaire d'État américain, qui précise que cela pourrait servir de plateforme en vue de discussions autour d'un cessez-le-feu entre l'Ukraine et la Russie. Et le régulateur britannique des médias, l'Ofcom, ouvre une enquête contre Ailo, la maison mère du site Pornhub. Elle veut s'assurer que les vérifications d'âge destinées à empêcher les mineurs d'accéder à la pornographie en ligne sont suffisamment performantes. Puis un temps encore ensoleillé en cette fin de journée avec des maxima autour des 22-24 degrés. Demain, du soleil avec un début de voile nuageux qui va s'intensifier au fil de la journée. Il fera 9 degrés à l'aube et maximum 22 l'après-midi.
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Ça t'étonne ? J'aime le chocolat. Le chocolat au lait. Mais surtout le chocolat noir. Dense, intense, brut, raffiné. 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Bah oui, c'est vrai.

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1: Une soirée de football féminin ce soir. Servette Chénois accueillait l'OL Lyon. Une rencontre compliquée que vous avez suivie au stade de Genève pour nous, Patrick Delettreau.
2: 8-0, le score est sévère, mais voilà, on s'attendait à une grosse différence entre ces deux équipes. Eh bien, elle s'est démontrée sur le terrain. Les Lyonnaises sont nettement supérieures, on le savait. 8-0, ça fait quand même un petit peu mal, mais les Genevoises ont fait preuve de temps en temps de naïveté, de maladresse. Mais tout cela est bien clair, bien net. 29 occasions à une pour les Lyonnaises. Il n'y avait donc pas photo ce soir. On espère que ça va aller un tout petit peu mieux, que ce sera beaucoup plus équilibré dans une semaine maintenant au Danemark pour le deuxième match de Ligue des Champions de Servette Chénois.
1: Et UBS essuie un échec au Conseil des États sur ses fonds propres. Le numéro 1 bancaire en Suisse n'a pas passé la première étape au Parlement. Les sénateurs ont décidé de renforcer les garanties qu'UBS doit apporter pour ses filiales étrangères. Les élus ont refusé de céder aux pressions exercées par la banque. Ainsi, UBS devra assurer une couverture de 90% par des fonds propres. La banque craint que cette décision n'entraîne un durcissement excessif des exigences de fonds propres en Suisse. Elle dénonce un résultat politique qui n'est pas un compromis et ne s'attaque pas aux causes profondes de la débâcle de Crédit Suisse en 2023. Nous n'avons pas de prix fixe pour les F-35 et c'est un problème. Martin Pfister l'a reconnu sur SRF hier soir. Le ministre de la Défense a admis que le coût total des avions de combat reste incertain et que la Suisse pourrait finalement acheter 30 appareils au lieu des 36 prévus. Martin Pfister a aussi dit avoir besoin d'aide pour comprendre certains passages du contrat qu'il juge complexe en raison de son contexte juridique américain. Pour regagner la confiance, il a créé une division dédiée au suivi des grands projets et mise ainsi sur la transparence. Et au Proche-Orient, à l'approche du scrutin en Israël, les partis arabes sont exclus des élections. La commission électorale s'est prononcée aujourd'hui sur les statuts de la liste arabe unie et de la liste unifiée de formation accusée par la coalition de Benjamin Netanyahou de nier l'existence d'Israël en tant qu'État juif. Cette décision doit encore être validée par la Cour suprême, mais elle suscite des inquiétudes, notamment en raison de l'incitation à la haine contre les Palestiniens, selon l'organisation Adala. Alors que dans le pays, les Arabes israéliens représentent environ 20% de la population. Et en Cisjordanie occupée, un soldat israélien a été grièvement blessé. C'est arrivé lors d'une attaque d'une voiture bélier sur un poste de contrôle cet après-midi. Et selon l'ambassadeur israélien aux États-Unis, le soldat blessé serait son fils. Météo, un temps encore ensoleillé aujourd'hui en fin de journée avec des maxima autour des 22-24 degrés. Demain, du soleil à nouveau en matinée avec des voiles de nuages qui vont se densifier au fil de la journée. Il fera 9 degrés demain matin et maximum 22 l'après-midi.
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1: Les frappes s'intensifient en Ukraine. Au moins 7 morts aujourd'hui dans des attaques russes sur Kiev et dans la région d'Odessa. La capitale ukrainienne a été durement touchée avec des explosions visant une station-service, des magasins et le réseau ferroviaire. Moscou affirme cibler des cargaisons militaires tandis que Kiev accuse la Russie de vouloir paralyser son économie. Le conflit s'étend aussi en mer Noire. Depuis le début de l'invasion, 226 navires civils et commerciaux ont été frappés, dont 45 rien que cette année. C'est de la folie. Volodymyr Zelensky s'en est pris à Vladimir Poutine depuis la tribune de l'ONU à New York. Le président ukrainien a demandé à la communauté internationale de maintenir les sanctions contre Moscou, seul moyen d'étouffer le Kremlin. Zelensky a aussi critiqué la France qui a, selon lui, affaibli les sanctions contre un oligarque russe en échange de la libération d'un Français détenu en Azerbaïdjan. Rappelant au passage que lever ces sanctions prolonge la guerre et renforce encore Vladimir Poutine. 2 milliards 450 millions de dollars pour Gaza, le plan d'aide sur 6 mois du Conseil de paix de Donald Trump. Il a été présenté aujourd'hui en marge de l'Assemblée générale de l'ONU, une somme qui doit répondre à l'urgence humanitaire et amorcer la reconstruction de la zone occupée. Et les besoins sont immenses, 84% des infrastructures de Gaza sont soit endommagées, soit détruites. Une soixantaine de projets sont prévus et notamment des logements provisoires et la gestion des débris causés par les bombardements. Ringier licencié en Suisse romande. Le groupe de presse a annoncé la suppression de 14 postes, dont 6 journalistes. Ringier, notamment propriétaire du Blick Romandie, de l'Illustré ou encore de magazine PME. Le groupe a précisé qu'à l'avenir, les rédactions de Suisse romande et de Suisse alémanique collaboreront encore plus étroitement. Et autre annonce du jour, du changement à la tête du magazine économique PME, le rédacteur en chef Thierry Vial quitte l'entreprise qu'il dirigeait depuis 2015. Et à Genève, le scénario de caisse maladie à vocation publique franchit une nouvelle étape. Le Conseil d'État a lancé 2 appels d'offres, le premier pour un mandataire, le second pour un réseau de santé, avec une entrée en vigueur pour début 2028 au plus tôt. Le gouvernement veut ici réduire les primes d'assurance maladie d'environ 20% via son projet Beluga qui mise sur la prévention et une meilleure coordination du réseau. Et en football féminin, Servette Chénois affrontait l'OL Lyon ce soir lors de la première journée de la phase de Ligue de Ligue des Champions. Et pas de surprise, au score 8-0 pour les Françaises, archi-dominantes dans cette rencontre. Prochaine échéance pour les Genevoises le 1er octobre face aux champions de Danemark, le HB Køge. Et puis aux États-Unis, Harvey Weinstein à nouveau condamné à New York après 8 ans de rebondissement judiciaire. L'ex-producteur hollywoodien écope de 15 ans de prison pour agression sexuelle contre une ancienne assistante de production. Et un temps bien dégagé encore ce soir. Demain, du soleil à nouveau en matinée avec des voiles de nuages qui vont se densifier au fil de la journée. 9 degrés à l'aube et maximum 22 l'après-midi.
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Éloge de la lenteur du mouvement qui prend son temps avec Curly Peloso, titre Told You So, un morceau sur la to-do list d'Ottavio Arojo. Ici, doux s'écrit D-O-U-X, puisque c'est une prouesse technique pour moment de tendresse mélodique.

Comme c'est étrange, plus on avance, plus on recule pour mieux se souvenir que le futur a besoin du passé pour se réinventer. Et comme vous avez pu le remarquer, je n'ai pas fait de rime désobligeante en hull. Doug Lazy avec Let It Roll, une prog de Hip House sortie en 1989.

0: Il vous dira qu'il est toujours bon de penser, de mixer par soi-même. Ottavio Platine, un cerveau en ébullition, des mains en pleine action. Et on quitte ici le projet au nom très second degré Flo de Cologne pour rejoindre le temps d'un disque Khadija, DJ et productrice basée à Berlin. Titre Glory, morceau de Deep House de près de 10 minutes. Parce que Ottavio vous dira que plus c'est long, plus c'est bon.
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Un mix et un état d'esprit pour que votre semaine ressemble à vos samedis. Ottavio, résident métissage, Risk Sound System avec The Sound Is Yours, remixé par Kerry Chandler. Le mix est une affaire de famille puisque son père était lui aussi DJ. Chandler raconte qu'à ses débuts, son père l'a surpris en train de jouer avec ses platines et au lieu de simplement lui interdire d'y toucher, il lui a dit « Montre-moi ce que tu sais faire ». Ottavio m'a dit un jour la même chose. Résultat, un disque rayé, un saphir bousillé et un bannissement à vie de la

Une émission qui peut vous faire danser à tout moment avec les oreilles ou les pieds, métissage du mercredi au samedi de 22h à minuit. Les sélections d'Ottavio sont comme votre humeur, avec des hauts et des basses. Yumi One, Can You Feel, un import de Stockholm avec une voix légèrement plus imposante que la mienne. Alors juste à peine, hein.

Il y a des références que je découvre en même temps que vous, car ce sont des nouveautés. Puis il y a celles que je peux vous donner encore plus rapidement que Shazam, tellement elles sont source de plaisir de souvenirs, comme par exemple ce Contemplation de Josh Wan, remixé en 2002 par King Britt. Defected Records vient en 2026 d'en proposer une version revisitée par la DJ française Salomé Le Chat. Otavio note déjà la référence pour, bien entendu, vous la passer tout bientôt dans le métissage sur Couleur 3.

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C'est le tour des platines avec Ottavio Arojo. On se retrouve tout bientôt avec un autre Diggers, un autre DJ pour un nouveau tour de piste dans le poste. 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
1: La sécheresse historique et la grêle de cet été ont mis l'agriculture à rude épreuve. À fin septembre, Suisse Grêle estime les dommages aux cultures à près de 60 millions de francs, près de trois fois plus qu'à la même période l'an dernier. Les mois d'avril et août ont été les plus secs et les plus chauds jamais enregistrés depuis 1901, provoquant d'importantes pertes de récoltes selon la Société Suisse d'assurance contre la grêle qui s'attend à environ 55 800 déclarations de sinistres pour l'année en cours. Les cultures d'été comme les pommes de terre, le maïs, les betteraves sucrières ou les tournesols ont été particulièrement touchés. Héringier licencié en Suisse romande, le groupe de presse a annoncé la suppression de 14 postes, dont 6 journalistes. Héringier, qui est notamment le propriétaire du Blick Romandie, de l'Illustré ou encore du magazine PME. Le groupe a précisé qu'à l'avenir, les rédactions romandes et alémaniques collaboreront encore plus étroitement. Puis une autre annonce du jour, le changement à la tête de magazine économique PME. Le rédacteur en chef Thierry Vial quitte l'entreprise. Il dirigeait le titre depuis 2015. Puis les frappes s'intensifient en Ukraine. Au moins 7 morts aujourd'hui dans des attaques russes sur Kiev et dans la région d'Odessa. La capitale ukrainienne a été durement touchée avec des explosions visant une station-service, des magasins et le réseau ferroviaire. Moscou affirme cibler des cargaisons militaires tandis que Kiev accuse la Russie de vouloir paralyser son économie. Et c'est de la folie. Volodymyr Zelensky s'en est pris à Vladimir Poutine depuis la tribune de l'ONU. Le président ukrainien a demandé à la communauté internationale de maintenir les sanctions contre Moscou, seul moyen d'étouffer le Kremlin. Zelensky a aussi critiqué la France qui a, selon lui, affaibli les sanctions contre un oligarque russe en échange de la libération d'un Français détenu en Azerbaïdjan, rappelant au passage que lever ces sanctions prolonge cette guerre et renforce encore Vladimir Poutine. Puis au Moyen-Orient, les Houthis du Yémen ont menacé de frapper les intérêts américains dans la région si Washington s'engage en faveur de l'Arabie Saoudite ou dans le stratégique détroit de Bab el-Mandeb. Riyad a demandé à plusieurs reprises à son allié américain d'intervenir pour contenir les dernières avancées des Houthis selon des médias aux États-Unis, mais sans succès pour l'heure. Les combattants iraniens ont récemment pris le contrôle de tout le littoral ouest du Yémen sur la mer Rouge, renforçant ainsi leur emprise sur le détroit qui relie l'Asie à l'Europe via le canal de Suez. Et puis l'UCI va introduire un test de vérification de genre pour les JO 2028. Annonce aujourd'hui de l'Union cycliste internationale qui dit avoir établi des directives précisant que cette mesure ne concernera que les compétitions du CIO. Une décision prise sous la pression de Donald Trump, hôte des prochains JO, qui fait suite à des polémiques sur la participation de certaines athlètes féminines lors des Jeux de 2024. Un temps bien dégagé encore ce soir, demain du soleil à nouveau en matinée avec des voiles de nuages qui vont se densifier au fil de la journée. 9 degrés à l'aube et maximum 22 l'après-midi.
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8: Bonjour et bienvenue dans la première heure des bras cassés, celle qui ouvre grand ses bras à un invité aujourd'hui, le magazine de la FRC Mieux Choisir.

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2: Il y a des choses qui existent aujourd'hui, puis on se pose jamais la question de savoir depuis quand. Alors la roue, oui, ça fait belle lurette, mais par exemple, les indications sur les emballages de la nourriture que nous consommons, c'est pas venu tout seul. Il y a un siècle, les industriels préféraient écrire des mots comme « miraculeux »,« époustouflant », »,« sensationnel », plutôt que « peut contenir des traces de fruits à coque » ou dans certains restaurants asiatiques. Ouais. Ce canard peut avoir été produit avec des stimulateurs de performance hormonaux, des antibiotiques et des antimicrobiens. Moi, à la base, je venais pour un canalaqué, pas pour une ordonnance. Donc, vous l'avez compris, aujourd'hui, on va parler consommation, des assurances maladies au fitness, en passant par le beurre, le démarchage téléphonique et les petits pois. Derrière tout ça, il y a la FRC Magazine Mieux Choisir, qui fête cette année ses 60 ans. On recevra donc dans 3 minutes Laurent Gillard pour représenter toute cette belle équipe.

0: Les Clash à l'instant sur la 3. Bonjour Laurence.
1: Bonjour.
0: Oh, bah, et doucement, doucement, doucement. Voilà, oui, il n'y a pas que vous qui êtes stressé. Qui est stressé.
2: J'ai même pas le droit de dire bonjour.
0: Donc bonjour Laurence Vuillard.
1: Bonjour.
0: Voilà. Approchez un petit peu le micro de vous, comme ça on vous entendra mieux. Voilà.
1: C'est mieux comme ça.
0: Oui, ouais. C'est parfait.
2: Sauf si vous parlez fort comme moi.
0: Oui, il a la voix qui porte, Robin Chesset. Alors je vous présente Robin Chesset.
2: Bonjour.
1: Enchanté.
2: Comment ça va ?
1: Tout bien.
2: Ah, vous êtes à l'aise comme un poisson dans l'eau ici.
1: Tout à fait.
0: On dirait qu'elle joue à ni oui ni non. Alors on va se détendre, on est dans les bras cassés et comme chaque invité, eh ben je vous propose de vous tirer le portrait, enfin pas qu'à vous, peut-être aussi à votre magazine. Et c'est Robin Chesset qui s'y colle, donc maintenant le générique.
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2: Laurence Vuillard, vous êtes journaliste et la responsable du magazine de la Fédération romande des consommateurs FRC Mieux Choisir qui fête ses 60 ans. Qu'est-ce que ça a changé en 60 ans les conseils de consommation ? Moi j'imagine les articles qu'on pouvait trouver en 1965. Madame, vous souhaitez rendre votre mari heureux lorsqu'il rentre épuisé d'une longue journée de travail ? Rien de tel que le beurre Tétinos qui sort directement du pis de nos bonnes vaches suisses. Le beurre Tétinos est 100% gras et ravira les papilles de votre chef de famille. Légèrement fermenté, il contient 3% d'alcool et rendra vos marmots d'excellente humeur. Ah, c'était le bon temps, comme dirait Jean-Luc Adore, avant qu'on nous prive de tous nos petits plaisirs. On peut même plus se balader avec nos flingues, on peut plus fumer dans les avions, on peut plus conduire bourré. Ça, le journal FRC Mieux Choisir, il a traversé toutes ces époques. Il a pu s'adapter avec le temps. Surtout qu'au début, il s'appelait J'achète mieux. Ce qui a fait son effet, puisque chaque décennie, nos sociétés sont devenues de plus en plus consuméristes. Et il faut jamais sous-estimer la potentialité que les gens prennent certains trucs au pied de la lettre comme des poulets sans tête. Hein, c'est ça le problème. Oui, alors, oui, moi, j'achète pas assez, faut que j'achète mieux. C'est ça qu'il l'a fait comme ça. Sans doute pour la bonne cause, le titre du magazine changea en 2012 pour devenir FRC Mieux Choisir. Je pense que, comme vous avez vu les gens commencer à acheter ces poivriers électriques, hein, vous avez dû vous dire, non mais là, il faut que les gens, ils arrêtent d'acheter aussi mieux. Ce serait bien qu'ils choisissent plutôt.
0: Ouais.
2: Et ce magazine a une particularité importante. Depuis 60 ans, il ne contient aucune publicité, aucune. Sans doute pour la cohérence, on ne peut pas critiquer une marque d'aspirateur si on dit si on lui fait sa pub deux semaines après. J'ai écrit la même chose, donc je corrige. Permettez-moi de vous dire, par ailleurs, que vous avez tort. Vous avez tort. Soyez un peu cynique, je vais vous expliquer deux choses à propos de la publicité. De 1. Vous avez sans doute déjà été invité à un mariage de gens alors que c'était pas un mystère que vous vous détestiez tous cordialement. Mais fallait qu'il y ait du monde pour qu'on ait l'air important. Et de 2, regardez Sydney Sweeney. Elle a fait sa pub à moitié à poil avec cette marque de Paris sportif et plein de gens s'offusquent. Puis du coup, ils parlent de la marque.
0: Ouais.
2: Puis la marque, elle est contente parce qu'elle a fait un énorme bon boursier de notoriété hallucinant. Alors je m'adresse à vous et FRC Mieux Choisir. Prenez les sous. Prenez tous les petits sous. Vraiment, prenez. Les marques s'en foutent que vous les critiquiez. Elles veulent juste qu'on parle d'elles. C'est tout. Prenez. Profitez de la dégueulasserie du capitalisme. On peut très bien dormir la nuit avec ça. Il suffit juste de 2 médicaments et d'un verre de rhum. Je le sais d'autant plus parce qu'en tant qu'humoriste, combien de soirées privées j'ai fait pour des entreprises ou des clubs de sport avec des clients qui me disaient « Tu nous trashes, hein ?» Non, FRC Mieux Choisir, prenez les thunes, voilà. Bon, sinon, vous avez des sacrés combats. L'un des premiers concerne les petits pois. Voilà, j'ai lu ça. En 63, avant même la création du magazine, les pionnières de la FRC se sont intéressées aux conserves de légumes. Elles ont découvert que certaines boîtes d'un kilo de petits pois ne contenaient que 550 grammes de légumes. Et les 450 autres grammes, c'était de l'eau.
0: Bah oui.
2: Ouais. Alors, elles sont mises à ouvrir toutes les conserves, à égoutter tous les légumes, puis à compter les petits pois, et à les peser. Ouais. Alors, qu'il y aurait une solution beaucoup plus simple pour ces pionnières. Pas à manger des petits pois, c'est affreux. Les petits pois, c'est affreux. Est-ce qu'on a vraiment envie de savoir si on se fait arnaquer avec des petits pois ? Non, c'est déjà mauvais. Mais j'avoue que pour les gens qui aiment, grâce à ça, le résultat de ce combat, c'est qu'aujourd'hui, le pois égoutté doit figurer sur les conserves. J'avoue que j'admire ça. Ouais. Mais plus encore, il y a un truc en me renseignant qui m'a inspiré une admiration plus profonde. Mais vraiment profonde. En 1972, la FRC a lancé un boycott de la charcuterie parce qu'ils ont vu que c'était rempli de merde, en gros. Et les ventes de cervelas ont chuté de 75%.
1: What fuck? Et dire qu'il y a des connards d'Allemands et de Français qui nous crachent à la gueule qu'on n'a pas, de grand combat dans notre histoire nationale. Non mais faire dégringoler le cervelat dans les années 70, c'est exceptionnel. C'est un gros respect, vraiment gros respect. Après je me dis bon, FRC ça veut dire Fédération Romande des Consommateurs. Je pense que ce combat contre la charcuterie n'aurait pas eu le même écho en Suisse allemande. Je pense que ça aurait moins marché. Mais FRC, j'achète mieux. J'achète mieux, je confonds. Hein ? Ouais, voilà.
0: C'est mieux choisir.
1: Non, a fait un truc qui est au-delà de la politique. À l'époque, quand c'était j'achète mieux et que les gens achetaient mieux. Ouais. Donc, Laurence Julliard, bravo à vous et toutes les personnes qui se sont battues pour qu'on consomme mieux, en n'oubliant pas notre ancrage suisse roman. Mais parce que j'imagine bien qu'un magazine similaire à Paris, il doit avoir des titres du style « Les 10 meilleures brasseries où les serveuses sont délicieusement désagréables » ou en Angleterre avec des tests de cantine qui commentent « Note, 2 sur 10, il n'y avait même pas de crème sucrée à la menthe dans le rôti de bœuf ». Alors continuez de 1 à nous faire mieux consommer les choses et de 2 à créer notre histoire. Merci.
0: Alors, vous avez le droit de réagir.
4: Alors, moi, je veux bien des sous. Et toute la FRC veut bien des sous, mais pas par la pub. On veut des membres.
1: Vous voulez pas, vous avez pas un peu de cynisme?
0: Non,
4: je crois que...
1: Je sais pas, d'une pub pour le cinéma moderne.
4: Ouais, voilà, on a des valeurs et on y croit. Et voilà, on préférait avoir des membres et avoir énormément de gens derrière nous pour soutenir tout ce qu'on fait.
1: Est-ce que les gens sont solidaires? Est-ce qu'il y a des donateurs?
4: Il y en a.
1: D'accord.
0: Et on aura une petite demi-heure pour en parler.
1: Oui, très bien.
0: Voilà.
1: Je commence, ça veut dire que je commence pas à poser des questions.
0: T'aurais dû manger plus de petits pois.
1: Mais j'en ai pas mal en fait. C'est pour ça que j'étais forcé.
0: Ah, c'est pour ça.
1: Mais moi, ma mère, elle laissait l'eau.
4: Oh, c'était quand même le mets préféré des enfants.
0: Ouais, pas moi alors.
1: Pas moi, non. Non, moi je préférais les frites. Alors je sais pas quels enfants parfaits vous avez eu, mais.
0: Non, moi les épinards.
4: Oui, mais on parle de 1960.
0: Oui, c'est vrai. Non, moi j'ai découvert que les petits pois c'était bon quand j'ai acheté mes premiers petits pois frais en fait. Je croyais que ça avait ce goût-là. Les conserves.
1: Oui, mais
0: voilà.
1: Nous
0: sommes donc en compagnie de Laurence Julliard et puis. Julliard, pardon. Et on va parler. Bah, conso et puis de votre anniversaire, qui n'est pas vraiment le vôtre. Mais...
4: Non, pas tout à fait.
0: Pas tout à fait. Allez,

0: musique, nous revenons sur notre interview. Attention, tu as le micro des ordres qui est coincé. Appuie sur le bouton encore une fois. Voilà, nous y
1: vous
0: sommes.
1: Vous l'avez entendu dire putain. Oui, il était très énervé, Antonin, dans sa cabine. Putain.
0: Alors voilà, Laurence Juillard, voilà, ce sont des nouveaux locaux. Il y a encore des petits couacs, des petits boutons qui restent coincés, vous voyez, comme un bouton d'aspirateur qu'on ne pourra plus jamais éteindre. Mais c'est à peu près la même chose au niveau du ressenti. Alors en 1959, une poignée de femmes prend conscience donc du pouvoir économique que la ménagère suisse représente dans le pays. Rappelons qu'en 1959, les femmes n'ont pas encore le droit de vote, et elles sont loin de l'avoir. Donc on peut dire que la FRC est une lutte féministe ?
2: Féministe et féminine aussi. En fait, dans les années 60, c'est les femmes qui tiennent les cordons de la bourse.
0: Un peu toujours aujourd'hui, non ?
2: Moins, ça vous appartient, ça dépend des ménages,
0: oui.
2: Mais voilà, donc c'est elles qui achètent, c'est elles qui tiennent le budget, elles veulent évidemment avoir des produits de qualité, elles veulent payer le bon prix pour la qualité, et puis surtout elles veulent des produits sûrs. Et c'est une époque en fait où arrivent sur le marché plein de produits importés, on ne les connaît pas forcément, et puis surtout à l'époque il n'y a pas l'information. Le droit à l'information n'existe pas. Mmh. Donc, c'est l'occasion pour elle de revendiquer un certain nombre de choses. Voilà.
0: Voilà. Donc, féministe et féminine.
2: Voilà.
0: Mais bon, moi, je tiens quand même à ce truc de féminisme parce que c'est le seul moyen qu'elles ont à ce moment-là de faire entendre leur voix alors qu'elles ne peuvent pas voter.
2: Exactement, oui.
0: Voilà, donc on va
2: le
0: dire.
2: Mais voilà, je pense qu'en fait, dans ces associations, parce qu'en fait, au départ, ce n'est pas la FRC en tant que groupe homogène, c'est un regroupement de différentes associations et toutes ne se revendiquent pas féministes.
0: D'accord.
2: Donc, il y a des associations féminines, il y a des associations paysannes, il y a des associations féministes et elles font très bon ménage commun et ensemble, elles arrivent à faire un certain nombre de choses.
0: Voilà, elles ont arrivé, c'était des pionnières. Alors, le magazine fête cette année ses 60 ans. Depuis, les temps ont évolué. Qu'est-ce qui n'a jamais changé dans le magazine ?
2: Les tests et les enquêtes.
0: Les tests et les enquêtes. Alors, justement, parlons de ces tests et de ces enquêtes. De quand date le premier test ?
2: Le premier test dans le magazine J'achète mieux, c'était, attention, les bouchées à la reine. Je ne sais pas.
1: Les bouchées à la reine.
2: Je ne sais pas si on referait ce test aujourd'hui.
1: C'est quoi les bouchées à la reine?
0: C'est le feuilleté, vol au vent. Puis après, c'est une espèce de sauce blanche avec.
1: C'est le petit feuilleté sans la sauce avec les boulettes, là.
2: Ouais. Donc, en fait, c'était dans le prolongement des conserves. Mm-hmm. Hein, si ce n'est que là, il n'y a plus d'eau, il y a de la sauce. Et puis, cette viande, on ne sait pas vraiment.
0: D'où elle vient, ce
2: qu'elle
0: est,
2: d'où elle vient. Enfin, voilà.
0: Ouais.
2: Aujourd'hui, je ne pense pas qu'on referait ce test.
0: Parce que plus personne n'en mange.
2: Parce qu'en tout cas, on ne nous le demande plus.
0: Ouais.
2: Voilà. Contrairement aux petits pois.
1: Ouais. Ah oui, moi, je pose rapidement une question. À l'époque, l'histoire des petits pois, par exemple,
2: oui.
1: ça a été perçu comment dans la société civile ? Est-ce que c'était un peu « Oh, c'est bonnes femmes qui font leur truc » ou ça a été vu comme un progrès ou comme un…
0: Elle n'y était pas, hein.
1: Non, mais elle connaît l'histoire.
2: J'étais pas née.
1: Elle connaît l'histoire.
2: Par contre, c'est clair que tout dépend du point de vue où on se place. C'est-à-dire que les femmes qui, quand elles achetaient leur boîte de conserve, ne savaient pas ce qu'elles achetaient, elles ne connaissaient

0: FRC a quand même eu une certaine notoriété par rapport à certains tests fondateurs, les petits points font partie, et à ce moment-là, ils ont commencé à quand même craindre un peu pour leurs produits, parce qu'un test qui révélait que le produit était moche dans sa composition, il sortait du marché parce qu'il n'était plus acheté.
1: Voilà.
0: Voilà.
1: Et c'est là qu'arrive la grève du beurre. On peut peut-être envoyer cette archive.
2: S'il fallait faire la grève du beurre, est-ce que vous la feriez ?
3: Oui.
4: La grève du beurre ?
2: Oui.
4: Non, non.
3: Oh, la grève du beurre. Non, parce que du beurre, on a toujours besoin.
5: Ah non, j'aime trop le beurre.
6: Oh, ça sert à rien, de toute façon.
7: Je serais prête à la faire si vraiment, alors, il faudrait.
8: Ah oui, alors. J'arrête d'en manger. C'est terminé.
9: Non, pas à ce point-là, quand même.
8: Peut-être, oui. Je sais pas. J'en sais rien.
10: Moi, je fais la grève du beurre.
2: Parce que vous le trouvez trop cher ?
10: Ah oui, alors avec les enfants, c'est impossible de s'en sortir.
2: Madame Bernardelli, vous êtes présidente de la Fédération romande des consommatrices. Pouvez-vous nous dire pourquoi, dans votre dernière assemblée générale de mercredi dernier, vous êtes entre autres occupée du prix du beurre ?
9: Eh bien, nous, il y a déjà un certain temps que nous étions inquiètes de l'échec de la politique fédérale face au renchérissement et aussi de certaines mesures que nous estimons antisociales dans le renchérissement des produits alimentaires qui touchent particulièrement les familles nombreuses et les vieillards. C'est la raison pour laquelle nous avons proposé à notre Assemblée Générale le non-achat du beurre, c'est-à-dire en somme, en quelque sorte, de boycotter le beurre pour nous opposer à cette politique fédérale. Je dois dire qu'à notre grande satisfaction, toutes nos déléguées présentes ont adopté cette résolution à l'unanimité.
2: Est-ce que vous allez léser des intérêts des paysans,
9: oui,
2: par exemple ?
9: Eh bien, non, précisément, c'est la raison pour laquelle nous avons choisi le beurre, parce que étant donné la loi sur l'agriculture, la production complète de beurre est prise en charge par la Confédération. Et nous voulions précisément pas léser les produits pas léser les intérêts agricoles, étant donné que les paysans, les associations de paysannes font partie de la Fédération. D'autre part, en choisissant le beurre, nous nous opposions à une politique fédérale, puisque l'année dernière, la transformation de beurre de table en beurre de cuisine a coûté 68 millions à la Confédération. Nous aurions choisi n'importe quel autre produit qui ne soit pas, par exemple, pas un produit agricole, mais un aliment de l'industrie alimentaire. À ce moment-là, nous n'aurions pas atteint la politique fédérale. C'est la raison pour laquelle nous avons choisi le beurre.
1: Voilà, elle était coriace, hein ?
0: Formidable, elle est formidable.
1: Elle est formidable. Vous nous rappelez son nom ?
0: Madame Bonardelli. Et je crois même que, pour ceux que ça intéresse, parce que c'est assez touchant des portraits comme ça, il y a un plan fixe sur elle.
1: Oui.
0: Et ça mérite d'être vu, franchement.
1: Sur RTS Archive, voilà, j'ai fouillé un petit peu.
0: Exactement.
1: Et oui, on a l'impression... Alors, elle ne se démonte pas, parce qu'à cette époque, les femmes ont rarement la parole. Elle ne se démonte pas, elle a ses notes, mais on sent dans l'énergie de sa voix que...
11: Ouais.
1: Et puis qu'elle s'est attaquée au plus gros, elle choisit le beurre, parce que voilà, il faut monter, donc c'est aller très loin. Là,
0: Alors, ces femmes, elles n'avaient vraiment pas leur langue dans leur poche.
11: Hein. Ça se voit, alors il ne fallait pas la faire chier.
1: Non, il ne fallait pas la faire chier. Voilà, on se retrouve dans 5 minutes.

0: Expectation, c'était Olivia Rodrigo sur Couleur 3. Nous sommes toujours en compagnie de Laurence Julia, responsable éditoriale de FRC Mieux Choisir. Le magazine, donc, fête cette année ses 60 ans. Comment il est financé, alors, ce magazine? Voilà, on l'a dit tout à l'heure, des donateurs, mais surtout des...
1: Non, surtout les membres.
0: Les membres.
1: On ne dit pas abonnés chez nous.
0: Ah.
1: Voilà. En fait, on est membre de la FRC. Et quand on est membre de la FRC, d'office, on reçoit le magazine. Voilà. Et on tient, et enfin je dis on parce que c'est dans les valeurs cardinales de la SOS, c'est que ça a toujours été perçu comme ça. Ce sont les membres, donc les consommateurs, qui financent le travail de la FRC et qui financent donc les publications aussi. Donc finalement, en quelque sorte, on peut dire que FRC Mieux Choisir appartient aux consommateurs.
0: Voilà.
1: En tout cas,
0: et depuis ses débuts, le magazine travaille avec ses lectrices et ses lecteurs. Ce sont toujours eux qui vous suggèrent des sujets?
1: Pas mal, ouais. En fait, alors, ça fait aussi partie de l'ADN, c'est qu'ils ont toujours raconté ce qui leur arrivait. Ils dénoncent, ils témoignent, ils nous envoient, ça c'est la rubrique cultissime, ils nous envoient leur coup de chapeau et leur bonnet d'âne, donc c'est-à-dire tout ce qui se passe bien ou mal dans leur expérience d'achat ou de service en fait. Et puis aussi tout ce qui se passe mal au niveau juridique, donc évidemment, on a un service juridique qui s'occupe de traiter le cas par cas, mais le magazine, lui, fait le reflet de ce qui touche finalement, au-delà du cas personnel, tout le monde, parce que forcément, un jour ou l'autre, on a tous eu un problème d'arnaque, de démarchage.
0: Oui, alors on est en 2026, c'est quoi les choses qui reviennent le plus souvent ?
1: Alors,
0: la tendance peut-être
1: tout, non, il n'y a pas de tendance. En fait, tout dépend dans quel rayon du magasin vous êtes ou de quelles prestations vous avez besoin. Donc, c'est vraiment c'est extrêmement varié. Et ce qui est du coup extrêmement intéressant pour nous parce que c'est une mine d'or incroyable pour les sujets.
0: Vous avez découvert des choses, vous, en travaillant?
1: Ah oui.
0: Plein de choses.
1: Plein de choses.
0: Il y a un truc scandaleux comme ça qui vous revient en tête ou vous dites non, mais quand même pas possible?
1: Oh, alors moi je pense que surtout tout ce qui est dégueulasse dans la composition des produits.
0: Ouais.
1: Voilà, le produit le plus anodin, on a eu fait il y a de ça quelques années les gels douches. Les substances indésirables qu'il y a là-dedans, c'est pas possible. Et c'est un produit qu'on utilise tous les jours et suivons qui plusieurs fois par jour. Donc voilà.
0: Ah ouais, le gel douche.
1: Voilà.
0: Ok, ouais. Elle fait l'amour. Je viens de passer au savon il n'y a pas longtemps.
2: Ouais.
0: En disant que j'ai acheté de l'eau.
2: J'avais plus du tout envie de me doucher là.
1: Non. Prenez du savon de Marseille.
0: Voilà. Alors on va pas se laver avec des cervelas, mais vous avez fait la guerre aux cervelas. On a un autre bouge. Alors on a fait un petit montage sur un sujet aussi en noir et blanc sur la guerre du cervelas de ces dames de la FRC.
3: Depuis 5 mois, la guerre du cervelas enflamme ou irrite l'opinion en Suisse. Elle pose une question simple. Faut-il autoriser les bouchers à ajouter des produits chimiques à la viande destinée au cervelas? Le Conseil fédéral a dit oui l'été dernier. La Fédération romande des consommatrices, forte de 25 000 membres, a répondu non. Qui a raison, qui a tort? Pour obtenir du Conseil fédéral qu'il fixe clairement ce qui est autorisé et ce qui ne l'est pas, pour obliger aussi les fabricants de cervelas à dire s'ils utilisent ou non des produits chimiques, la Fédération romande des consommatrices a choisi son arme. Elle recommande à ses adhérents de ne plus acheter de charcuterie. En quelques mois, selon la Fédération, la vente du cervelas aurait baissé de moitié en Suisse romande. Au-delà de cette petite guerre, un peu dérisoire, ce qui est en jeu, c'est le poids que peuvent avoir les consommateurs face aux fabricants. Dans une lettre ouverte aux consommatrices, une grande coopérative de consommation a relevé le gant.
4: Je sentais tout simplement que ces dames partaient dans un domaine un peu dangereux, qui est celui de la charcuterie, qu'elles généralisaient et que d'appeler à la grève sur... La charcuterie me paraissait tout à fait faux. Le prix de la viande est assez élevé en Suisse sans qu'encore on la lève artificiellement. Et alors, comme on voulait tout nous mettre dans le même panier, j'ai tout de suite voulu, au nom de la maison que je représente, montrer que nous avions depuis longtemps des normes, plus de 10 ans, des normes sur tous les articles, et que ces normes étaient assez sévères, et plus sévères que celles qui vont sortir. Alors je voulais préserver que la charcuterie, qui est une source de ravitaillement relativement bon marché pour beaucoup de bourses modestes, ne soit pas touchée par une grève. Et du reste, je pressentais déjà que les éléments sur lesquels on s'était basé pour juger n'étaient pas justes.
3: Une grande coopérative de consommation prétend que les tests sur lesquels vous êtes fondés sont faux.
5: C'est une accusation aussi difficile à réfuter qu'à soutenir. La bataille est située par cette coopérative, se situe au niveau de la technique, au niveau des spécialistes et donc aussi au niveau des méthodes et de l'équipement. Sur le plan des méthodes, il faudrait précisément que sur ce plan-là, on s'entende d'abord. Les spécialistes qui aiment bien se bagarrer sur le plan des techniques le font aussi sur celui des techniques d'analyse. Et c'est sur ce plan-là que la bataille s'est située, à savoir que les laboratoires officiels qui sont en charge de l'exécution des analyses et de contrôle des denrées alimentaires et de la viande en particulier, sont actuellement sous-équipés. Et le problème est celui-ci, qu'actuellement, les laboratoires privés, ceux de certaines grandes entreprises, ils ne sont pas très nombreux en Suisse, bien sûr, sont mieux équipés que les laboratoires officiels, auxquels pourtant on devrait pouvoir faire la plus entière confiance.
3: Ce sont donc les fabricants qui protègent les consommateurs.
5: Ce sont leur version de la situation.
0: Voilà, et ça c'est Yvette Yagi qui dit ce sont leur version, parce qu'effectivement elle parle, là il y a, donc, il y a Madame Yvette Yagi, il y a Monsieur Migros de l'époque qui, les deux sont plus là pour en parler, mais voilà, c'est, ça redonne un peu l'époque où effectivement les gens pouvaient faire ce qu'ils, enfin les industriels pouvaient faire absolument ce qu'ils voulaient et les femmes passaient un peu pour des mégères.
1: Oui, mais j'ai, si on veut ramener un peu à l'actu, ouais. Parce que c'est possible, il n'y a pas si longtemps, avec toute la discussion autour des PFAS, donc ces polluants éternels, mm-hmm. il est quand même question de mélanger de la viande propre avec de la viande sale pour être en dessous des normes. Voilà. Et donc, on retrouve un petit peu quelque chose de la discussion de l'époque.
0: Ouais.
1: Voilà.
0: Donc là, on sent aussi que, bah oui, aussi les tests ont évolué parce que la FRC donc, commence ces tests-là. Aujourd'hui, enfin, les PFAS, on ne savait pas ce que c'était il y a encore 10 ans. Enfin, c'est peut-être mm-hmm. même plus récent. Mm-hmm. Donc, on doit toujours se méfier.
1: Toujours.
0: Toujours de tout. Ça va.
2: Qu'est-ce qu'on n'a pas encore découvert aussi ? C'est ça qui va être horrible. Ce qu'on va découvrir. Ça.
0: Ouais. Qu'est-ce qui fait un bon sujet dans un magazine comme la FRC Mieux Choisir ?
1: Mais tout est bon sujet dans la consommation parce que le marché évolue, donc il y a toujours des nouvelles tendances, donc on découvre forcément toujours des choses sur la composition des produits, sur mm-hmm. La manière de les fabriquer, sur voilà, après, moi je trouve que ce qui est un bon sujet surtout, c'est quand ça parle au plus grand nombre, c'est-à-dire que nous, si on s'occupe des tests, par exemple, et qu'on table surtout sur la grande distribution, c'est parce que là, c'est des achats de masse.
0: Ouais.
1: Donc, forcément, là, d'éprouver l'efficacité d'un produit ou sa qualité, derrière, si le résultat est mauvais, forcément, on va intéresser et faire de la prévention pour le plus grand nombre.
0: Donc, travailler à la FRC, c'est plus qu'un job. C'est une mission.
1: C'est une... Oui, si vous voulez.
0: Allez.
1: Oui, non, c'est une mission, mais on est tous ultra convaincus.
0: Ouais.
1: On a des valeurs qu'on défend. Donc, on fait pas de l'information neutre, forcément. On est quand même dans une association. Donc, c'est de la presse associative, c'est de la presse engagée. Et forcément, ben, derrière, il y a des moteurs et il y a des choses auxquelles on croit. Il y a des choses qu'on défend mm-hmm. et il y a des choses qu'on veut pousser aussi pour que les conditions cadres, c'est-à-dire la loi, changent au profit du consommateur.
0: Oui, bah c'est en vous écoutant et en écoutant ces archives qu'on se rend compte à quel point voilà, la loi a évolué grâce à ces pionnières, grâce à vous aujourd'hui, le travail que vous faites depuis 60 ans. S'abonner à Mieux Choisir, du coup, ce serait presque un acte citoyen, non ?
1: Alors, on s'abonne pas.
0: On devient
1: membre.
2: Valérie, enfin.
0: Oui, pardon.
2: Elle a dit.
0: On n'est pas des abonnés, on est des membres. Donc, devenir un membre de la FRC, c'est un acte
1: citoyen. Non, mais
0: citoyen.
1: J'ai envie de dire qu'en fait, nous, on a plusieurs publics. On a des gens qui sont là pour la cause qu'on défend, la protection du consommateur de manière générale. Il y a des gens qui sont là pour l'info, parce qu'on révèle des choses par les tests, par les enquêtes. Et puis, on a des gens qu'on défend parce qu'ils ils ont un problème. Et puis, tout ça, finalement, remis ensemble, existe dans le magazine pour que d'autres puissent profiter des enseignements de ce qui s'est passé pour ne pas répéter les mêmes mésaventures.
0: Moi, j'essaie de vous trouver des membres, des nouveaux membres, et puis...
1: Faites.
0: Oui, mais voilà, donc moi, je dis que oui, c'est citoyen de devenir un membre de Mieux Choisir FR, c'est Mieux Choisir. De quoi êtes-vous le plus fier avant qu'on se quitte ?
1: Du parcours de toutes ces femmes absolument incroyables qui nous habitent encore aujourd'hui, parce que quand on parcourt les archives, on se rend compte qu'il y a des combats qui durent depuis longtemps et on a toujours la foi. Et la fierté, c'est vraiment d'être fière de porter cet héritage et puis de continuer le combat qu'elles ont mené pour qu'une fois, les choses changent à la faveur des consommateurs.
0: Des consommateurs et des consommatrices.
1: D'ailleurs, on peut dire, la FRC était la Fédération des consommatrices. Elle est devenue consommateur pour être inclusif à une époque où on ne parlait pas encore de ça. Mm-hmm. Et puis aujourd'hui, on dit consommatrice pour inclure tout le monde.
0: Voilà. Oui, on mange, on se lave. Mais pas de gel douche, on a compris.
2: Je fais gel douche.
0: En tout cas, lisez la composition, même si vous n'y comprenez rien.
1: D'ailleurs, le test des gels douches, avant de venir, j'ai fait en sorte qu'il soit accessible pour tout le monde. Il y a 350 produits.
0: Wow.
1: Allez-y, quoi.
0: Alors, Laurence, vous nous avez demandé hors antenne un morceau, parce qu'il y a un morceau qui fête aussi ses 66 ans, tout comme la FRC, le magazine FRC Mieux Choisir fête ses 60 ans, mais la FRC est 66, et donc je vais vous laisser l'annoncer, puisque vous avez demandé à Montréal de vous le programmer.
1: Forcément, en fait, j'ai demandé un titre des Rolling Stones parce que eux, ils étaient dans la dépression et puis nous, on vit quand même un peu dans le rose parce que c'est un titre qui dure depuis 60 ans, donc on peut être aussi heureux de ça, surtout dans le climat actuel des médias. Donc, Paint in Black.
0: Paint in Black, moi j'aime bien parce que voilà, la FRC, c'est rock'n'roll. Rolling Stones, même âge que la FRC. C'est un meilleur mot de la fin, je peux pas trouver mieux, quoi.
1: Merci de l'accueil.
0: Merci Laurence.
2: Merci beaucoup.

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0: Eh bien, je t'ai trouvé un peu de public. Voilà, Vicky. Bonjour, Vicky qui nous fait la formation informatique. Mais elle peut rien pour les couacs ici tout de suite, là. Mais donc, Vicky, reste avec nous 2 secondes. On va jouer au jeu de la réplique. Ah. Allez.
1: La réplique. Vous voulez un whisky?
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0: La réplique, parce que Vicky écoute jamais les bras cassés.
5: C'est vrai?
0: Non.
5: Il faut pas.
0: Au moins, elle est franche, quoi.
6: Ah, d'accord.
0: Voilà, mais non, parce qu'elle travaille.
6: Bon, ça vient, c'est une nouvelle émission, faut dire aussi.
0: Oui, mais elle travaille, cette heure-ci. Ouais. La réplique, c'est l'occasion pour toi de jouer dans un film.
6: Ah, super.
0: De donner la réplique à quelqu'un de très connu.
6: D'accord. Bruce Willis?
0: Non, tu verras, c'est même mieux que.
6: Bruce Willis?
0: Ça fait partie des gens qu'on aime.
6: Oh mon Dieu, c'est tellement Arnold Schwarzenegger.
0: Voilà, et la difficulté, c'est que tu connais certainement le film, donc il va falloir en faire autre chose.
6: J'espère que c'est jumeau.
0: C'est parti.
6: Cette comédie désopilante.
7: Rita, s'il te restait seulement une journée à vivre, dis-moi ce que tu en ferais.
6: je suis trop ému.
0: Bah oui, je pense
6: je pense que j'irais avec mes copains boire des bières dans un pub. C'est malheureux, mais c'est vrai.
7: Mais suppose que le monde entier soit sur le point d'exploser, tu ferais quoi?
6: Alors d'autant plus, j'irais au pub et je boirais 2 fois plus de bière, je pense.
7: Je m'intéresse à toi. C'est vrai, ça. Tu veux quoi? Tu aimes quoi? À quoi est-ce que tu penses?
6: L'alcool et les copains.
7: Non, je t'assure, j'essayais de parler comme les gens normaux, quoi. C'est pas comme ça.
6: Si, mais viens avec nous d'ailleurs, parce qu'on a beaucoup plus de conversations, puis on parle beaucoup plus fort à force de boire des Guinness.
7: Allez, viens, je t'offre un café. Et un beignet.
6: T'as pas du tout compris le concept, alors. C'est pas du tout ce dont je parlais. Je veux des bières et des copains, enfin.
7: En fin de compte, tu as quel but dans la vie?
6: Écoute,
0: c'est une psychanalyse.
6: Bah, c'est comme j'ai pas trouvé d'autre que la bière et les copains. Hein. Moi, c'est vraiment tout ce que je préfère.
7: Tu as une relation suivie?
6: Avec mes copains, en buvant des bières.
7: Quel est l'homme parfait selon toi?
6: Bah, c'est celui qui m'offre beaucoup de bières. Un bon copain. Moi, j'aime les bons copains.
7: Je suis super bien bâti et il m'arrive de passer des mois sans me regarder.
6: Oui, bah alors, bah viens. Ça change rien. En fait, j'aime l'alcool et les copains. Alors, ben viens avec nous, rejoins-nous, on se regarde pas dans la glace non plus, hein, vaut mieux pas d'ailleurs.
7: Pouh, là j'ai presque réussi un sans faute.
0: En tout cas, Robin a réussi un sans faute, alors c'était très axé. Bon, bah t'as pas mis le casque, Vicky, t'as rien entendu. Ah, t'as entendu quand même, il s'en est bien tiré, hein. Pas mal.
6: C'était dur. En plus, je pensais que ça allait être Schwarzenegger, puis c'était Bill Murray.
0: Et c'était Bill Murray.
6: Ah, ça m'a touché, j'adorais ce
0: film. On l'aime, Bill Murray.
6: Ah ouais, on l'aime. Hein.
0: On l'aime. Et on rejouera
6: puis
0: plus
6: alors,
0: tard.
6: Lui, il aime aussi l'alcool et les copains, alors.
0: Je crois.
6: Ouais, il a eu 2-3 soucis d'alcool et de copains, ouais.
0: Très bon choix. Très bon choix,
6: Très bon choix.
0: Très bon choix, d'Antonin Barre. Merci.
6: Un bon Antonin Barre.

0: victime de la mode. C'est pas le cas de.
1: De moi.
0: Robin Chesset.
1: C'est quand même toujours moi qui prends pour les fringues. Hein. Juste que je suis un style simple.
0: Oui, non, mais c'est ça, c'est bien.
1: T-shirt bleu, jeans.
0: Et
1: bam.
0: Ça fout.

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3: Le président chinois a atterri hier soir près de Washington pour une visite d'État de 3 jours aux États-Unis, avec un accueil en grande pompe puisque Donald Trump a lui-même accueilli Xi Jinping à sa descente d'avion. Une démarche exceptionnelle de la part d'un président américain qui a serré la main de son homologue avant de participer tous deux à une cérémonie d'arrivée. Et puis en parallèle, les États-Unis et la Chine qui ont annoncé hier la prolongation de leur trêve commerciale de 2 mois jusqu'au 10 janvier prochain. En Cisjordanie occupée, le fils de l'ambassadeur israélien aux États-Unis a été gravement blessé hier dans une attaque à la voiture bélier contre un poste de contrôle israélien. Il était sur les lieux en tant que soldat réserviste lorsqu'un individu a foncé à bord de son véhicule sur des militaires et des policiers. Le conducteur a été abattu. Une attaque qui intervient la veille du discours du Premier ministre israélien Benjamin Netanyahou à l'Assemblée générale des Nations Unies et à 1 mois aussi d'élections législatives en Israël où les questions de sécurité seront centrales. Près de 16 millions de Marocains étaient appelés aux urnes hier pour renouveler leur parlement et ouvrir la voie à la formation d'un nouveau gouvernement. Un scrutin qui intervient plusieurs semaines après la crise migratoire de Ceuta, mais aussi sur fond de chômage en hausse, de flambée des prix et autres inégalités. Les bureaux de vote ont fermé hier soir. Les résultats préliminaires devraient tomber dans le courant de la nuit. L'appel à la vigilance et à la coopération internationale lancé hier à la tribune de l'ONU par les patrons d'Anthropic et d'OpenAI. Tous deux avaient été conviés devant le Conseil de sécurité pour dresser un état des lieux de cette technologie et de ses risques. L'évolution actuelle de l'IA nécessite une attention extrême, a prévenu le patron d'OpenAI, Sam Altman, pour qui l'automatisation progressive de son développement est un facteur de risque supplémentaire. En écho, Dario Amodei d'Anthropic s'est même engagé à ralentir unilatéralement son développement autant que nécessaire pour s'assurer que l'IA est sûre, a-t-il dit. Encore une saignée dans la presse suisse, le groupe de presse Ringier a annoncé hier la suppression de 14 postes, dont 6 journalistes. Ringier, qui est notamment propriétaire du Blick Romandie, de l'Illustré encore du magazine PME. Le groupe a précisé qu'à l'avenir, les rédactions de Suisse romande et de Suisse allemande collaboreront encore plus étroitement. À Genève, l'idée d'une caisse maladie à vocation publique fait son chemin. Le Conseil d'État a lancé 2 appels d'offres. Le premier pour un mandataire, le second pour un réseau de santé, avec une entrée en vigueur prévue pour début 2028 au plus tôt. Le gouvernement espère ainsi réduire les primes d'assurance maladie d'environ 20% via son projet Beluga qui mise sur la prévention et une meilleure coordination du réseau. En football féminin, sans surprise, il y avait plusieurs classes d'écart entre Servette Chénois et l'OL Lyon ce soir lors de la première journée de la phase de Ligue des Championnes. Les Françaises se sont largement imposées sur un score fleuve, 8-0. Prochaine échéance pour les Genevoises, ce sera le 1er octobre face au champion du Danemark, le HB Køge. Ce jeudi, le temps sera bien ensoleillé le matin en tout cas, avec des voiles nuageux qui vont devenir de plus en plus denses au fur et à mesure de la journée. Les températures seront comprises entre 9 degrés à l'aube et jusqu'à 22 degrés au maximum.
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9: Bonjour.
10: Bonjour et bienvenue dans Les Bras Cassés, une émission qui ne casse pas 3 pattes à un canard et c'est tant mieux. Déjà, les canards, ça a pas 3 pattes. Hein. Et puis ensuite, ce serait de la maltraitance animalière et nous, tout ce qu'on maltraite, c'est l'intelligence.

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2: Bonjour.
3: Bonjour.
4: Bonjour.
2: Pardon, je suis pas prête. On parle un petit peu des clichés sur les pays, ça vous dit?
4: Oui. C'est ce que je préfère.
2: Alors, il y a des clichés agréables, hein, comme les Italiens sont les meilleurs amants du monde, ou les Suisses sont les plus ponctuels. Mais il y a aussi des clichés moins agréables, comme les Français sont des gros râleurs, ou les Suisses ne sont pas les meilleurs amants du monde.
4: Oh, voilà, d'autres trucs.
2: Ouais. Et si les clichés existent, c'est parce que dans le fond, tout au fond, il y a une petite part de vrai. En tout cas, j'ai l'impression que cette Française qui pleure ne va pas me contredire.
5: Je viens de me taper une amende de 4 300 $ parce que j'ai oublié de déclarer mon cassoulet à l'aéroport. Mon cassoulet à 1,50 € chez Lidl.
2: Voilà. Alors non.
4: Oh mon Dieu, c'est so French.
2: Alors non, le cliché qui veut que toutes les Françaises, les Français se baladent avec un béret, une baguette de pain sous le bras, c'est pas vrai. Mais quand ils partent à l'étranger, bah ils emmènent quand même un peu de cassoulet avec eux. Oui, parce que la dame, elle est loin, très très loin.
5: Je viens de m'octroyer un aller-retour en France pour aller voir un concert, pour aller voir Bon Jovi. J'ai dit, vas-y, c'est mon Noël, c'est mon anniversaire, je m'offre ça. En Australie, ça va être ma grosse dépense. Je m'offre mon aller-retour pour mon concert. Et là, en fait, je me tape une amende de 4 300 $.
2: Donc, on récapitule. L'Australie ne rigole pas avec les règles sanitaires sur son sol, surtout avec la viande. Mais est-ce qu'on peut encore parler de viande quand il s'agit d'une boîte de conserve de cassoulet Lidl à 1,50 €? Si ça se trouve, c'est même pas de la viande, mais juste du composite de maïzena. Donc, à sa place, moi, je ferais recours et je demanderais une autopsie de la boîte de conserve. Mais bon, après cette pub, peut-être que Lidl va lui offrir son poids en cassoulet. En tout cas, si tous les gens qui ont vu sa vidéo lui versent ne serait-ce qu'un euro, cette femme est millionnaire. Mmh. Oui, parce que oui, on est plus d'un million à avoir vu cette fille pleurer dans son avion en tenant contre son cœur sa boîte de cassoulet. Alors, en attendant un heureux dénouement, il ne lui reste plus qu'à faire comme dans la chanson de Bon Jovi et de prier. Voilà, et dans tous les cas, on aura appris deux choses. Les clichés ont la dent dure et les Bon Jovi tournent toujours. Incroyable, non?
3: Oui.
2: Hein? C'est dingue.
4: C'est terrible.
2: Sur ce, les bras du jour vont se présenter avec quelque chose dont ils ne peuvent pas se passer. Hein, par exemple, si tu vas faire un long voyage pour marcher ça, qu'est-ce que t'en portes avec toi?
4: Je pense que deux choses. Je pense la poésie irlandaise et Pornhub. Ça, je peux pas me passer de ces deux choses.
2: Oui, je confirme.
4: Ouais.
2: Marion Agoston.
3: Mais moi, là, c'est vraiment l'option de réagir avec un emoji sur les messages WhatsApp. Vous voyez la nouvelle option, là?
4: Ouais.
3: Je peux plus m'en passer, là, c'est foutu. Je suis bam, bam, emoji. C'est foutu.
2: T'es tellement jeune.
3: Pouce en l'air, main qui prie, attends, quoi d'autre?
4: C'est quoi pour toi, la nouvelle fonction? Ça fait des mois.
3: Ouais, mais écoute, je suis tombée dedans.
4: T'appelles encore les nouveaux skis, les carving.
2: En fait, je viens de dire qu'elle est si jeune, alors que non, c'est
4: mais
2: tellement...
4: Mais non, c'est une vieille dame.
2: C'est tellement
4: mais c'est
2: vieux.
4: Complètement une vieille dame.
2: Ouais. Non, ça a été inventé, je dis, les emojis, c'est tellement vieux, ça a été inventé par les Égyptiens, c'est des hiéroglyphes.
4: Ah oui, c'est vrai.
2: So, moins 3000.
4: So, moins 10 000.
3: Ancienne.
2: Et Albert Chinet.
6: Moi, je suis pas très matérialiste, vraiment, je me contente de peu, mais un truc que j'emporte partout avec moi, je pense que c'est une haine brûlante pour Raphaël Glucksmann.
2: Ouais. Okay, d'accord.
4: Pourtant, il y en a d'autres hein, qu'on peut haïr.
6: Dans
4: cette petite fine équipe.
6: Je crois qu'en période de votation, on peut pas parler de la politique suisse, donc on tape sur les Français.
4: Ouais. Ah, moi, je parlais d'eux. Hein.
6: Ah ouais.
4: Oui.
7: On en parlera hors antenne.
2: Voilà, donc... Ils arrivent et à peine, et toi, t'es déjà plein de haine.
6: Oui, mais...
2: Non, t'es déjà plein de haine. Dis quelque chose de gentil maintenant pour annuler.
6: J'aime trop ton pull.
2: Ouais, il est pas mal, il est sorti au fond derrière moi.
4: Il a dit un truc superficiel, comme truc gentil, c'est triste. Ce garçon n'est pas profond.
3: J'aime trop ton intellect.
4: Cette personne est bien, et elle fait des emojis.
3: Ouais. Tu réagiras avec quel emoji?
2: Qu'est-ce que t'aimes trop? Cœur avec les doigts, quoi.
4: Okay. Moi, j'adore cœur avec les doigts.
2: Non, je déteste cet emoji, je trouve vraiment laid.
3: Je le hais aussi.
2: Ah. Moi, je mets des cœurs et toujours rouge. Arrêtez avec vos cœurs blancs, roses, verts, bleus.
4: C'est pour signifier des choses.
3: Mais ouais, ça veut dire des choses différentes. Rouge, c'est qu'on est amoureux, Valérie.
2: Moi, je m'en fous. Il y a de l'amour, c'est de l'amour. Voilà.
3: Okay.
6: Ouais, je suis assez d'accord avec ça.
2: Ok, on est d'accord avec ça. On n'a pas dit bonjour tout à l'heure à Antonin Barre. Bonjour Antonin voilà. Barre. Oh, bah.
3: Voilà.
2: Voilà, et eh ben voilà, il a dit bonjour tout à l'heure. On est, bon voilà, aujourd'hui c'est particulier, on a une régie qui péclote, mais pas plus que d'habitude. Et puis aujourd'hui, on est quand même content parce que le faux plafond n'est pas tombé sur la tête d'Antonin Barre qui a failli être décapité hier.
0: Quoi ?
2: Donc, oui.
0: Dans la prise de tête, là ?
2: Oui. Allez voir la chaise, elle s'en est parmi. La chaise, elle est vraiment coupée en deux.
7: My God.
2: Oui. Voilà, donc on travaille dangereusement, mais tout est sous contrôle, tout a été revérifié, les boulons, les machins.
7: Cool.
2: Là, ouais. Faudrait pas que ça nous tombe dessus. Ouais.
7: Non, mieux pas.
2: Partout à Tis. Allez, c'est parti. Yes.

0: Lassie avec Bad Habit. Nous allons maintenant, madame, messieurs.
1: Ouais.
0: Ouais. Voilà, madame, elle fait ouais.
1: Ouais.
0: Messieurs.
2: Messieurs,
3: oui.
2: Bonjour, oui.
0: Bonjour.
2: C'est nous.
4: Bonjour.
0: Bonjour.
4: Les messieurs.
0: Voilà.
4: Bonjour, messieurs.
0: Passez au plaisir partagé.
1: Ah. Ah.
5: Plaisir partagé.
6: Vous n'aimeriez pas que je vous séduise ?
7: Ouais. Tu peux enlever ta langue de mon cul, faut que je pète.
5: Plaisir partagé.
0: Les plaisirs partagés, c'est un peu une carte blanche. Vous racontez un petit truc de votre quotidien, une histoire avec votre grand-mère qui est décédée, puis c'est triste. Et puis je vous choisis, ou des fois pas. Parce qu'on n'a pas le droit de tuer deux fois ses grand-mères. Hein. C'est une seule fois. Voilà.
2: Ou deux. Ou alors, attends, il faut que ça, ou alors il faut que ça soit genre un seul événement. Non. Si elles sont les deux dans une même... Non. Avec...
0: Si tes deux grand-mères meurent en même temps dans le même accident de voiture, là, je te choisis, clairement. Parce que, bon,
2: ah ouais.
0: Voilà.
2: C'est... Je note ça.
1: Ouais.
4: Ça c'est bien pratique. Tu pourrais quand même passer une chanson à la 3 après.
1: T'imagines,
4: Requiem de Mozart, c'est énorme.
1: Le jeu en vaut la chandelle.
2: Ah, non,
1: oh là là,
2: c'est plutôt pas mal.
0: Et tu viens de le dire, l'enjeu c'est une chanson diffusée sur Couleur 3 en entier sans passer par le bureau de la prog. Oui.
4: Wow.
0: Donc ça se mérite, madame, messieurs, chacun votre tour, vous allez devoir me convaincre. Robin, on commence par toi.
8: L'autre matin, je buvais un café avec deux amis dans la cafette de leur entreprise.
0: On te félicite, c'était pas de l'alcool.
4: Ouais, il était 9h du matin quand même, quoi.
0: Alors, du coup, on te félicite vraiment.
8: Et lui, il lui dit à un moment, t'as fait quoi ce week-end? Puis elle lui répond, gastro. Et il fait, oh, dis donc, un gastro, t'as été où? Il fait, mais non, j'ai eu une gastro débile, j'ai dégueulé et chié mou tout le week-end. Et ce malentendu, consternant, m'a fait penser à une vieille histoire.
0: Ah, oh, la vieille histoire de Robin.
8: 2008. Je revenais d'Angleterre après m'être barré un moment à la fin de mes études et comme je foutais rien de ma vie, j'acceptais n'importe quelle proposition de merde. Et il y a un gars qui me dit une fois, ah, oh, j'ai mon oncle qui a une ferme et son polonais part pour l'hiver, il cherche un gars pour s'occuper de ses vaches. Alors moi j'ai dit ok. Quelques jours plus tard, je me retrouve à la montagne, moins 15 degrés dans une ferme, sans la moindre expérience en la matière pour gérer un troupeau de 30 vaches laitières.
0: Mais voilà.
8: Je passe une semaine avec Michao, le fameux polonais, qui m'apprend les rudiments du métier. Une semaine avec lui, hein. Michao, il se foutait de ma gueule tous les jours.
0: Oui.
8: Il trouvait que j'avais des mains de docteur. Alors, il disait pas le mot docteur, mais je comprenais l'idée, quoi. Ce qu'il faut envisager, et là, je m'adresse spécifiquement à tous ces putains de bobos de ville qui sortent parfois des phrases comme « Ouais, en fait, je crois que je serais plus heureux si je gardais juste un troupeau. » C'est pas un truc bucolique, ce métier. C'est pas 7 jours sur 7. Tu te lèves à 5h du mat pour aller traire des vaches. Tu te couches à minuit, 1h. Surtout que l'hiver, les vaches, elles sont pas tranquilles à glander dans les prés. Non, elles sont dedans et tout ce qu'elles bouffent, c'est toi qui leur donnes. Et je peux vous dire qu'elles bouffent, ces vaches. Tout le temps. Mais surtout, c'est toi qui leur donnes toute leur bouffe, mais c'est surtout toi qui nettoies tout ce qu'elles chient.
0: Eh oui.
8: Et je peux vous dire qu'avec tout ce qu'elles bouffent... Ouais, vous m'avez compris, quoi. Tu penses que tu vas être Lucky Luke, puis tu te retrouves en fait à être Prosper le Purineur. C'est pour les douves du 14e siècle. Il faut pas partir du principe qu'elles ont quelque chose à foutre de ta gueule, ces vaches. Elles s'en branlent. T'es juste derrière, elles se gênent pas de te déverser une grosse bouse liquide sur l'épaule. Violette, elle dit pas, pardon, excusez-moi, j'ai pété. Non, une sacrée meuf, Violette. Elle t'envoie son prout de couleur en pleine gueule tout en continuant à bouffer, rien à foutre, Violette. T'es assis en train de lui mettre ses pompes sur les pits, hein. Elle te pose un pot de Nutella sur les genoux, Violette. T'es pas avec ton matcha, le smartphone greffé à la main. Le seul truc qui est greffé à ta main 10 heures par jour, c'est ton racloir à merde pour racler des hectolitres de chie. Tu dois pas attendre trop longtemps parce qu'après elle durcit, ça demande un plus gros effort physique. Mais à force, j'aime mieux vous dire, j'étais foutu, maman, quoi. J'avais un corps de malade à force de pousser cette merde. Quand je me retrouvais en date avec une meuf plus tard, puis qu'elle me disait, t'es hyper musclé, tu fais du fit. Bah quand je lui répondais par cette phrase qui commençait par « Non, pas exactement, en fait, 10 heures par jour, je... » Le glamour prenait un petit coup, alors. Et donc, pour en revenir à ce que je voulais dire à propos du quiproquo, lors de mon deuxième jour avec Michao, je découvre les plaisirs du racloir à merde et Michao aperçoit une souris contre le mur. Il fait « Oh, une mouse !» Et moi, crétin de petit urbain, je fais « Oh, une souris, elle est où ?» Puis je me penche contre le mur et là, Michao l'explose littéralement avec son racloir à merde.
0: Oh,
8: je peux vous dire que le lendemain de votre arrivée, vous vous retrouvez le visage, vous êtes penché en avant, vous avez le visage couvert d'excréments de vache et d'intestins de souris.
0: Oh non.
8: Je me suis dit, je suis dans le bain là. Ah, je suis dans le bain. Voilà, j'en aurais mille à raconter sur cette aventure, mais je pense que je vais en garder sous le coude pour une autre fois parce qu'il y a eu des sacrées histoires. Sinon, Valérie, aujourd'hui, en l'honneur de Violette et des autres qui me caquaient dessus toute la journée, j'aimerais lui dédier cette chanson. Alors, choisis ma chanson.
0: Oh non, wow. Michao, il a inventé la tapette à souris.
1: Il a rempli vraiment, de merde.
8: Il était, mais tu sais, vraiment genre, chta, un coup de billard, quoi.
0: Oh non.
8: Et j'étais penché en avant et j'avais les yeux écarquillés en me disant, mais j'avais de l'intérieur de souris et du caca de vache sur le visage. C'était un moment... très pénible,
2: des fourmis dans
0: merci
2: la mâchoire.
0: Merci de l'avoir partagé avec nous. Marion,
1: je suis perdue là, qu'est-ce que je peux faire? Waouh, ma grand-mère est morte et je suis triste. Non, attends. Ok, je sais pas vous, mais moi je me souviens d'une époque où le climax de la technologie c'était la pâte à fixe. Genre, ça fixe et ça refixe. Ça m'avait explosé le cerveau. Moi quand j'avais 8 ans, je pensais que l'innovation ne pourrait jamais aller plus loin que de mettre un écran derrière le siège avant de la voiture pour regarder un film sur la route des vacances. J'étais là, c'est abusé. Eh ben, figurez-vous que je suis pas la seule à être nostalgique de cette époque, parce que après les vinyles, les appareils photo argentiques, les écouteurs filaires et l'humour de Robin, les CD reviennent à la mode. Les CD, quoi. Non mais moi, je suis née dans les années 2000, je croyais que les CD, ça servait juste à se foutre sur un balcon pour faire peur aux oiseaux, mais non. Toute la Gen Z les rachète. J'espère qu'il y a bientôt d'autres trucs complètement désuets et inutiles des années 2000 qui vont revenir à la mode, genre la radio. Moi je me réjouis du moment où on va délaisser Google Maps et on va juste tous se balader avec nos GPS automobiles TomTom dans la rue. Et vous savez quoi, moi je trouve qu'on va même pas assez loin avec le retour des CD. Moi je veux le retour des orchestres de chambre. Voilà. Ouais. Tu ramènes un mec chez toi, t'es là, tu veux un petit peu de musique? Pas de problème, j'ai ramené mon joueur de clavecin et ma joueuse d'épinette. Enfin bref, Valérie, c'est bien, ça fait son effet. Hein. Pour célébrer le retour des CD, je t'ai ramené une chanson qui est très importante pour moi parce que c'est un morceau du tout premier CD que j'ai acheté avec mes petits sous. Oh.
0: Mais c'est bien, j'ai pouvoir m'en débarrasser.
1: Tu peux revendre cher là. Hein.
0: Oui, c'est bien, j'ai bien fait d'attendre.
4: T'as tous ces CD de Blink-182 que je vais revendre.
0: Oui, bah, j'en ai un sous cellophane encore.
3: Oh, Travis.
0: Albert.
8: Oui, à ma dernière émission, Sabrina est venue avec un gâteau au plaisir partagé pour fêter sa 100e émission. Ça, c'était l'émission juste avant celle-ci que j'ai faite. J'ai eu un seum monumental parce que, 1, elle a gagné. 2, c'était mérité. Et comme je suis un rageux, bah, ça me pète les couilles quand d'autres personnes qui sont pas moi ont des bonnes idées. La pénicilline 1928, Alexandre Fleming, je suis toujours fâché. J'étais certainement pas né, mais ça me flemme quand même. Tellement que ça me saoule, j'ai décidé d'être allergique. Et surtout, ça m'a saoulé parce qu'elle a fait ça à ma 99e
0: oh
8: émission.
0: Sa
8: grande daronne en short mauve. Aujourd'hui, c'est ma 100e émission et je me suis fait devancer sur la ligne d'arrivée par quelqu'un avec un gâteau dans les mains. C'est insultant. Quelles étaient les putains de chances que ça arrive, surtout. Je suis hyper fort en maths, du coup, j'ai calculé qu'il était vraiment très peu probable que mes calculs soient justes. Mais on va dire, pour se donner un ordre d'idée, qu'il y a plus de chances que le même jour, Yacine fasse une chronique raciste, Stéphane Babette vienne chroniqueur sur Tataki, et Neil Maxwell fasse une chronique de 3 minutes et pas plus, et ensuite la poste sur Instagram. Donc, pour célébrer cette singularité mathématique, j'ai décidé de faire comme d'habitude, en ce qui me concerne, venir avec le meilleur morceau des trois, qui est local, et on ne peut plus actuel, car il est sorti aujourd'hui. Comme d'hab, quoi.
0: Quelle arrogance.
8: Oui, mais c'est ma marque de fabrique. La pire chronique de Détroit et le meilleur morceau Détroit. Et après, c'est toi qui vois.
1: Joyeux anniversaire pour ta 100e.
0: Oui, c'est ta 100e. Ouais. On peut
8: applaudir
0: à mère.
8: J'ai pas amené de

0: J'aime pas les anniversaires.
1: Moi, ma nomenclature, c'est que j'ai chaque dossier, c'est le numéro de l'émission. Puis ensuite, dedans, j'ai les documents modifiables et les PDF que j'envoie au Réal.
2: Ah ouais.
0: Ok, c'est chiant.
1: Ouais, ouais. C'est chiant, hein. On se fait chier. Bon.
3: Ah, mais quel comptable, machin.
4: Ouais, tu es le RH.
0: D'ailleurs, Sabrina Colongo est comptable à la base. C'est peut-être pour
1: c'est
0: ça.
1: Vrai.
4: Ouais, sans doute.
0: Donc, je vais pas choisir le comptable.
1: Ah, ah oui.
0: Je vais choisir la souris.
5: Oh, bah oui.
0: Pauvre souris.
5: Bah, surtout la vache. Une vache qui chie sur les gens.
0: Non, la souris, elle est morte. Ouais, elle est morte. Vraiment de manière abjecte.
5: Elle a pas vu venir le truc, là, je peux te dire. Alors moi, ça s'appelle For All The Cause, c'est les Foo Fighters.
0: Pour toutes les vaches qui nous écoutent. Il y a des vaches qui nous écoutent.
5: Sans doute, ouais, mais
0: envoyez-nous des photos de vos vaches.
5: Tu sais, les vaches, quand elles nous entendent parler, c'est comme nous, quand on les entend parler, elles entendent juste...

0: Robin, merci, ça faisait longtemps. Robin, qu'on n'avait pas écouté les Foo Fighters.
1: Ça faisait longtemps, donc tu m'avais pas choisi.
0: Oh, petit chat.
1: Ouais, je dis ça comme ça, il faut vraiment que je parle de mon expérience avec des... Il faut les animaux, apparemment. Mes expériences animalières.
0: Les grand-mères et les animaux, ça marche, sûrement. Albert, qu'est-ce que tu avais apporté comme meilleur morceau de ce soir?
2: J'avais Blonde de Feu Hort.
0: Alors, avant de dire si c'est... c'était le meilleur morceau des trois, on va écouter celui de Marion.
3: Bah moi du coup je vous ai amené un morceau du premier album que j'ai acheté de ma vie et c'est là où vous allez découvrir que je suis en réalité un homme quadragénaire qui traîne dans des skateparks parce que c'est
1: Moi donc.
3: Oui c'est, ouais. C'est Snow des Red Hot Chili Peppers. Oh. Ouais c'est mon premier album.
4: Donc vous aviez les Red Hot, les Foo Fighters.
3: Ouais ouais.

0: Et voilà, et il y a un auditeur qui nous a envoyé une photo de Sabrina Colongo qui fête sa centième. C'est vrai qu'elle a un joli chapeau sur la tête et des bougies et tout ça, quoi. Voilà, qu'on embrasse Sabrina. Bisous.
1: Mmh. Bisous.
0: Merci à tous les trois.
2: Bonsoir. 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

0: Merci Florence and the Machine. Everybody scream. Voilà. Le chichif, ça vous dit?
1: Oh, oui.
0: J'en ai un petit là qui trudge. Je me dis, allez, on y va.
2: Bon, bah, bon.
3: C'est le chichif.
0: Voilà, j'ai envie de faire un morceau avec ça. Tu peux pas me faire un truc à la Moziman? C'est le chichi, j'aimerais celui-là.
1: Bien sûr.
0: Ce son. Et puis le son de c'est une amende. 23 semaines. Voilà, je vous donne mon premier chichifre. À quoi correspond ce chichifre? Ça se passe aux États-Unis, on va dire, dans le monde culturel. 23 semaines.
4: C'est une performance qui dure 23 semaines?
0: C'est pas une performance.
2: C'est un truc qui a ouvert il y a 23 semaines.
0: Non. Pas vraiment.
2: Ah, c'est un truc qui dure 23 semaines.
0: Oui.
2: Une pièce de théâtre.
0: Non.
2: Une exposition.
0: Non, et pardon ?
2: Une exposition.
0: Non, c'est pas une expo.
2: Ça a rapport avec le cinéma ?
0: Rien à voir avec le cinéma.
4: Ça a rapport avec les arts visuels, picturales ?
0: Pas du tout.
2: Alors okay. La musique.
0: Voilà, tout simplement. Ouais. Et culturel, parce que n'oublions pas que la musique, c'est de la culture.
4: Nous sommes Personne sur une n'oublie
0: chaîne,
4: ça.
0: Nous sommes sur une chaîne musicale, donc c'est une chaîne culturelle.
4: Ah,
0: voilà. Couleur 3, couleur 3, non, voilà.
2: Ok.
0: 23 semaines.
4: C'est l'enregistrement d'un album?
0: Non, c'est, ça concerne pas l'enregistrement d'un album. Mais c'est un exploit. Je vous aide un peu.
2: Un concert, la durée d'un concert?
0: 23 semaines,
2: bah, je sais pas, Céline Dion, quoi.
5: La durée d'un Céline truc dans le top 1. Dans le top,
4: genre, morceau, ouais.
5: Rester au hit parade ou en top 1.
0: Okay. Allez, Albert, ouais. C'est plié. 23 semaines consécutives, c'est le record de la chanteuse inconnue Ella Langley au sommet du top 100 américain du magazine Billboard. C'est donc un exploit puisque jusqu'à mardi hier, la seule à avoir tenu aussi longtemps, c'était la diva...
2: Beyoncé, Madonna.
0: Non.
4: Céline.
0: Non.
4: C'est pas Céline Dion.
2: Whitney
4: la
2: Houston.
0: 23 semaines.
2: Mariah Carey.
0: Mariah Carey avec All I Want for Christmas Is You.
4: Et là, c'est ça, là.
0: Mais avec une balade country qui s'intitule Choosing Texas, eh bien, les Américains ont trouvé leur nouvelle reine. C'est ça, on écoute un peu. Tennessee. Dans toutes les chansons, il y a des Tennessee. Alors, est-ce qu'elle va faire 24 semaines? Je sais pas. Est-ce que je vais écouter ce morceau? Non.
4: Oui.
0: Alors, je l'ai écouté aujourd'hui, parce que...
2: C'est bien produit.
0: Après, c'est peut-être aussi l'effet, vous savez, Dolly Parton qui est morte. Tout d'un coup, on a beaucoup de country qui sont revenus comme ça sur nos fils d'actu, autant sur les plateformes que sur les réseaux sociaux. Et peut-être qu'elle a... Voilà, en fait, voilà, c'est de la cam pour les Américains.
2: Très bien.
0: Choosing Texas. Allez, on y retourne. 90 ans. À quoi correspond cet âge? C'est un fait divers qui s'est déroulé en France. 90 ans. 90 pour les Français qui nous écoutent.
2: 90 ans.
4: 90 ans.
2: C'est une marque? Ça a rapport avec une marque?
0: Non, rien à voir avec une marque. C'est un fait divers.
4: Le temps qu'on a pris à retrouver, genre, le coupable ou...
0: Non.
4: D'un fait divers, non?
0: Non. Non, alors 90 ans, c'est un âge.
4: C'est l'âge de quelqu'un impliqué dans ce fait divers.
0: Voilà. Mais 90 ans, c'est un peu foufou. C'est parce que si, voilà. Si par exemple c'était aller aux champignons, j'aurais pas.
4: C'est genre un braqueur de banque de 90 ans.
0: Voilà, c'est un peu dans cet ordre-là. 90 ans.
5: Il y a qui va pas jusqu'à 90 ans?
2: Un base jumper de 90 ans. Claque tous à max 32, non?
0: Oui, c'est ça, les donneurs d'organes.
2: 90 ans.
0: Enfin, si tu peux récupérer quelque chose.
4: Mais il a fait quelque chose d'illégal?
0: Oui.
2: Une cabale. C'est une cabale à 90 ans. 90 ans de prison?
0: Non. Non, non, il a 90 ans et...
4: Il a fait quelque chose de grave, on
0: de
4: est
0: grave.
4: Là. Ah, vraiment grave,
0: ouais,
4: genre.
0: Ouais, grave, grave.
4: Moralement?
0: Moralement, pénalement.
2: J'allais dire Judas, mais je pense qu'il est plus vieux.
5: Genre un responsable serbe qui a tué beaucoup de Croates.
0: Non, c'est vraiment en France. Un fait divers en France,
2: dans France,
0: un petit pavillon... C'est pas fou, mais c'est juste fou qu'à 90 ans, tout d'un coup, tu te révèles être
4: un tueur en série.
0: Alors, on peut dire série, parce qu'il y en a deux, oui.
4: Okay.
0: 90 ans, c'est peut-être l'âge du plus vieux criminel de France. Enfin, disons qu'il a commencé sa carrière de criminel à l'âge de 90 ans, puisque cet homme vient de tuer deux personnes, elles-mêmes âgées de 85 et 82 ans. Et évidemment, c'est une histoire de voisinage. Le monsieur de 85 ans aurait jeté une pierre sur le criminel de 90 ans, donc fusil de chasse. Et hop, Macron économise deux retraites.
4: Ah.
0: Et deux maisons seront remises en vente sur le Bon Coin.
2: Voilà.
0: Oui, bon, quoi. Quand on a tout fait dans une vie, il reste peu de premières fois. On voit une un peu punk, mais comme quoi, on n'est jamais trop vieux pour se trouver une nouvelle vocation.
5: C'est vrai. Ouais, c'est vrai. C'est vrai qu'il ne faut pas embêter les vieux, parce qu'au moins, potentiellement, il y passe dans 2 ans. Et, genre...
0: Ce qui m'a fait rire, c'est dans l'article, ils disent que quand ils sont venus l'arrêter, il a pas protesté, ni...
5: Non.
0: 90 ans. Pauvre. Hein, quand on tire en deux, il était déjà...
5: Sauf. Ouais.
4: Ouais, c'est vrai.
0: Voilà, donc la prison à 90 ans, c'est...
5: Je sais pas, c'est chiant quand même.
0: Bah oui, ils avaient bon, la même. Où est-ce qu'on va le mettre?
5: Vous pouvez me la faire à 90 ans qu'à 24, quoi. Tu vois.
0: Oui, c'est vrai.
4: Et en vrai, ça va leur coûter plus cher que sa retraite, je pense. Donc.
0: Oui. C'est la fin de ce chiffre.
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0: Waouh, Queen Disco. Alors, tu traciais ?
1: Oui.
0: Petit filopin.
1: Oui.
0: Je l'appelle filopin. C'est quand c'est un galopin qui file là où il ne doit pas aller.
1: Oh.
0: Mm-hmm. Ben oui, parce que c'est le papier de Marion. Alors on y va, quoi. Oh. Hein, un petit. On est un petit public, mais ils sont très nombreux de l'autre côté du poste.
2: Waouh. Ouh là là.
3: Mais partez pas, il reste un papier.
4: Marion Agoston.
2: Valérie, tu n'es pas sans savoir qu'en ce moment, c'est la fin des glaces.
5: Oui.
2: Ils sont en train de fondre et de s'éteindre à une vitesse jamais atteinte auparavant. Il y avait même une manifestation samedi pour parler de ce sujet. Malheureusement, j'étais la seule à être présente. Évidemment, je ne parle pas de la fonte des glaciers. Non, un événement bien pire est en train de se passer. La fin des glaces. Toutes les enseignes de mon quartier sont en train de fermer. De baisser le rideau, de tirer leur révérence à l'approche de l'automne. Me laissant seule, sans plaisir chocolaté. C'est fini. Plus de joie dans ma vie. Plus d'étoiles dans mes nuits. Depuis que tu es partie, c'est la fin.
6: Non.
2: Plus jamais dans mes mains les cornets, ce festin. Je vendrai même un rein pour une dernière boule de coco ou un cornet au nocciato. Je vous aime les glaces. Je prendrai même, oh non, tout sauf ça, un sorbet au pruneau. Ma vie est un vrai fiasco si je n'ai pas ma gelato. Je pourrais crever, même si je boycotte évidemment, pour un sundae du McDo. Gelato. Ton corps froid, mon corps chaud. Oh ouais. Fusionne dans un tango. Oh là, ça va trop loin. Ma langue sur ta peau. Trop sexuel peut-être. Gelato. Petit ange parti trop tôt. Hier encore au frigo. Aujourd'hui, tonton.

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Je sais pas ce qui m'arrive. Pour en avoir toute l'année. Et puis mourir entouré de crème glacée. C'est la fin. Mon glacier.

0: trop libidineux, j'en peux plus. Et puis mourir entouré de crème glacée. Ah, vous allez bigrement me manquer, les petites glaces. Adieu, gelatomania. Au revoir, Fiora dilatée. Votre enseigne a fermé, mais mon estomac reste ouvert, rempli de néant. Revenez vite, mes trésors. Je vous aime, les glaces.
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2: Vous voyez, quand je disais qu'on ne respectait pas l'intelligence.
0: Arrête.
2: Insane the brain, Cypress Hill.

0: Saint Brain, Cypress Hill, que j'aime bien réécouter de temps en temps. Mais pas trop souvent, mais juste...
1: Une fois par mois.
0: Petite piqûre de rappel. Le jeu des trois erreurs, ça c'est maintenant, c'est pour vous, c'est rien que pour vous deux.
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0: J'ai moi-même joué aujourd'hui au jeu des trois erreurs. Car oui, quand Antonin Barre m'envoie le jeu des trois erreurs, je l'écoute. Puis je me dis, ah bah c'est ça. Ah mais, et donc j'avais que deux erreurs sur trois.
1: Ah, on va essayer de faire mieux que toi alors.
0: Alors faites mieux que moi. Clairement, vous allez faire mieux que moi.
6: Moi, c'est vraiment dans la compétitivité que je me révèle. Pardon, je regarde trop Koh-Lanta en ce moment, ça me...
1: T'as vu l'épisode hier?
6: Mais pas
1: extraordinaire.
6: Encore. Non, pas encore, pardon, je dois regarder avec une amie, ouais, pas de spoil, pardon.
0: Le jeu des trois erreurs.
1: Pardon.
0: On parlera
1: hors antenne
0: dans la dernière heure d'un moment Koh-Lanta, si vous voulez, mais pour l'instant, concentrez-vous.
6: Et c'est pas tout, 3 kilos de riz. Non, pardon.
0: Allez, on y va.
7: Bonjour Magda.
8: Tada!
6: Qu'est-ce que t'en dis?
7: Alors, t'as encore passé toute la nuit dehors?
8: Maman, un petit voyage à l'intérieur du pays m'aidera peut-être à surmonter la mauvaise passe que je traverse en ce moment.
7: Et c'est comme ça que tu appelles le fait d'écouter de parfaits inconnus discuter au téléphone?
9: Ça détecte que les portables est seulement dans un rayon de 600 mètres.
7: Ça veut dire?
9: Ça veut dire que c'est précisément les gens qui vivent près de toi. T'as le droit de savoir si ce sont des pourris, par exemple. Tu connais le gars de la maison verte au bout de la rue?
7: Oui.
9: Cette ordure, il trompe sa femme.
10: Je t'encule, Thérèse. Je te prends, je te retourne contre le mur, je te baisse par tous les trous, je te défonce.
9: Ça ne me surprend pas du tout. Parce que Poufy, il a toujours aboyé à mort à chaque fois qu'il l'a vu. Et tu sais que mon Poufy sait très bien reconnaître les bons du mauvais.
7: Très bien.
0: Très bien. Alors, pour l'instant, on ne dit rien puisque vous jouez contre les auditrices.
1: Oh, c'est Vladimir Cosma. Pardon.
0: Et les auditeurs. Et oui, on remercie Vladimir Cosma pour cette...
1: Toute sa legacy.
0: Magnifique BO de Le Jouet avec Pierre Richard. Vous avez vu ce film, Le Jouet?
1: Non.
0: Voilà, bah c'est un homme très riche qui achète un être humain pour son enfant parce qu'il le trouve amusant. Le Jouet.
1: Oh, waouh.
0: Voilà.
6: Nice.
1: I guess.
0: Voilà, mais ça n'a rien à voir avec le jeu des trois erreurs. Donc, vous en avez deux ou trois?
6: Une.
0: Ah, deux. Une.
6: Non, il y a deux.
0: On verra.
1: Ok. Moi, tu vois le singe qui joue de la cymbale dans le cerveau de mère dans Les Simpsons?
0: Oui.
1: Ouais, c'est ça que j'ai vécu pendant que j'écoutais.
0: T'as pas le film?
1: J'ai rien.
0: D'accord. Albert va t'aider.
1: Mais merci Albert, moi aussi je suis dans la compète.
0: Albert. Pose ce téléphone.
6: C'est pour prendre des notes.
0: Pose ce téléphone.
6: Cette fois, je vais les noter.
0: Pose ce téléphone très très calmement. Pose tes mains sur la table. Parce que là, je tiens au jour, hein, j'explique aux auditeurs. Jette ce téléphone. Ok, les bras cassés, @couleur3.ch. Mais ça, c'est la petite adresse qui va bien pour nous envoyer vos photos ou donc une bonne réponse. Ou trois même, puisqu'il y a trois erreurs.
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1: Donald Trump, aux petits soins pour la venue de Xi Jinping en visite d'État de 3 jours aux États-Unis. Ferrarissime, le président américain s'est déplacé en personne sur le tarmac de l'aéroport près de Washington hier soir pour accueillir son homologue chinois. Les deux dirigeants qui se retrouveront ce jeudi à la Maison-Blanche pour le temps fort annoncé d'une visite qui a toutefois déjà atteint son but principal. Les États-Unis et la Chine ont en effet d'ores et déjà annoncé la prolongation de 2 mois de leur trêve commerciale jusqu'au 10 janvier après une surenchère de droits de douane et de mesures commerciales restrictives. Voilà qui ne va pas arranger les relations entre Volodymyr Zelensky et Vladimir Poutine. Le président ukrainien a dénoncé hier à la tribune de l'ONU la folie meurtrière de son homologue russe. Il a aussi exhorté ses alliés à maintenir les sanctions contre Moscou, seule manière selon lui de couper le robinet de la guerre. En écho, une dizaine de puissantes explosions ont retenti cette nuit à Kiev, faisant 1 mort et 2 blessés selon le maire, au lendemain d'une série de frappes russes qui ont déjà fait au moins 7 morts en Ukraine. En Australie, le gouvernement accuse OpenAI d'avoir infiltré un site officiel de ses services de santé. Le Premier ministre Anthony Albanese a fait part de son extrême préoccupation au patron d'OpenAI, Sam Altman. Il précise que l'agent IA a infiltré des dossiers publics